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Bonsoir à toutes, bonsoir à tous, bienvenue dans cette foire des ténèbres. Comme tous les premiers et troisièmes dimanches du mois, vous êtes bien sur 92.2 FM et via internet sur le site canalsud.net.

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Roy Lewis, Pourquoi j'ai mangé mon père. Chapitre 5. Avant cette invention de père, la faiblesse des dards que nous fabriquions pour abattre le petit gibier avec les rameaux les plus droits que nous pouvions trouver, c'était leur pointe. À une certaine distance, elles perdaient toute force de pénétration. Or, il n'est pas facile de s'approcher d'un bouquetin, d'une gazelle. Aussi perdions-nous beaucoup plus de gibier que nous n'en abattions. Quant aux grosses bêtes, outre le danger de les serrer de trop près, nos dards ricochaient tout simplement sur leur blindage. Les nouvelles pointes durcies au feu changeaient tout ça. Pour les ongulés, par exemple, nos dards étaient mortels à 30 mètres. Et nous nous exercions couramment sur des cibles au double de cette distance. C'était généralement le crâne d'un zèbre. J'atteignais l'orbite à 50 mètres, Oswald à plus de 60, parfois à 70, avec des dards bien droits. Nous nous exercions bien sûr avec des pointes émoussées, car la meilleure pointe durcie s'use vite, même à la chasse. Il faut souvent aller la passer au feu, ce qui limite, il faut en convenir, le rayon d'action de l'arme nouvelle. Toutefois, du jour de son introduction dans notre arsenal, il arriva beaucoup moins souvent que nous eussions faim. Il devint normal de chasser le cheval, le zèbre, le cerf, le congoni, le gnou, l'élan, l'oryx et les caprins quand l'occasion se présentait. Nous courions courbés dans l'herbe haute qui couvrait la plaine, nous redressant seulement pour viser notre proie. Cette capacité, comme celle de grimper aux arbres pour faire le point, nous donnait l'avantage de la surprise, malgré les sentinelles faisant le guet pour le troupeau. Il n'y avait guère que les girafes qu'on avait du mal à surprendre, et nous n'en attrapions pas beaucoup. Nous avions de meilleurs résultats avec les calicotériums, dont le cou est plus court. Mais avec leur bois en éventail, ils sont dangereux quand ils sont blessés. Les nouveaux dards rendaient possible de tuer les buffles, mais eux aussi sont dangereux. Et au début, il y a pas mal de victimes. Personne ne court plus vite qu'un buffle, même avec un dard fiché dans son dos. Nous essayâmes la nouvelle arme sur les hippopotames et les crocodiles, espérant ajouter un peu à notre sécurité quand nous venions boire. Mais les résultats furent médiocres. Les crocodiles sont très forts pour dresser des embûches de ronces et de papyrus où les animaux s'embarrassent et s'enfoncent.

0: réponse. Père en conçut l'idée de tendre des pièges, nous aussi. Cela ne nous plaisait guère, car c'était à nous, les garçons, que revenait la tâche de creuser les fosses. Or, creuser une fosse de 3 mètres de fond et de 4 au carré, cela représente remuer 50 mètres cubes de terre et de cailloux, et ce n'est pas un mince boulot quand on n'a pour le faire qu'un pieu trempé au feu, une omoplate de zèbre et les mains nues. Mais père insistait beaucoup. C'est dur à faire, convenait-il, mais ensuite c'est automatique. L'idée est donc juste. Reste à imaginer un équipement plus efficace pour remuer la terre. C'est ce que nous ne sûmes pas trouver. Et ce fut un grand soulagement quand père eut l'idée de suspendre un dard pointu en bas entre deux arbres par un système de lianes dont une partie était tendue à la hauteur des défenses d'un sanglier. Quand la bête caressait la corde dut entrer tout droit entre les épaules. Il aurait volontiers équipé la forêt tout entière de ces mécanismes sans le risque d'oublier où ils étaient placés et les faire sauter nous-mêmes. Oncle Vania leur échappa de justesse et vint se plaindre. Avec nos dards modernes et la sécurité de laisser les habitants de nos cavernes à l'abri du feu, nous jouissions d'une assurance nouvelle grâce à laquelle nous osions partir chasser dans tous les azimuts. Quand nous tuions, nous écorchions et dépecions la victime sur place, et nous faisions ripaille du sang, des entrailles, de la cervelle, avant d'en emporter les quartiers sur nos épaules. Quel trophée, comparé aux lapins, blaireaux, écureuils et autres rongères qui avaient si souvent formé nos seuls tableaux de chasse dans le passé. Nos dards servaient à tout, à tenir les hyènes en respect, quand elles prétendaient se joindre à notre table, à mettre à mort un éléphant ou un rhinocéros, déjà blessé ou épuisé au cours des guerres civiles printanières. Toute la horde venait alors s'installer sur l'énorme carcasse comme des vautours, et nos mâchoires y traçaient leur chemin pendant tout un week-end. Et c'était une plaisante musique, le de nos couteaux de silex que nous nous relayions à aiguiser, et un plaisant balai, celui de nos haches de pierre montant et retombant sur des fémurs gros comme des troncs d'arbres, à mesure qu'ils se découvraient pour en extraire la substantifique moelle. À mesure que nos chasses gagnaient en efficacité, les femmes pouvaient passer plus de temps aux travaux de ménage, au lieu d'être obligées de suivre les chasseurs pour avoir leur part de butin. Ce fut vers cette époque que père commença de dire que la place de la femme est au foyer. Mais nous autres garçons, nous nous joignions aux chasses non seulement pour aider, mais parce que père ne croyait en fait d'éducation qu'à la méthode directe. Celle-ci commençait dès le plus jeune âge par la taille du silex. À peine un garçon était-il né que père lui mettait des cailloux dans ses menottes. Il en avalait bien quelques-uns, mais il apprenait vite à singer les aînés en les cognant l'un contre l'autre. Père nous faisait remarquer que, sans notre capacité de loucher, nous n'aurions rien pu faire de bon. On ne pourrait travailler la pierre sans convergence optique, disait-il, même avec deux mains et la vision binoculaire. Il obligeait les filles aussi à ce travail. De nos jours, une fille doit être en mesure de pourvoir à son existence. Une fille qui peut donner, à un éclat d'obsidienne, une arête vraiment aiguë, ne manquera jamais de compagnon ni de quoi se remplir la panse. L'art de travailler la pierre était le sujet favori des discours que nous faisait père, car il aimait à nous en retracer l'histoire, comme son père l'avait fait pour lui, suivant une tradition qui se perd dans la nuit des temps. Si nous nous plaignons de la fragilité des arêtes si laborieusement obtenues, il nous montrait comment cette fragilité même avait rendu possible l'ascension de notre espèce. Pendant un temps immémorial, expliquait père, nos aïeux pithécanthropes s'étaient servis, sans avoir l'idée d'abord d'en faire eux-mêmes, de silex éclaté accidentellement et qu'ils n'avaient qu'à ramasser. Puis, pendant un autre temps immémorial, ils s'étaient contentés de laisser tomber le silex du haut d'une falaise afin d'en recueillir les éclats utilisables. « Si vos grattoirs vous donnent trop de travail, plaisantait-il, vous pourriez toujours essayer de revenir à cette méthode-là. » Mais l'art du silex n'avait, disait-il, vraiment commencé qu'avec la frappe. « Nous débutons tout à la manière ancienne, en tournant la pierre sans arrêt, entre les coups, au petit bonheur la chance. Mais vous savez qu'ainsi, on n'obtient pas un éclat sur 10 qui soit convenable. Les méthodes modernes ont mis fin à ce gaspillage de temps et de matériel. Voyez comme je fais, disait-il, et il joignait le geste à la parole. D'abord, un éclat sur le côté, comme ceci, pan. Ensuite, nous servons de cette surface comme d'une plateforme d'appui, une série de nouveaux éclats. Ainsi, 1, Et voyez comme ils sont uniformes. Quelle beauté! Et combien plus légers les coups qu'il faut donner. Bon, et maintenant je veux voir, s'il vous plaît, tous ces éclats bien rectifiés avant le déjeuner. Plus tard, ce fut le tour des études secondaires concernant les animaux que nous chassions et ceux qui nous chassaient. Nous devions apprendre où ils vivaient et de quoi, et comment ils passaient leur temps. Nous nous exercions à les suivre à l'odeur, à saisir leur langage. Dès nos premières années, nous savions copier le grondement du lion, le boum-boum de l'autruche, le barrissement de l'éléphant, le ronflement du rhinocéros, la plainte sanglotée de l'hyène et la façon dont le léopard se racle la gorge. Nous apprîmes pourquoi la gazelle et l'impala restent muets, tandis que les zèbres et les chevaux aux pieds véloces osent hennir tant qu'ils veulent. Pourquoi les singes peuvent clabauder en sécurité sur leurs arbres, comme nous le faisions d'art en main, tandis que les troupeaux entourés d'ennemis se meuvent en silence. Nous apprenions aussi à déterrer les œufs de tortue et ceux de crocodile, et où voler aux oiseaux leurs jeunes couvées. Nous savions comment dénicher le scorpion et détruire sa queue avant de le manger. Nous étudions aussi la botanique sous l'angle économique. Quels fruits, quels champignons, quelles racines étaient comestibles et lesquels ne l'étaient pas. Père nous faisait honorer les pionniers qui, tout au long de l'âge de pierre, avaient sacrifié leur vie pour découvrir lesquels étaient quoi. Car avec le développement de l'intelligence, l'instinct s'était trop atrophié pour prévenir. Il nous fallait apprendre la différence entre les deux racines du manioc, dont l'une est nourrissante et l'autre mortelle. Nous devions nous méfier des fruits défendus et aussi de l'arbre défendu, la Cocanthera abyssinica, dont même la sève tue. Nous étant mis à chasser les grands ongulés de façon régulière, nous commençâmes de considérer les grands félins moins en ennemis qu'en rivaux, et même qu'en spécialistes du même métier que nous. Nous les observions à la besogne, léopards et guépards sur les collines, lions et machérodes dans les plaines, pumas, oslo, caracals dans les forêts et hyènes en tout lieu. Leur équipement de chasse faisait notre admiration. De bons yeux pour le jour et des moustaches pour tâter dans la nuit, des griffes rétractiles bien protégées dans leur étui pour agripper la proie et grimper aux arbres, un bon camouflage quand ils sont à l'affût et une vitesse considérable, avec des accélérations qui les portaient à 80 à l'heure en moins de 50 mètres. Père, tout en les admirant plus que n'importe qui, nous exhortait pourtant à garder la mesure. « C'est de la pure spécialisation, disait-il. Ces bêtes-là sont de superbes machines à chasser, mais à fonction unique. Pour tuer le gibier, ils sont trop parfaits, et voilà leur faiblesse. Il ne leur reste aucun progrès à faire, et elles n'évolueront pas plus loin, croyez-moi. Malgré toute leur force et toute leur astuce, que le gibier vienne à disparaître, et c'est la mort sans phrase. Elles ne sauraient pas faire comme nous, et traverser la mauvaise passe avec des noix de coco. Regardez le machérode. Il est même déjà, celui-là, allé trop loin. Avec ses dents démesurées, il peut mordre à travers la jugulaire d'un rhinocéros. Mais qui ne voudrait vivre que de rhinocéros? Ses dents le gênent terriblement tout le reste du temps. Il se les coulait douces tant que les animaux étaient plus grands qu'ils ne le sont de nos jours. Et il n'est pas douteux qu'il a réglé leur compte au brontosaure et à l'amébélodon, au magatherium et bien d'autres de ces grands niquedouilles dont votre grand-père me parlait quand j'étais gosse. Ces arbres ont fait de lui un seigneur sans pareil, tant que les vitesses n'avaient pas atteint celles d'aujourd'hui. Mais à présent, ils le font trébucher constamment. Fils, écoutez-moi bien. En voilà un déjà qui va droit vers la sortie. Les autres pourront se débrouiller encore pendant quelque temps, mais en vérité, je vous le dis, le jour viendra où ils en seront à mendier les restes de nos repas. Cela nous faisait rire, mais père secouait la tête. « Vous avez beau rire, disait-il, mais je prédis qu'avec le temps, nous réduirons à kia tous ces grands chats. Je ne dis pas que d'autres animaux ne pourront pas l'emporter sur nous, pithécanthrope, mais vous verrez, si c'est le cas, qu'ils nous ressembleront. Et c'est pourquoi d'ailleurs je veille au grain. On ne sait jamais ce qui peut se préparer. Le principal, c'est de s'en tenir fermement à des principes solides. Et je mettrai ma main au feu que la spécialisation... Cela met tôt ou tard un terme au progrès d'une espèce. Et pourtant, il faut bien qu'un animal se spécialise, sinon il est fichu. Prenez ce bon vieux Calicotherium, par exemple. Ce n'est ni un cheval, ni un cerf, ni une girafe. Il a le cou trop court pour lui servir de sentinelle et pour atteindre les hautes feuilles des arbres quand des grands troupeaux lui ont fauché son herbe. Mais il l'a trop long pour se défendre efficacement avec ses bois. Il n'a pas de sabots, de sorte qu'il ne peut pas atteindre de grande vitesse. Il est ni une chose ni une autre, et les vrais spécialistes le mettront dehors. Mais nous non plus, nous ne sommes ni une chose ni une autre, dis-je avec inquiétude. Le front bas, mais protubérant de père, se ridait à force de méditer. C'est vrai, fils, nous étions arboricoles, et nous voici des animaux de plaine, végétariens. Et nous voici carnivores, sans avoir ni les dents ni les jambes pour cela. Mais justement, je crois que notre force viendra de ce que nous ne sommes pas des spécialistes. Faudrait-il nous remettre à quatre pattes et nous faire pousser des canines? Ce serait rétrograde. Les lions et les loups savent chasser, mais quoi d'autre? Rien du tout. Mais papa, pourquoi faire autre chose? Dit Oswald. « Oh, toi, je conviens que tu es passablement spécialisé, » dit le père d'un ton acide. « Néanmoins, ça me ferait plaisir de te voir appliquer ton esprit primitif à des choses plus élevées de temps en temps. »« Mais quelle chose ?» insista Oswald. « Wait and see, » dit père en comprimant ses lèvres. « Qui vivra, verra. » Chapitre 6. Et oui, cette fois, tu as passé les bornes, Édouard, rabâchait oncle Vania, tout en mastiquant à belles dents une épaule de cheval, le dos au feu. Tu l'as déjà dit, fit remarquer père, qui, lui, s'attaquait à une côte de bœuf dans le filet. Qu'est-ce qui ne va pas avec le progrès, je voudrais le savoir. Progrès. Progrès, c'est toi qui lui donnes ce nom, dit oncle Vania. Par-dessus son épaule, il jeta dans le foyer un cartilage décidément incomestible. « Moi, j'appelle ça de la rébellion. Aucun animal n'a jamais été conçu dans le but de dérober le feu au sommet des montagnes. Tu as transgressé les lois établies par la nature. Tu seras puni. Oswald, passe-moi un morceau d'antilope, j'en prendrai volontiers. » « Moi, je vois la chose au contraire comme un grand pas en avant, persistait père. Peut-être un pas décisif. Évolution n'est pas révolution. » Pourquoi serait-ce de la rébellion ? Oncle Vania pointa vers lui une clavicule accusatrice. Parce que faisant, tu t'es expatrié de la nature, Édouard. Ne vois-tu pas quelle damnée prétention c'est là ? Quel orgueil, quelle outrecuidance, pour ne pas dire plus ! Tu étais un simple enfant de la nature, plein de grâce, d'ardeur et d'innocence, Édouard. Tu étais un de ces éléments de l'ordre établi, acceptant ses dons et ses peines, ses joies et ses terreurs, un élément du majestueux ensemble formé par la flore et la faune, vivant avec lui en parfaite symbiose, avançant avec lui dans le rythme solennel et infiniment lent des changements naturels. Or maintenant, qu'en est-il de toi ? Eh bien, qu'en est-il de moi, dit père ? Coupé, aboya oncle Vania, séparé, exilé. Coupé de quoi ? De la nature, de tes racines, de tout vrai sentiment d'appartenance, Édouard, de l'Éden. Et toi, non ? Demanda père. Non. Moi, je persiste à n'être qu'un simple enfant et innocent de la nature. Ta façon d'agir passé, présent et futur, je la désapprouve de tout mon être. J'ai fait mon choix, je reste singe. Encore un peu d'antilope, dit père en souriant. Je goûterai plutôt de l'éléphant, merci. Mais ne crois pas pour ça que tu me donnes le pion, Édouard. Quand l'animal a faim, il mange ce qu'il trouve, même si ce n'est pas de ses sentiments habituels, loi naturelle de l'instinct de conservation. Il m'est permis, dans des circonstances exceptionnelles, d'ajouter du gibier à mon régime ordinaire de fruits, de larves et de racines. Dis donc, cet éléphant est un peu avancé, non ? Si, un peu. Nous ne sommes pas des as pour transporter les éléphants. Nous avons mis des jours à le trimballer jusqu'ici. Ça pèse lourd un éléphant, mais ça vaut dur. Ne t'excuse pas, ce serait ridicule. C'est tout le procédé qui est inadmissible. Et puis que ce soit pourri, j'aime plutôt mieux ça. C'est moins long à mâcher. Et voilà qui confirme ce que je dis, Édouard. Nos dents ne sont pas faites pour manger de la viande. Vous autres, maintenant, à quoi passez-vous le plus clair de votre temps libre ? À mastiquer. Outre que c'est malsain, à quoi cela vous mène-t-il ? Oui. « Ça, c'est un problème, j'en conviens, » dit père. « Ah, tu vois !» Tu ne peux pas prétendre que la nature ne nous rend pas ses commandements parfaitement explicites. Tu ne chasseras pas, car tu n'as pas les dents idoines. Peut-on être plus clair ? Et encore, tu ne déroberas pas le feu pour te chauffer, car tu es couvert d'une toison étudiée pour. Pas moi, protesta Père. Je n'ai presque plus de poils depuis des années. D'ailleurs, ce n'est pas du tout mon but en dérobant le feu. C'était pour empêcher les lions de nous dévorer. N'est-ce pas naturel ? Hein ? D'y voir un peu. Bien sûr, ce n'est pas désagréable de pouvoir se chauffer par-dessus le marché. Tiens, fils, lance-moi un autre arbre là-dessus, dit-il à Oswald. Tu ne mangeras pas de l'arbre de la connaissance du bien et du mal, dit oncle Vania d'un ton hargneux, en se reculant un peu sur son derrière. D'ailleurs, continuait Père, sommes-nous déjà sortis de la nature comme tu le prétends ? Pourquoi le feu ne serait-il pas une forme d'adaptation, exactement comme la girafe allongeant son col ou le cheval conglutinant ses doigts de pied ? Suppose que la glace descende jusqu'ici. Cela me prendrait des siècles à me faire pousser une fourrure. Et d'autres siècles à m'en débarrasser ensuite, quand le climat se réchaufferait. Imagine que j'invente une fourrure amovible. Tiens, il y a une idée là-dedans, dit-il songeur, tandis que l'oncle Vania grognait de mépris. Bien que, dans la pratique, continua-t-il, les sourcils froncés, je ne vois pas comment l'appliquer. En attendant, le feu fait bien l'affaire, dit-il, on peut à volonté réduire la chaleur ou l'augmenter. C'est de l'adaptation, ça, donc de l'évolution. Seulement, nous y arrivons beaucoup plus vite, un point c'est tout. Voilà, voilà l'erreur, ô misérable prétention d'homme que tu es, s'écria oncle Vania. De quel droit accélérer les choses, de quel droit pousser à la roue au lieu de te laisser conduire ? Tu veux bousculer la nature, mais sois tranquille, elle ne se laissera pas faire, un jour tu t'en apercevras. Mais bon sang, dit Père indigné, n'est-ce pas la même chose ? Plus vite ou plus lentement, où est la différence ? La différence, cria l'oncle Vania, c'est que c'est une vitesse démentielle. Vouloir faire en un jour, en un an, ce qui devrait prendre des milliers, des millions d'années, à supposer, ce qui me semble hautement improbable, que ce soit ceux-là qui doivent se réaliser. Personne n'est fabriqué pour vivre à ce rythme infernal. Ne me rabats pas les oreilles avec ton évolution, Édouard. Et d'ailleurs, ce n'est pas à toi de décider, ni si, ni comment tu dois continuer d'évoluer. Je vais te dire ce que tu es vraiment en train de faire, Édouard. Des pieds et des mains pour sortir de ta condition. Et cela, outre que c'est vulgaire, petit bourgeois, bassement matérialiste, j'ai le profond regret de t'avertir que c'est dénaturé, rebelle, outrecuidant et sacrilège. Allons, vas-y, dit-il sur un ton de perfidie caustique, dis-nous la vérité. Tu t'imagines être en train d'engendrer une espèce tout à fait nouvelle, n'est-ce pas ? Ben, dit le père mal à l'aise, l'idée m'est passée par la tête qu'il se pourrait... Je le savais, cria victorieusement oncle Vania. Édouard, je lis en toi comme dans un... Eh bien, je sais exactement ce que tu as dans le crâne, et c'est de l'orgueil. L'orgueil coupable de la créature. Je te le répète, tu en seras puni, rappelle-toi mes paroles. Tu as perdu ton innocence, et contre quoi ? Qu'as-tu gagné ? Je vais te le dire. L'ignorance. Parce que tu as rejeté ton allégeance à la nature, tu te figures que tu pourras la conduire par la queue ? Eh bien, tu te prépares de faire me déboire, mon vieux. Je t'avertis. L'instinct, ce n'était pas assez bon pour toi, hein ? Tu veux l'améliorer ? Nous verrons bien où cela va te mener. Nom d'un tonnerre ! Que fait cet affreux marmot ? Alexandre, qui était assis juste derrière son oncle, sauta sur ses pieds et voulut se sauver parmi les arbres. Mais le long bras d'oncle Vania se déploya comme un éclair et dans l'instant ramena sans merci le garçon par l'oreille. « Aïe, aïe !» hurlait Alexandre. « Qu'est-ce que tu es en train de faire ?» rugit oncle Vania. « J'étais simplement, » dit Alexandre en sanglotant, et il s'effondra. Il tenait en main une longue braise éteinte et tout son corps était zébré de noir. « Outrage ! Outrage ! Tenez, oncle Vania !»« Mais qu'y a-t-il ? » dit Père en s'avançant pour voir. Nous nous approchâmes tous et poussâmes un cri de surprise. Là, sur le plancher rocheux, il y avait l'ombre d'oncle Vania, mais séparée de lui, immobile. Son ombre sans aucun doute possible. Personne n'eût pu se tromper sur ses vastes épaules voûtées, ses jambes velues, ce dos courbé, ses fesses broussailleuses, cette mâchoire prognate et surtout, surtout ce bras simiesque étendu dans un geste d'accusation typique. Et voici, l'ombre était là, immuable, et fixée de la façon la plus étonnante, au milieu de nos ombres à nous qui dansaient et frémissaient dans la lumière du feu. « Qu'est-ce que c'est ?» demanda l'oncle Vania d'une voix terrible. bien qu'il pût n'y avoir qu'une seule réponse désastreuse. De l'art figuratif, sanglota Alexandre. « Sale mouflé !» hurla oncle Vania. « Qu'as-tu fait de mon ombre ?»«
1: Tu l'as toujours dit, père, pour l'apaiser. Ou bien il t'en est poussé une seconde très vite. Regarde derrière toi. »
0: « Ah !» dit oncle Vania. Sa rage se fit moins violente. « Le fait est, je l'ai. Mais je ne permettrai à personne, fût-ce pour un moment, qu'il ampute mon ombre. Ton sale marmot aurait pu me blesser, Édouard, et même grièvement. » « Rends-la-moi, dit-il à l'enfant, tu n'as aucun droit sur aucune de mes ombres, ni sur celle-ci, ni sur une autre. Rends-la-moi tout de suite, tu m'entends ?»«
1: Ramasse-la et donne-la-lui, Alexandre, dit père d'un ton sévère. »
0: Le malheureux s'y essaya en vain.
1: « Je ne peux pas, dit-il en reniflant, ce n'est qu'une image. »«
0: Ah ! Voilà le comble !» hurla oncle Vania. « Une image !»« Que te disais-je, Édouard ? Tu ne pourras pas maîtriser cette chose infernale que tu appelles progrès. » « Tu ne graveras pas l'image de ton oncle » siffla-t-il dans l'oreille terrifiée d'Alexandre qu'il torturait de plus belle. Et nous vîmes celui-ci frotter avec ses pieds l'ombre d'oncle Vania qui disparut sous nos yeux stupéfaits.
1: « Je le corrigerai, dit père. Mais je ne crois pas que le gosse pensait à mal. C'était seulement de mauvaise manière.
0: « Pas à mal !» haletait oncle Vania. « Édouard, tu n'es qu'un nico. C'est une génération de vipères. Je m'en vais. »
1: « Où donc ?» dit père innocemment.
0: « Back to the trees !» glapit oncle Vania. « Back to nature !»
1: et disparut dans la forêt.
0: Père battit Alexandre, comme il avait promis, mais nous pûmes tous voir qu'il n'émettait aucune conviction.
1: « Ne dessine plus les ombres des gens, mon fils, lui dit-il. Ce n'est pas convenable et cela peut conduire à des méprises. Au point où nous en sommes dans le développement culturel, il faut avancer prudemment. »
0: « Je ne veux pas dire qu'il te faille réprimer trop complètement tes facultés d'expression. Mais va, j'y réfléchirai. »
1: Un peu plus tard, nous vîmes que père passait avec Alexandre beaucoup de temps derrière la paroi d'un rocher qui tombait à pic jusqu'au sol. À plusieurs reprises, l'un ou l'autre revint au sein du feu pour ramasser des braises refroidies. Nous essayâmes bien de voir ce qu'il manigançait, mais ils nous chassèrent chaque fois sans cérémonie.
0: Au bout de quelques jours, ils revinrent triomphalement à la caverne. « Et maintenant, vous tous, venez voir !» nous crièrent-ils. Nous nous précipitâmes, et là, grandeur nature et magnifique, chaque poil hérissé, un mammouth venait à nous, énorme et noir. Les tantes hurlèrent de peur et s'enfuirent. Les enfants escaladèrent les arbres dans toutes les directions. Seuls Oswald, Toby et moi étions venus armés, et sans perdre un instant, Oswald lui décrocha un dard qui rebondit sans pénétrer.
2: « Derrière l'oreille, les gars !» hurla-t-il, « vite avant qu'il ne charge !»
0: Mais nos traits rebondirent à leur tour sur le mammouth imperturbable. C'est alors que nous vîmes père plié en deux et s'esclaffant avec Alexandre. « Allons, remettez-vous, dit père, nous venons d'établir un principe psychologique de première importance. »«
1: Mais c'est bien un mammouth, dit Oswald, je pourrais jurer. »
0: Il hésita. « Quoi, dit père ?»
1: « Que je l'ai vu bouger, marmonna Oswald. »«
0: N'est-ce pas ?» dit père.
1: « C'est l'ombre d'un mammouth, dis-je. Mais où est le mammouth ? Par où est-il parti ? » demandai-je vivement.
0: « Traquons-le, dit Oswald excité. Je parie que je l'ai blessé. »
1: Le cerveau d'un chasseur prend tout affreusement au pied de la lettre, dit père. « La prochaine fois, nous dessinerons une antilope. »
0: Fort peu de temps après, quoi qu'il en fût, Oswald et moi poursuivîmes bel et bien un grand mammouth blessé et l'achevâmes. C'était l'image crachée de la silhouette. Et quand toute la horde en eut avalé la plus grande part, je me demandais si l'ombre en serait affectée. Le lendemain du banquet, c'était une belle matinée, claire et fraîche. Comme toujours, quand il a plu, la nuit, j'allais le voir. Elle avait disparu. Je revins en courant pour annoncer la nouvelle. Père en fut atterré. Il refusa tout d'abord à me croire, mais il dut bien admettre pour finir que j'avais dit vrai. Pendant près d'une heure, il contempla les yeux ronds, la roche humide et nue. Puis il dit « Il doit y avoir une explication naturelle, simple et intelligible. »«
1: Oh, toute naturelle, en effet, dis-je. L'ombre est à l'intérieur de nous, ensemble, avec le mammouth. »«
0: Ernest, mon fils, dit le père, avec une cervelle aussi subtile, tu iras loin. »« Et même trop loin, si nous la laissons se surchauffer. »« Va, et taille-moi des silex. » jusqu'à ce que je te dise d'arrêter. C'était une occupation mortellement monotone pour un intellectuel, et ma délivrance ne vint que beaucoup plus tard.
1: Chapitre 7. Jusqu'à l'éclosion soudaine de ce talent, je ne tenais Alexandre qu'en piètre estime. Mais à présent, je ressentais à son égard un respect grandissant. Très vite, il devint fort adroit dans l'art de capter les ombres d'animaux de toutes sortes pour les fixer sur les roches. Il s'attira un public nombreux et admiratif. Pour moi, je fus de plus en plus certain que la corrélation entre l'ombre ainsi captée, son transpercement symbolique et la mise à mort ultérieure pouvait être largement démontrée. Et il sautait aux yeux que cela comportait des conséquences d'une grande valeur pratique, de fait, comme dit Père, des possibilités prodigieuses. Quant à lui, Père, je trouvais qu'il méditait exagérément sur la façon dont les œuvres d'Alexandre disparaissaient à la suite de nos chasses, puisqu'en vérité, c'était l'évidence même. Des chefs-d'œuvre, assurait-il, des primitives superbes, une technique brillante, une composition robuste, et tout cela destiné à disparaître, disait-il amèrement. Jamais, mon pauvre Alexandre, la postérité ne pourra te rendre justice. Je doute que tes œuvres seraient beaucoup plus durables dans une caverne, mais pourquoi n'essaies-tu pas quand même à l'intérieur ? Parce que je n'y vois goutte, dit Alexandre. Oh, psalmodia père, que ne donnerait-on pour la lumière et l'eau courante ? Et il s'en fut en soupirant. Père jouissait pourtant général d'un excellent tempérament. On le voyait presque toujours de bonne humeur. Il était vif et affairé, trouvait du boulot pour chacun, surveillait tout. Tantôt, il discutait avec les tantes de la meilleure façon d'apprêter les peaux. Il n'avait pas été long à mettre en pratique son idée de fourrure amovible. Tantôt, il étudiait la résistance des lianes à la traction. Ou bien encore, il se creusait la tête sur ce qu'on pourrait faire des bois de serre abandonnés. Le secret de l'industrie moderne, c'est l'utilisation intelligente des résidus, déclarait-il. Et puis d'un bond, il remettait sur ses deux pieds un bébé rampant à quatre pattes, le fessé et rabroué mes sœurs. Quand donc comprendrez-vous qu'à 2 ans, un enfant doit savoir trotter ? Quelle éducation ! Si vous le laissez rétrograder vers sa tendance instinctive à la locomotion quadrupède, si cette habitude ne se perd pas, tout est perdu. Nos mains, nos cerveaux, tout. N'allez pas croire que nos progrès depuis le lointain Miocène, je les laisse mettre en péril par une poignée de filles paresseuses. Faites-moi tenir ce garçon sur ses jambes postérieures, mademoiselle. Sinon, ce sera le vôtre de postérieur qui aura du bâton, je vous en avertis. Oui, en temps ordinaire, pas d'homme plus gai que père. Néanmoins, vers cette époque, c'était de nombreuses, très nombreuses lunes après notre déménagement, il commença d'être sujet à des périodes de dépression mentale. C'était inexplicable, car jamais encore nous n'avions joui d'une telle prospérité. Mais quand nous, les garçons revenions de nos parties de chasse, ployant sous le gibier, père ne nous accordait qu'un regard maussade et grommelé. « Bon, bien, de l'antilope, du babouin, du loup-bal, parfait, très savoureux. » « Mais dites-moi, garçon, qu'avez-vous fait de neuf ? » Qu'entendait-il par là ? Nous lui contions les péripéties de nos chasses et il nous écoutait au milieu des femmes. Mais pour en finir, il concluait toujours « Mais oui, oui, oui, très bien, mais voyez-vous, garçon, c'est toujours la même vieille histoire. Je ne vois rien de neuf dans tout ça. »« Mais pas !» protestait Oswald. « Qu'est-ce qu'on peut faire de neuf dans la chasse ? Nous faisons ce que vous nous avez appris. » Est-ce que nous devrions maintenant courir après le lion ? Mais non, quelle idée ! Ce n'est pas ce que je veux dire, répondait père avec agacement. Chasser le lion, il faudrait le faire de loin et ça demanderait... Eh bien, voilà justement la question. Vous êtes content de votre équipement ? Ça vous suffit, vos lances ? Bien sûr pas ! On ne peut pas faire mieux, dit Oswald. C'est ça, dit le père impatienté. Et toi, me lança-t-il, tu es presque un adulte à présent, tu t'en contentes aussi ? Eh bien, dis-je, je songe à mettre au point cette magie avec les ombres. Sottise, dit père excédé. Voilà donc mes grands-fils. Et quant à William, il est trop jeune encore pour que je puisse compter. Moi, j'ai ça, dit William à l'improviste de sa voix flûtée. Qu'est-ce que c'est, dit père brièvement, et William lui tendit une boule de poils qui gigotait. Un chiot, dit-il. Je l'appelle chiffon. Mère s'approcha inquiète. Car à l'indigestion, dit-elle. Les chiens deviennent vite des coriaces à force de courir. N'attends pas trop pour le manger et surtout mastique-le bien, mon petit chéri. Ben, je veux pas le manger, protesta William, et déjà ses yeux s'embuaient de larmes. Alors passe-le-moi, dit Oswald, je lui ferai un sort. Non, hurla William, et ses larmes jaillirent. Il est à moi, pauvre chiffon. Personne ne me le mangera, vous m'entendez ? Mais cet enfant devient complètement dingue, dit Oswald, et il rit de bon cœur. Père, dis-je, il va se faire mordre. On devrait le lui prendre. Ose seulement, Ernest, dit William dans les sanglots. Je lui dirai de te mordre, toi, tu vas voir. Allons, allons, dit Tante Aglaé pour calmer les esprits. Cet enfant a toujours été un peu hystérique. Il faisait déjà de ses crises étant tout jeune. Laissez-moi faire, je vais le calmer. Écoute, William, chéri, les toutous, ça mord, ça fait pipi partout. Donne-le-moi, je vais te le préparer et tu l'auras tout seul pour ton souper. Idiote ! Hurla William en tapant du pied. Sale bonne femme, je te déteste ! Et le chien se mit à aboyer furieusement. Déjà Oswald se levait d'un air déterminé, mais père le fit rasseoir. Un moment, dit-il. Calme-toi, mon petit. Personne ne t'oblige à le manger, ton chien, si tu ne veux pas. Mais alors, qu'est-ce que tu veux en faire ?
2: Je veux l'élever pas, octa William. C'est un pauvre orphelin. Il est trop petit pour suivre la meute. Il grandira, ce sera mon ami. Il est gentil, tu sais, du moins la plupart du temps.
1: Mais non d'une pipe, à quoi te servira-t-il ? Éclata Oswald. Plus il deviendra vieux, plus il sera dur à mastiquer. Ne fais pas le bébé.
0: Tais-toi, Oswald, dit père. Je l'interroge. Écoute, William, sois raisonnable. Quel ami veux-tu qu'un grand chien jaune et hargneux fasse pour toi ? Il te chipera ta viande, et voilà tout.
1: Pas tant qu'il sera petit, dit William d'un air obstiné. Et ensuite nous irons à la chasse ensemble et nous partagerons le gibier. Ça chasse bien un chien, ça court plus vite que nous.
0: De toutes les histoires imbéciles, commença Oswald, et Toby se mit à rire aussi.
1: Silence tous, dit père d'un ton sec. Ce n'est pas idiot, dit-il en regardant William d'un air méditatif. Et même voilà qui pourrait bien être enfin quelque chose de neuf. Oui, ma foi, plus j'y réfléchis, plus je me dis qu'on pourrait goupiller quelque chose. Et même, il y a toutes sortes de chiens, ceux qui chassent en courant, ceux qui chassent à l'arrêt, ceux qui rapportent. Les possibilités sont prodigieuses. William, mon petit, quel est exactement l'état de vos relations entre ce kleps et toi ?
2: Eh bien, pas, dit William sur la défensive. Je lui apprends à faire le beau et à mendier son os. Je suis presque arrivé.
0: Fais voir, dit père. William saisit le chien par le cou pour le maintenir à terre et prit de l'autre main le pilon d'une autruche qu'il tint à bonne hauteur.
2: « Il doit se mettre sur son derrière et attendre que je lui donne son os, » expliqua William.
1: « Et après, je lui apprendrai à dire merci avec ses pattes de devant, et après à obéir quand je dirai coucher, et après...
0: « Oui, oui, » dit père, « je vois que tu as élaboré ton programme soigneusement, mais montre-nous maintenant comment il fait le beau pour mendier son os. »«
1: Bon, » dit William. Il me parut peu rassuré.
0: « Allez, chiffon, dit-il, fais le beau. Allez, le beau, brave toutou. »
1: Le chiot se tortillait, grondant et happant sous l'emprise de William. Celui-ci le lâcha et dit encore « Le beau, chiffon !» Sur quoi les événements se succédèrent dans un éclair. Chiffon bondit sur ses pattes et mordit férocement William à la main. William hurla « Vilain !» et laissa tomber le pilon. Le chien bondit sur le pilon et s'enfuit entre les jambes d'Oswald. Oswald voulut le frapper, mais le manqua, et dans une explosion de jurons, s'affala sur le trou à ordures. Je lançai une trique, mais ce fut Alexandre qui la reçut derrière les genoux. Alexandre en tomba, heurta du coude le ventre de Tante Barbe. Tante Barbe tomba dans les brasiers, hurla, et se releva en s'accrochant aux cheveux de Tante Amélie. Tante Amélie hurla aussi, et toutes les tantes alors braillèrent ensemble à la lune comme un cœur de pleureuse. William, sitôt qu'il eut fait des excuses hâtives à la ronde, s'élança pour attraper le chien, et ma sœur Elsa le suivit. Mais tandis que mère appliquait des feuilles de platane sur le postérieur de Tante Barbe, elle revint haletante. « Il s'est échappé, » dit-elle. William revint à son tour fourbu, mais bredouille. Nous ne revîmes jamais chiffon.
2: « Te voilà, toi, » dit père quand il rentra.
1: « Je crains que tu n'aies voulu t'attaquer à une forte partie, mon petit, c'est dommage. »
2: Non, je suis sûr que j'ai commencé par le bon bout, dit William en reniflant et en léchant sa main. Si on les attrape tout jeunes et qu'on soit gentil.
1: Peut-être, peut-être, dit père, pince sans rire. L'ennui, ce sera comment s'y prendre s'ils veulent rester sauvages.
0: Fais voir ta main. Si ça s'infecte et que tu meurs, tu seras un martyr du progrès, ajouta-t-il aimablement.
1: Alors ne te décourage pas, mon fils. C'est déjà quelque chose, à ton âge, d'être en avance sur son époque. Alexandre et toi avez bien travaillé.
0: Espérons que plus tard, dit-il, ces belles promesses de l'enfance printanière ne s'évanouiront pas dans les séductions de la chasse.
1: Et il nous jeta un drôle de regard à Oswald et à moi.
0: Que cela vous serve d'exemple, grand cornichon que vous êtes, faites marcher vos cervelles.
1: Il nous reste beaucoup à réfléchir, dit-il sentencieusement, encore plus à apprendre, et un très long chemin à parcourir. Mais pour aller où ? Murmura-t-il d'un ton soudain songeur. That is the question. Il vous reste surtout, dit Mère, beaucoup à mastiquer. Si vous ne finissez pas cet éléphant, il va devenir immangeable. Père la regarda et se servit du plat de côte. Voilà, ma chère, convainc-il, un argument de poids. Sans doute le fond du problème. Oui. Il y a un bon bout de temps que cela me tourmente. J'ai calculé, grosso modo, que nous passons un tiers de notre vie à dormir, un tiers à courir derrière la viande et tout le reste à mastiquer. Ou prendre le temps pour méditer. Ce n'est pas avec cette sorte de ramassage-là que nous ruminerons nos connaissances, assouplirons nos réflexions. Si nous voulons pouvoir considérer nos objectifs avec plus de recul, il faudrait pouvoir reposer de temps en temps nos mandibules. Sans un minimum de loisirs, pas de travail créateur, par conséquent, pas de culture ni de civilisation. Qu'est-ce que c'est la culture, pas ? Demanda Oswald la bouche pleine. Voilà, venant de toi, une question qui s'impose, en effet, dit Père d'un ton sarcastique. Il n'est pire sourd que ceux qui ne veulent pas entendre. Mais, papa, demandai-je, où voudrais-tu aller ? Nous sommes très confortables ici. Confortable, grommela Père. Sottise ! Pour un peu, tu vas me dire que nous sommes parfaitement adaptés à notre milieu. C'est ce qu'ils disent tous quand ils sont fatigués d'évoluer. Dernière parole du spécialiste, juste avant qu'un autre spécialiste encore plus spécialisé n'arrive pour en faire son dîner. Combien de fois, Ernest, devrais-je te répéter ces choses-là ? Parfois, tu me donnes l'impression pénible qu'entre tes deux oreilles, l'air est pur, la route est large. Et voilà le couronnement d'un million d'années de labeur évolutionnaire. Je sentis mes oreilles rougir violemment. « Mais pas combien plus loin nous faudra-t-il encore aller ?» Père posa sa côte d'éléphant, joignit les mains par le bout de ses doigts. « Eh bien, mon fils, voilà, cela dépend d'où nous sommes actuellement. »« Et où sommes-nous » demandai-je. « Ah, ça, vois-tu, je voudrais bien le savoir, » dit Père étrangement, d'une voix soudain triste et méditative. « Je voudrais bien. »« Je crois que nous sommes vers le milieu du Pléistocène. » J'aimerais pouvoir supposer que nous avons atteint le Pléistocène supérieur, mais quand, dit-il entre ses dents, je vous écoute, Oswald et toi, et quand je vous regarde, j'en doute très sérieusement. Peut-être que si William et Alexandre décrochaient quelque chose, mais j'ai bien peur que leurs idées ne dépassent leur capacité de plus d'une longueur. Et il soupira, et quand il reprit, sa voix était plus basse encore et hésitante. « À vrai dire, murmura-t-il, je me demande, à certains moments, il soupira, je me demande si nous avons seulement dépassé le Pléistocène inférieur. » Et il se tut. « Tu es trop surmené, mon chéri, » dit ma mère en lui tapotant la main. « J'aimerais te voir te reposer. Prends un peu de vacances. » Mes pères secoua la tête. Il avait un visage tourmenté par le doute, un masque presque tragique. Il devint tout à fait silencieux, et l'on n'entendit plus, avec les craquements du feu, que ceux des pédiculés antiqués dont les femmes s'épouillaient mutuellement leurs longues tignasses plates. Ce silence pesant devenait presque insupportable. Pour le briser, je dis « Est-ce qu'on ne pourrait pas découvrir où nous en sommes, pas ?» Père sembla s'éveiller, il me regarda, sourit et dit « Si, peut-être, fils, peut-être. » Mais uniquement par des méthodes indirectes. Par exemple, si jamais d'aventure nous venions à rencontrer un cheval avec trois doigts de pied, qu'on appelle Hipparion, eh bien, cela voudrait dire que nous sommes à peine sortis du Pliocène. Et alors, fils, quel coup de collier il nous faudrait donner ? Des zéros, tous autant que nous sommes, de simples zéros. Voilà ce que nous serions relativement parlant. Je n'ai jamais rencontré d'Hipparion, dit Oswald. Et j'espère bien que tu n'en verras pas, dit Père. Encore que ces modèles désuets aient une certaine tendance à s'attarder. Il se pourrait qu'ils aient duré jusqu'au Pléistocène inférieur, et tenez, ce vieux calicotérium, il en reste des tas, même encore maintenant. Bien que ces réflexions l'eussent un peu soulagé, semble-t-il, Père, au cours des semaines suivantes, se montra nerveux et morose. Je ne pouvais pas concevoir l'importance qu'il donnait au fait de savoir où nous en étions dans l'ère géologique. Pourquoi se dépêcher ? Tout me semblait aller admirablement. Sous le bon soleil nourrissant et la pluie rafraîchissante, un monde pétulant s'affairait. La terre palpitait et tremblait sous nos pieds. Les volcans grondaient avec entrain, déversant une lave épaisse sous des rouleaux de fumée noire. De pesantes odeurs sulfureuses imprégnaient l'atmosphère, et quand les nuages déroulaient leurs volutes jusqu'en Afrique, à mesure que les glaciers descendaient vers le sud, il se formait un smog, un lourd brouillard fumeux, qui nous faisait tousser. Sur les nappes de vases glougloutantes, les geysers bouillonnaient et des jets de vapeur jaillissaient en sifflant des soupapes de sûreté éparses sur le sol mince des vallées. Les forêts se lançaient à l'assaut des montagnes qui repoussaient l'envahisseur en lui versant dessus de la poix bouillante. Chaque plante disputait à ses concurrents la clientèle des oiseaux, des abeilles. En matière de fleurs et de fruits, les modes se succédaient selon une cadence, une variété fabuleuse. Chaque espèce s'échinait pour se montrer plus prolifique, plus ingénieuse que toutes les autres, et justifiait ainsi sa prétention à être la plus apte à survivre. Ce modèle échevelé de libre entreprise prouvait bien que l'intérêt personnel éclairé produit la plus grande richesse et nourrit le plus grand nombre. Ô doux lundi matin du monde ! Ô Afrique, le plus progressiste des continents, berceau de la subhumanité ! À chaque jour suffit sa peine et sa magie, pensais-je. N'étions-nous pas les maîtres de la pierre, les dompteurs du feu? Ne pouvions-nous narguer toute la création? Je trouve, moi, que le monde avait fichtrement bonne mine. Mais père n'aurait pas été père s'il n'avait pas voulu encore quelque chose de mieux. Il ne lui suffisait pas d'avoir importé d'un volcan du feu de confection, il voulait nous voir le manufacturer nous-mêmes. « C'est ridicule, dit-il, quand le foyer se fut étouffé pour la 12e ou la 100e fois. Ainsi, à chaque coup que vos tentes, que ces têtes de linotte laisseront le fourneau s'éteindre, il me faudra grimper sur une montagne de 4 500 mètres. C'est intolérable à mon âge. Mais puisque tout espoir est perdu d'améliorer vos tentes et même vos mères respectées, il faut trouver autre chose. Mais quoi pas, objectai-je, la combustion spontanée, ça n'existe pas. Ou alors c'est de la magie. Et ça... « Espèce de luméroïde, dit père, regarde-moi ça. Tu ne t'es jamais demandé ce que c'est, ça ?» Il m'a montré les étincelles qui, de temps à autre, s'envolaient du silex que Toby travaillait. Mais l'idée de comparer à la tempête chaude et furieuse de nos brasiers ces froids de lucioles mornées ne me serait jamais venue. C'était comme comparer une chenille à un mammouth. « C'est l'âme de la pierre, dis-je. D'ailleurs, si c'était du feu, les pierres pourraient brûler. » « Il y en a qui le peuvent, je les ai vus faire, » grommela père, sans prêter aucune attention à mes idées comme d'habitude. Mais maintenant je riais sous cap devant les vains efforts qu'il faisait pour capter les minuscules étoiles qui jaillissaient des silex de Toby. Il partait du principe que si l'on peut porter du feu à partir des étincelles que projette un tison, il n'y avait pas de raison pour qu'on ne puisse le faire à partir de celles que projette un silex. Mais quand, n'y parvenant pas, il finissait dans sa colère par jeter les pierres dans le feu, elle s'éteignait tout simplement. Il disait que si l'on frappait un silex assez souvent et vivement, il s'échauffait et se fâchait, comme nous le faisions nous-mêmes quand il nous battait. Cela devrait donc être vrai aussi pour deux bâtons, et il essaya. Et quand, en effet, les bâtons s'échauffaient de rage et d'effort, père s'attendait à tout instant à les voir éclater en flammes. Mais il ne se produisait jamais rien de la sorte. Sa seule consolation, c'est d'avoir découvert que si l'on souffle sur des cendres mortes, parfois elles se réveillent. C'était le vent qui l'avait mis un jour sur cette voie. Mais il ne parvenait jamais à dépasser ce point. Les braises devaient toujours provenir du feu père d'un volcan, à quelques degrés lointains de parenté que ce fût. Il essaya pendant des mois sans se décourager. Mais souvent, haletant, il abandonnait ses efforts et s'en prenait à moi avec rage. « Bon sang, Ernest, tu ne feras donc jamais rien pour m'aider. Tiens, prends ce bâton et cogne-moi sur l'autre jusqu'à ce qu'il s'échauffe. Chaud, chaud, brûlant, te dis-je. » Je faisais comme il me commandait, mais je savais bien que c'était du temps et des efforts perdus. Je n'étais pas un volcan et j'en avais vite assez. Alors père m'aiguillonnait à l'aide de massacres de bêtes que j'avais tuées, ce qui était douloureux à différents endroits et humiliant. Alors, je me remettais au travail, mais c'était inutile, père le savait aussi bien que moi. C'est environ de ce temps que l'oncle Yann revint. Chapitre 8. Yann était un petit homme trapu aux jambes arquées. Il avait le cheveu roux, la barbe maigrichonne, rousse, elle aussi, l'œil très bleu et vif. Des cicatrices couvraient son corps. Et pour peu qu'on lui demandât, « Et celle-ci, oncle Yann, comment que tu l'as eue ?» Chacune déclenchait une histoire passionnante. Tante Gudule le flaira la première et en reconnut l'odeur à une grande distance. Aussi vive qu'un dard en vol, elle s'élança en criant « Madoué, v'là mon petit homme qui revient !» Elle nous le ramena en triomphe. « Eh bien, Yann, mon vieux, ça fait plaisir de te revoir, lui dit père, et il lui entoura de son bras dans une brève étreinte les larges épaules. « Bienvenue au foyer, dit mère, et nous répétâmes tous en sautant sur place « Bienvenue, bienvenue, oncle Yann !» Ensuite, il fit cérémonieusement le tour du cercle de famille, s'assurant qu'il reconnaissait tout son monde. « Ah, Barbe, je n'ai point oublié ton pauvre Tony. Aglaé, tu n'as pas pris un jour de plus, pas un seul. Amélie, ma douée, comme te voilà devenue sage. Mais qui est celui-là, Oswald ? Grand Dinornis, ai-je été absent si longtemps ? Te voilà quasiment un homme à présent. Et ça, c'est-y point Ernest ? Je n'ai point souvenance de ton visage, petitot, mais ton odeur, celle un peu aigre de l'éléphant quand il prépare un mauvais tour, je ne l'oublierai point. Alexandre, Toby, William, toute une bande de nouveaux. Eh ben, mes amis, pas à dire, mais vous avez un coin vachement chouette par ici. » Père était aux anges de lui faire visiter son domaine, avec toutes ses améliorations, à commencer bien sûr par le feu. « Ils l'ont en Chine aussi, » dit oncle Yann. « Quoi ? » s'exclama père. « J'ai du mal à le croire. »« Si, si, ils l'ont, » répéta l'oncle Yann. « Ils sont toujours les premiers pour tout. » « Savent-ils en faire ?» demanda père, inquiet. « Ça ne m'étonnerait point, » dit oncle Yann, mais il avait marqué une légère hésitation. « Je te parie que non, » dit père d'un ton cassant. « Nous avons décidément une avance technologique, nous autres, ici. »« Parce que vous, vous savez en faire, » dit oncle Yann. « Pas absolument, » dit père, « mais nos travaux sont en bonne voie et nous pouvons prévoir avec confiance que dès la fin des expériences en cours, nous serons en mesure d'annoncer... « Oui, » dit oncle Yann, et il se mit à sucer une dent creuse. « Et Vania, que devient-il ? » ?»« Toujours sur la branche, » dit père, vexé. L'oncle perdu et retrouvé fut régalé avec les meilleurs morceaux dont nous disposions. Côte première de mammouth, escalope de calicotérium, cuisse de zèbre, épaule d'agneau et hure de sanglier. Comme entrée, cervelle de babouin et œufs de crocodile, garnis de sangcaillers de tortue dont tante Gudule se souvenait qu'il était friand. « Repas de roi, » dit oncle Yann, quand le dernier os à moelle lui tomba des mains. « N'en ai point fait de pareil depuis Chukutien. »« Où est-ce ? » ?»« En Chine, » grommela le père, et Yann acquiesça. Après dîner, oncle Yann dut s'exécuter et commencer le récit de ses voyages. Récit épique et qui, bien entendu, dura des jours et des semaines. Chaque soir, nous empilions une montagne de branches sur le feu et nous nous accroupissions en cercle autour de lui, munis qui d'un os à ronger, qui d'une lance à aiguiser, qui, surtout les femmes, d'une peau à racler ou de lianes à tordre pour les pièges. Oncle Yann était le plus grand voyageur que j'ai jamais connu. Il avait ça dans le sang. Il ne pouvait rester en place. Et je crois qu'il avait visité toutes les terres accessibles sous le soleil et vu et observé tout ce qu'on peut y voir. Pas étonnant qu'il eût mis si longtemps à revenir. « Ça ne vaut pas le coup de descendre vers le sud, en Afrique, disait-il. Le pays est joli, mais c'est un cul-de-sac. Au-delà, rien que de la grande bleue. Pays très arriéré, en plus. Vous tombez sur quelque chose qui a l'air, à première vue, d'un pithécanthrope tout à fait prometteur, presque aussi droit que nous, la tête haute, les épaules larges. Mais quand il se retourne, misère. Rien qui ressemble à une calotte crânienne et par là-dessous le visage d'un gorille. Et le vocabulaire aussi. 20 ou 30 mots, pas beaucoup plus. Quant à leurs pierres taillées, c'est si piteux que c'en est attendrissant. Ça ne promet guère qu'il puisse aller plus loin, dit père, et il se frotta les mains de satisfaction. En effet, j'en doute, dit oncle Yann. Non, en Afrique, le mieux, c'est vers le nord. Chasse facile, nourriture abondante et de l'eau à gogo tout au long. D'abord, vous traversez une sorte de forêt. « Madoué, quelle est épaisse, qu'il y fait chaud !»« Soit dit en passant, les gens par là, c'est la peau noire qu'ils ont adoptée.
0: Noire, s'exclama Père. Mais c'est extravagant, pourquoi faire?
1: Dans leur idée, ça les protège du soleil, et on les voit moins sous les arbres, dit oncle Yann.
0: Erreur, grave erreur, dit Père. Ça ne donnera rien de bon.
1: Pour moi, du point de vue évolutionnaire, la question est réglée. La seule couleur raisonnable pour la peau humaine, c'est le kaki ou le brun doré. La couleur du lion et du velte, on disparaît dans la savane.
0: Ici, d'accord, mais va donc essayer sur la côte de Guinée.
1: Après cette forêt, reprit Yann, vous arrivez au Sahara. Et alors ça, c'est le paradis terrestre. Des collines verdoyantes qui moutonnent à perte de vue, coupées de larges fleuves, des ruisseaux innombrables où coule une eau fraîche et pure, pullulant de poissons, des montagnes superbes, vêtues de chênes, de frênes et de hêtres, et puis, Madoué, quel pâturage! Jusqu'à l'horizon de l'herbe juteuse et fleurie, au galop des troupeaux, élans, chevaux, zèbres, antilopes, où paissent les moutons et les buffles.
0: Des hordes, demanda Père brièvement.
1: Oui, l'espèce en est bien établie. Les territoires de chasse sont exactement délimités, quoique non parfois sans rouspétance. Mais il y a très largement pour tous, et même plus.
0: Va vers le nord, jeune homme, l'avenir est là, dit-il à Oswald, dont les yeux brillaient.
1: C'est une vie nouvelle qui t'attend là-haut, dans les grands espaces ouverts du Sahara.
0: J'ai failli moi-même m'y établir.
1: Et puis non, j'ai voulu voir ce qu'il y avait plus loin.
0: Eh bien, ce qu'il y a, c'est un lac considérable, bien plus grand que ce qu'on peut trouver en fait de lacs dans toute l'Afrique.
1: Il y a là d'autres pithécanthropes qui vivent essentiellement de crustacés, sans s'en faire, ils ont la bonne vie.
0: Le lac est énorme qu'il a l'air de vous barrer la route.
1: Mais si vous le longez vers le couchant, vous finissez par trouver un isthme très étroit entre ce lac et l'océan.
0: La circulation est fabuleuse. Des mammouths, des loups, des ours qui montent vers le nord, et des foules de girafes, de lions, d'hippopotames, de tas d'autres encore qui font route vers le sud. Ça devient en Europe trop froid pour eux.
1: Moi-même qui ne suis pas frileux, j'ai trouvé qu'il faisait nettement frisquer sur les Pyrénées. Il y avait de la neige, plus épaisse que sur les montagnes de la Lune.
0: Et, de là-haut, je voyais de la glace par milliards de tonnes qui descendaient et couvraient tout.
1: Mais oui, dit Père, d'un air agacé, tout le monde sait que nous sommes dans une ère glaciaire.
0: Seulement, laquelle? Voilà toute la question.
1: Et elle est d'importance.
0: C'est pas, dit Yann, mais ce que je sais, Madoué, c'est qu'il faisait fichtrement froid.
1: Je suis allé jusqu'en Dordogne. Il y avait des rennes à profusion.
0: Des rennes? Qu'est-ce que c'est, oncle Yann? Demanda Oswald.
1: Des espèces de cerfs conditionnés pour les très basses températures, dit oncle Yann.
0: Oh, il y en avait partout.
1: Et les néandertaliens leur couraient après.
0: Un autre genre d'hominidé, dit Père, très excité?
1: Ça, je ne sais pas. Ils sont très différents. Ils sont couverts de poils, comme des chèvres géantes. Ça les protège du blizzard.
0: Grand?
1: Non, plutôt petit. Je l'ai dépassé d'une demi-tête. Ça nous a rendu d'ailleurs le commerce plus facile.
0: Ils sont marrants.
1: Ils ont assez l'air d'orang-outan avec leur grosse poitrine sonore, leurs genoux pliés et leur façon de marcher sur le bord extérieur du pied, comme les bébés.
0: Pas plus de cou ni de front qu'un babouin, et pourtant pas bête pour un sou, Madoué,
1: non. Ils ont le crâne, à ce qu'on dirait, tout boursouflé par la cervelle, par-dessus les oreilles, et ils vous taillent de ces silex à mettre en vitrine, mon vieux.
0: Le plus marrant, c'est les idées qu'ils ont. Ça leur vient des longues nuits qu'ils passent dans leur caverne, à rêver et à se raconter des histoires.
1: Quelle sorte d'idée, demanda Père?
0: Ça, je te dirais, c'est trop métaphysique pour moi.
1: Moi, je suis plutôt du genre pratique. Par exemple, ils enfouissent leurs morts dans la terre.
0: Oh, dit le père, quel gaspillage!
1: À leurs yeux, c'est le contraire, dit oncle Yann.
0: Et tous ces poils? Je n'aime pas beaucoup ça, dit Père. Trop spécialisé.
1: Ce qui les embête le plus, le fait est, dit Yann, ce sont leurs dents. Ils les ont toutes mauvaises et ils en souffrent.
0: D'arthrite aussi.
1: Mes avis, ça ne m'étonnerait pas que sans ça, ils marcheraient plus droit.
0: Le climat est affreusement humide.
1: Je me demande, dit Père songeusement, à quel moment ils ont ramifié depuis la souche mère.
0: Quelque part au début du Pliocène, j'imagine.
1: Sais-tu si l'union avec eux est fertile?
0: Ça, avança prudemment oncle Yann, je ne peux pas en être sûr.
1: Au moins jusqu'à ce que j'y retourne.
0: Mais, dit-il modestement, j'aurais tendance à le croire. Je ne manquerai pas d'un certain succès.
1: Quand même les pépés là-bas m'appelaient tête de môme. Normal, tout à fait normal, dit père. Il joignit ses doigts dans le geste familier

0: billet ? Demanda Père.
1: Que si. Tout abonde dans ce pays. Ils pissent le lait et le miel. Mais il y a quelque chose dans l'air qui vous rend agressif. Ils se battaient et s'appariaient. Drôle de jeu.
0: Oh, c'est plus ou moins la même chose, dit Père.
1: Mais faut surveiller ça. En plein Pléistocène, des singes velus qui se croisent en Palestine avec des singes pelés. Savoir ce que ça va donner.
0: Des prophètes barbus vivant de miel et de sauterelles, m'aventurais-je à dire ?
1: N'essaie pas de faire de l'esprit, grommela Père, ce n'est pas ton genre.
0: Continue, Yann. Où es-tu allé ensuite ?
1: En Inde, via l'Arabie, dit oncle Yann.
0: L'Arabie, c'est comme le Sahara, tout vert et luxuriant. Mais Mado, et quelle pluie !
1: En Inde, j'ai rencontré un nouveau carnassier, le tigre qu'ils appellent ça. Le tigre incandescent dans la forêt nocturne. Version drôlement carabinée du Smolidon. Mais vivement le vieux Machérode, tu peux me croire. Mes nuits en forêt, là-bas, j'en ai passé la plupart en haut des arbres. Et je vous dis que je n'en ai point honte. Un peu plus loin, je me suis trouvé nez à nez avec une famille de sous-hommes, une autre variété.
0: Encore une, dit Père inquiet.
1: Encore une. Mais ne te fais pas de cheveux, Edouard. Des laissés pour compte, complètement désuets. Moitié grands comme nous et pas plus de crâne qu'un macaque derrière leurs sourcils en promontoire. Et ces macaques que je les aurais appelés, mais le fait qu'ils marchent debout et qu'ils ont une mâchoire triangulaire de sorte qu'ils peuvent parler, oh, un sabir incroyable du genre « Moi, grand singe, il y en a long, long javelot ». Enfin, tu vois ça. Si j'avais eu le temps, je crois que j'en aurais fait de bons porteurs. Du reste, je n'avais rien apporté. Aussi, j'en ai assommé quelques-uns. Et après ça, me revoilà parti. Et je suis arrivé en Chine. Et là, Edouard, j'ai rencontré à Choukoutien des prototypes très intéressants. Oui, ils t'intéresseraient beaucoup. Ils vivent dans des cavernes, et d'abord je les ai pris pour des gorilles. Mais ils se tiennent beaucoup plus droits, et ils fabriquent des coups de poing tout à fait convenables. Comme je t'ai dit, eux aussi se sont procurés de ce feu sauvage de manière ou autre, et ils en sont pas peu fiers, eux non plus. Mais si tu veux savoir, je les trouve plutôt stagnants. C'est une tendance qu'ont toujours eu les Orientaux. Ils m'ont dit que plus tard, au nord, il y avait un modèle plus grand, dans les neiges de Tartarie. 4,70 m, qu'ils m'ont dit, et hirsute comme un ours. Mais j'étais pas pressé de faire la connaissance d'un être aussi abominable. D'ailleurs, j'en avais marre des synanthropes, et je voulais voir comment les choses allaient en Amérique.
0: « Ah oui, » dit Père avec enthousiasme, « comment l'as-tu trouvé, toi, l'Amérique ?»«
1: Je ne l'ai pas trouvé, » dit oncle Yann tristement. Il faudrait traverser un vrai rideau de glace et personne ne peut, même pas un néandertalien. Pour autant que le pays n'est pas sous la glace, c'est envahi de glyptodons, à ce qu'on m'a dit.
0: Mauvais, mauvais, détestable, dit Père.
1: Pas encore d'Américains. Cela signifierait que nous sommes moins avancés encore que je ne le craignais.
0: Je peux à peine le croire.
1: Remarque, dit oncle Yann, il y a déjà quelque temps de ça. Peut-être qu'on pourrait réussir à présent. En fait, je compte y retourner et chercher le passage nord-est.
0: « Ah, non, non et non !» hurla tante Gudule.
1: « Ma douée, n'es-tu pas assez fatiguée de faire le globe-trotteur ? Il est temps de te reposer. Reste ici, mon loulou. Tu vas pas m'inquiéter encore une fois. »
0: Oncle Yann la rassura. Mais moi, je voyais dans ses yeux, dans leur regard lointain, qu'il ne resterait pas bien longtemps avec nous.
1: Hélas, la fin vint encore plus tôt que ne le prévoyions. Il avait montré un vif intérêt pour les expériences de William avec Chiffon, et quand Père lui dit qu'elles étaient trop en avance sur notre époque, que nous n'étions pas encore là, tout simplement, oncle Yann dit « Moi, je pense à un animal qui me serait fichtrement utile si seulement je parvenais à m'en faire obéir. » Et puis, un beau matin, éclata un tabage terrible. Nous vîmes foncer sur notre groupe un animal extraordinaire. Le bas d'un cheval, le haut d'un homme, et le tout bondissant, se cabrant, hennissant, proférant des jurons et des cris. « Hé là, sale bête ! Et du calme, espèce de brute !» Et le monstre se dressa furieusement devant le feu, éparpillant la famille dans tous les azimuts. Pendant un court instant, nous vîmes ce que c'était. Pas un centaure, mais oncle Yann à califourchon sur un cheval. Mais aussitôt après, il quitta sa monture, fila droit vers le ciel, virevolta en l'air et retomba, heurtant le sol avec un bruit sourd et lugubre. Nous nous précipitâmes, mais c'était sans espoir, il s'était cassé le cou.

Pendant ce temps, Oswald décochait à l'animal en fuite un dard juste entre les deux épaules, et le cheval à son tour s'affalait sur le sol, inanimé. Du coup, nous nous trouvâmes avec deux tragédies sur les bras. D'une part, oncle Yann était mort, et tante Gudule s'évanouissait sur le cadavre du cher grand voyageur. Et quant au cheval, que Yann voulait monter pour aller plus vite en Amérique, voilà qu'il s'avérait que ce n'était pas du tout un cheval, c'était un hyparion.

17h sur le canal 92.2 Canal Sud Radio FM avec Emmanuel Pondic, Sibop, le Bob, Canal Stop, l'émission des Rock and 50s. On espère que tout le monde est en forme. On est là jusqu'à 20h. Au début et on y va.

50-50 donc avec Emmanuel, Bob Carnestop sur Canal Sud Radio, Carnes.fm, bienvenue à tous et à toutes. On est là pour 3 heures pour un long marathon. La belle chose, bien sûr, dans cette émission, il y aura pas mal de rockabilly d'ailleurs. Allez, à tout de suite!

cette émission avec Ralph Jérôme, qui est un chanteur rockabilly américain très méconnu, qui aura eh bien deux singles en 1960 sur Capi Records Incorporation à Minneola, New York, avec les titres And I Cry and Don't Destroy Me pour le premier, et I Believe You Care et Rock Out. Éphémère, eh bien Ralph a été réédité sur les compilations Bell Stand Dancing de Bob Danever Top Volume 37, Teenage Dream Volume 8 et d'autres. Le label KPC eh bien n'aura que 5 autres réalisations de 1959 à 1960 avec des artistes obscurs. Alva Martin, Joe Verdi, The Gloria Volup Quintet et Gary Angel, Wave the Tap Atters. Bonne version de Rock House, titre connu bien entendu, classique par Harold Jenkins. Rock House, Ralph Jérôme.

aussi, c'est un chanteur, un artiste rockabilly américain ultra obscur avec un seul unique single. En 1962, hein, sur Cosmopolitan Records, West Covina en Californie, accompagné par The Highlighters avec les titres Me Mama Blues et Seven Hide. Il a un single accompagné, eh bien, par un autre groupe, hein, de Country Rocket, sur le même label en 1962 avec les titres Every Night at Closing Time et Help Me Find My Baby. Il a été réédité sur les compilations de Bob Dylan Never Stop Volume 31, Belt and Dancing, Saturday Night on Bob Street Volume 8 et High School, rockabilly avec Me Mama Blues. Donna Murphy, yeah!

John, qui est le surnom de l'artiste célèbre George Jones, né le 12 septembre 1931 à Saratoga, Texas, et décédé le 26 avril 2013 à Nashville, Tennessee. Il sera marié à Shirley Ann Corey en 1954 et son premier disque, No Money in This Deal, eh bien, sera enregistré le 19 janvier de cette année-là sur Stardew Records. Il sera en association avec le producteur et mentor H.W. Papi Daily. George Jones travailla également pour KTRM à Beaumont. Et durant ses premières sessions d'enregistrement, bien Papi Daily bien voulait qu'il enregistre bien dans le style de ses Rowan Williams et Lefty Frizzell. Avec l'explosion de la popularité d'Elvis Presley en 1956, eh bien, la pression sera mise sur George pour qu'il enregistre des faces rockabilly, ce qu'il accepta, mais avec dégoût. Eh oui, ça s'intitule Tag in Along, Temper Jones.

0: version beaucoup plus connue qu'un artiste qu'on avait écouté la semaine dernière avec donc un artiste country Bob Gospel, beaucoup plus méconnu. Ça c'était la semaine dernière, ça c'était la version de Tupper Jones. Autre chanteur rockabilly américain ultra méconnu dont on ne sait quasiment rien, Billy Bonney. Son seul single en 1959, eh bien, il a été enregistré sur le label Mark 56 à Anaheim en Californie avec les titres Bobby Jean et Bootleg Rock. Éphémère et sans succès, eh bien, Billy a été édité sur les compilations de Bob Dylan Never Top Volume 31 et Rock'n'Roll Riot. Rockabilly avec Bootleg Rock. Aouh, Billy Bonney.
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2: Oh, toi, dis rock'n'roll jump maintenant! Oui, dis rock'n'roll jump avec les Jeux du Mars, qui sont un groupe rock'n'roll américain formé à l'été 1955 et actif jusqu'en 1958. Ils furent créés avec des membres de la formation Bill Haley et les Comets, qui quitteront d'ailleurs le groupe suite à des disputes d'argent. Et les premiers enregistrements, eh bien, auront lieu chez Capitol Records fin 1955, et ils deviendront d'ailleurs l'un des premiers groupes de rock'n'roll à se produire dans les showrooms de Las Vegas. Ils auront des hits de mi-heure avec le fameux Well Now Deck Vest et Let's All Rock Together. Et ils quitteront Capitol Records pour des petits labels, hein, mais sans succès. En 1958, eh bien, le groupe stoppera et Marshall Lytle, l'un des membres, eh bien, essaiera de faire revivre le groupe avec une série d'enregistrements, des démos, mais ce sera un peu plus tard dans l'année, mais malheureusement sans succès. Allez, Dance Bop, les Jeux du Mars! Yeah!

les 50s avec Emmanuel Paul, Dixie Bob Show, le Bob Carnestop. On est là jusqu'à 20h sur Canal Sud Radio, Carnestop.fr FM. On va retrouver maintenant, eh bien, ce chanteur rockabilly country américain ultra obscur, Alan Riddle. Il a un single en 1960 sur Plain Records à Greensville qui sortira aussi en 1961 sur Flinga, New York, en Caroline du Sud, avec les titres The Money's Crying et Yesterday's Love. Et la deuxième et dernier single sur Cal dans la même ville avec East Tech U et I Love No One But You. Sans succès éphémère, eh bien, Alan a été invité sur les compilations Crazy Rock and Roll Volume 9, Misty Rockin' Nights, Got Troubles et d'autres. Rockabilly avec la titre, c'est The Money's Crying, Alan Riddle.

suite de ce programme magnifique avec le Big Dave Orchestra. C'est une formation rock and roll américaine qui accompagnera eh bien la chanteuse Ella May Morse en 1954 sur son album Barrel House Boogie and the Blues sur Capitol Records et sur single en 1955 aussi sur Capitol Records. Eh bien, ils accompagneront l'artiste Vicky Young sur un single EP intitulé Tweedy. Tweedy d'ailleurs, c'est un titre qu'ils interprètent sur Capitol. Et ils seront également avec l'artiste Arthur Murray en 1956 sur Capitol pour un album intitulé tout simplement Rock and Roll. Le membre principal du Big Dave Orchestra était David Di Canavo, né le 13 mars 1919 à Saint-Paul dans le Minnesota et décédé le 3 décembre 1980 à Tarazana, en Californie, et qui était un compositeur, arrangeur, musicien, conducteur et producteur américain. Il travailla comme ténor saxophoniste de session et plus tard arrangeur, producteur et président de Capitol Records. Allez, super version de ce grand standard, Shake, Run and Roll, le Big Dave Orchestra.

son de Shake, Roll and Roll. On va retrouver maintenant Jimmy Ardeen and the Musical Eruptors. Sont une formation rockabilly américaine ultra obscure qui auront d'ailleurs un seul et unique single. En 1960, ils reçurent Volcano Andersonville en Caroline du Nord avec les titres Mexicana Rose et Axe Steppin' Woman. Jim a un single en solo en 1961 sur Rush en Caroline du Sud avec Mountain Girl et Stay Away From My Angel. Et il a été réédité sur les compilations Lot of Rockin', Crazy Rock'n'Roll Volume 9, Rockabilly Wildfire et The Best of Crazy Rock'n'Roll Volume 9 et 11. C'est donc du rockabilly avec Axe Steppin' Woman. Jim Ardeen.

Bop, le bop, car nous stoppons l'émission des Rockin' 50s. On va retrouver Willy, chanteur rockabilly américain obscur. Il a trois singles de 1965 à 1978 sur un Jalin Record à Dayton dans l'Ohio avec les titres I'm Lost Without Your Love et Please Run Me Off pour le premier et I'm Not Talking With The Blues et Might I Well Be No Moon At All pour avec un certain d'ailleurs Paul Allen et Inflation Blues et à nouveau Might As Well Be No Room At All pour le troisième single. Parce que là, il y en avait deux, hein, deux autres. Wibi, sans hit, eh bien, il a été réédité sur les compilations Morrock, From the Great Early Days, Saint and Sinners, Volume 2, Rockabilly Action et d'autres. Le label Jali était un label spécialisé dans le bluegrass et la country music, et Jack Lynch en était le propriétaire, qui jouait d'ailleurs de plusieurs instruments et qui enregistra bien avec Jack Lynch, un de Librovers, et Jack Lynch, un de Miami Valley Boys. Rockabilly avec I'm Lost Without Your Love. Wibi Lee!

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1: C'est Bob Show, le Bob Can Stop, il est 17h32 sur les 4.2 Canal Sud Radio FM. On espère que tout le monde suit bien le rythme. Et maintenant, eh bien, on va retrouver Jimmy Moore and the Playtones, qui sont une formation américaine d'aujourd'hui ultra méconnue, avec eh bien, leur leader Jimmy Moore, qui aura un single sur train à Smyrna en Géorgie avec le titre Time and Time Again et Bongo à Clyde. Il enregistra trois titres avec les Playtoys, qui restaient d'ailleurs inédits à l'époque. Playtoy, Esther Rockin' Bunny et Drive That Jive. Oh, The Playtoys eh bien, auront également deux autres titres restés inédits, I'm the Man et Drabble. Ils ont été réédités sur les compilations Georgia Music et Zing Zing Rock'n'Roll. Rockabilly avec le titre, ce sera Esther Rockin' Bunny, Jimmy Moore and The Playtoys. Let's go!

Ok, on continue ce beau programme. On va retrouver maintenant, eh bien, George Curtis. C'est un chanteur rockabilly américain ultra obscur qui rend d'ailleurs un seul et unique single, année inconnue, à Berkeley en Virginie, avec les titres Vacation et Happy Days. C'était sur le label Berkeley. Éphémère et sans succès, bien sûr, dont on ne sait rien, a été édité sur les combinations Crazy Wild Jungle, Crazy Wild Rockin', Dry Run et de Virginia, West Virginia Box, 50s and 60s Oddball Labels. Rockabilly Vacation, George Curtis.

Retour avec Jimmy Moore et les Playtoys qu'on a écoutés, les Playtoys, oui, qu'on a écouté quelques minutes, on le rappelle. Formation américaine de Géorgie, donc aucun succès à l'époque, donc très méconnu, ultra méconnu, avec Jimmy Moore comme leader, hein, avec un single sur train de Smyrna en Géorgie avec le titre Time, Time Again et Blongo Clyde. D'ailleurs, les Playtoys étaient un groupe de studio, hein, ils ont enregistré de leur côté également des titres de donc instrumentaux avec Dry Ball et ils ont accompagné hein, des artistes également. Hein. Voilà, Jimmy Moore. Et les Playtoys donc ont enregistré également quelques titres restés inédits à l'époque. Hein, mais on va les retrouver avec un autre titre, Rockabilly avec Playtoy. On retourne donc avec Jimmy Moore et les Playtoys. Let's go!

monde sur 80 points de Canal sur Radio FM. On va attaquer la première série du groupe actuel, série Revival. On part à Barcelone en Espagne avec les Screaming Mimis. Dernière nouveauté, Nero Cabine dans le cadre de ce Dixie Bob Show, le Bob Can't Stop, avec un album sorti à 100 copies seulement, hein. Ouais. Donc un groupe qui mélange rockabilly, neurocabilly, surf garage, swing, on n'en a pas trouvé. En tout cas, eh bien, ils vendent des t-shirts et des disques. Cet album d'ailleurs est épuisé. Donc on va partir à Barcelone en Espagne. Les Screaming Mimis font que des compos, hein, et c'est avec une chanteuse contrebassiste. Ils ont quand même deux titres MP3 2021-2025. Dernière date, 1er mai avec Tammy le jeune à Barcelone. Oui, neurocabilly, Planète Lightion, les Screaming Mimis. Yeah.

continuer d'ailleurs et on va aller retrouver maintenant eh bien le Trouton Trio. Ouais, donc pour un moment de country, un groupe qui américain donc qui donne dans le country le hillbilly et également un zeste de rockabilly authentique. Ils sont de Seattle, Washington aux États-Unis. Ils ont joué la dernière date, c'était le 1er mai à Fan River Farm. Oui, donc bien, ils ont un album, celui-ci hein, en nouveauté, conçu depuis plusieurs semaines avec que des compos d'ailleurs, on peut le dire. Et les membres sont également dans la formation du même style, le Beer Flag Trio, qui quand même tourne plus quand même que le Trouton Trio. Hein, voilà. Eh bien, tous ces gens déguisés donc en Hillbilly Western Country, eh bien, vont nous offrir un super moment avec Hillbilly Time Machine, le Trouton Trio.

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1: Et nous allons partir maintenant, eh bien, du côté de Londres, en Angleterre, avec les deux Staphonics. Eh bien, qui donnent dans plusieurs styles, hein, les deux Staphonics, mais donc un groupe rhythm and blues, garage, surf, rock'n'roll. Ils sont de Hackney, Londres, en Angleterre. Leur dernière date, c'était le 26 avril à Nottingham. Les deux Staphonics ont fait leur début en 2008. Ils ont 5 albums 2010-2025. Celui-ci, ce que l'on va entendre, c'est le dernier. Et 447 tours 2009-2018 sont apparus sur 4 compilations 2012-2019. Avec une chanteuse du nom de Aina Westlie. Ok, eh bien, on va retrouver un moment de rock'n'roll. Oui, avec Sally Lou, les deux Staphonics.

y rester justement avec une autre formation du nom de Jean Carley and the All Dice Girls, avec une chanteuse. Le groupe a 2 singles 2014-2026 et 5 albums 2017-2024. Sont apparus sur 3 compilations 2018-2019. Ils seront le 6 août avec de Urban Voodoo Machine à Birkenhead et seront le 9 septembre à Münster en Allemagne. Dernière date, le 19 avril, oui, en 2005. Les Joe Carley and the All Dice Girls ont fait des tournées en 2025 en Angleterre, Allemagne, Belgique, Hollande. C'est un mix de blues, kiffel, calypso, rockabilly et vaudeville twist. Allez, on va retrouver sur un single, leur dernier single, le deuxième titre. On avait écouté déjà le premier la semaine dernière, ou il y a 15 jours, Only When the Moon is Full. Joe Carley and the All Dice Girls. Hier, de Londres.

17h56 sur les 90 de Canal Sud Radio FM. Vous êtes avec Emmanuel Pondic, si bon, plein, bien, top, l'émission des Rookies du Petit. On va retrouver, on va rester à Londres avec les Bootleggers. Ouais, donc les Bootleggers sont de Luton, au nord de Londres, qui est une petite ville. On le rappelle, groupe des années 80, apparu sur les compilations Fury et Nervous, pas de single ou de, eh bien, d'album à l'époque. Et donc, eh bien, ces fameux Bootleggers qui avaient un réel impact hein, sur la scène Epcot du côté de Londres en Angleterre, eh bien, on fait pas mal de concerts locaux. Ils étaient supportés notamment par le DJ, le disque jockey Boogie Dale Richardson, qui d'ailleurs leur apportera des concerts, leur procurera plutôt des concerts. Hein. Voilà, donc, les Bootleggers s'accompagneront lors d'un concert, eh bien, le chanteur Jimmy Wedge, connu des amateurs chez Sun Records, eh bien, qui avait donné alors un concert à Londres à l'époque. Dale Roy Williams du label Nervous Records, eh bien, enregistrèrent, eh bien, des titres des Bootleggers, mais qui resteront, eh bien, uniquement en démo, apparaissant, oui, sur des compilations Fury et Nervous. Et ça s'arrêtera là puisque le groupe se séparera plus tard. On va les retrouver avec deux titres, un instrumental très court qui s'intitule Boil It Up et Get on the End of This, The Bootleggers.

de Luton, petite ville du nord de Londres. Allez, bien, on va continuer ce Dixie Bob Show, le Bob qui en est stop, et on va rester en Angleterre, décidément, c'est la série anglaise cette semaine. Mais là, pas du côté de Londres, avec, même s'ils ont déménagé, donc il vient à Brighton. Kinnerton Jones, du temps des Midnighters, formation des Rockabilly, puisque des membres ont formé le label Planet X, et cette formation de Kinnerton Jones, par la suite, ils ont quitté le Rockabilly pour une formation plus orientée, plus axée, garage surf. Alors, Kinnerton Jones sont apparus sur une compilation 2021. Ils ont un album compilation 2023, un 47 en 2022 et trois albums 2022-2026. Trois CD EP 2020, année inconnue. En tout cas, leur dernière date c'était le 31 octobre à Booms Groove. Et on va les retrouver donc avec un remix, car cet album nouveauté dont on a passé des extraits, ce sont des titres live ou des remixes de titres qu'ils avaient sortis avant. Donc, Bad Barbie, Kinnerton Jones!

Oh, des tables de formation, hein, que c'est que ce groupe de Killer Tom Jones. Alors c'est pas le titre Bad Barbie, hein. Leur mix de Bad Barbie qu'on a écouté, ça sera pour une prochaine semaine, mais c'était bien le titre qu'on avait prévu d'envoyer aujourd'hui. Donc ce qu'on a entendu, c'est un remix de Crush the Bone. D'ailleurs, un de leurs titres les plus connus, hein, Killer Tom Jones. La suite de ce Dixie Mob Show va nous amener maintenant avec, on va changer un petit peu de pays, hein. Après avoir resté un long moment en Angleterre, eh bien on va partir à Burdorf, Hanovre, en Allemagne, avec les The Five O'Toole's. Donc formation en Nero Kabili, début 2019 et un album nouveauté 2027 qui ne comporte que des compos. Et bien leur dernière date c'était le 1er mai à Wilhelmshaven en Allemagne. Ils vendent des t-shirts, des disques, des compos. La pochette de l'album est superbe en vinyle bien entendu, hein. Ouais, des débuts ô combien réussis pour ce groupe dont on espère, et bien soit des singles, soit des nouveaux albums à l'avenir. Et bien ce sera donc du Nero Kabili et ça va nous donner Dirt Track. Nero Kabili donc avec The Five O'Toole's, direction l'Allemagne.

Le titre pour le prix, hein, on est obligé de couper car les morceaux s'enchaînent. C'était Lonely Boy et Your Track. Le titre donné au Kabylie donc par cette formation donc allemande. Ouais, eh bien, The 502s. On va rester justement dans le Nero Kabylie avec Eddie Vortex. Ça c'est une nouveauté depuis la semaine dernière qu'on vous propose. Eddie Vortex et les Cupid Stunts depuis 15 jours, pardon. Ouais. Ils étaient puis de Romsey en Angleterre. Ils ont 8 albums 2007-2026. Et Eddie continue d'ailleurs dans la musique avec Eddie Vortex and the Cyclone, qu'il a démarré, un groupe qu'il avait démarré en 1981, donc ça c'est fini aussi, mais il joue dans un groupe actuellement, donc country rock, hein, je crois d'ailleurs c'est toujours les Cyclones le nom, en tout cas quoi qu'il en soit, eh bien il a commencé avec les Cupid Stunts dans le milieu des années 80 jusqu'au début des années 90. Allez, beaucoup de reprises également de standard rock'n'roll rockabilly sur cet album, et des compos, ce sera à nouveau du Nero Rockabilly avec le titre, ce sera I Don't Suppose She Cares, Eddie Vortex and the Cupid Stunts. Yeah.

tira son rock en Espagne, en Andalousie, avec un album de titre de 2018 qui a été remixé et qui est absolument superbe à 25 cm. Sorti aller chez Sleazy Records, une des dernières nouveautés, on peut dire. C'est donc avec les Howlin' Ramblers, 25 cm intitulé Home of the Blue. C'est pour le 10e anniversaire du groupe, tout simplement. Hein. Et ils ont démarré d'ailleurs en 2016, hein, cette formation donc, de 100 rockers. En tout cas, quoi qu'il en soit, eh bien, l'album contient également deux prises différentes de Home of the Blues, titre connu bien sûr de Johnny Cash. Donc, à l'origine, enregistré en 2018 à la Factoria Dalton à San Fernando, Cadiz, en Espagne, et remixé, remasterisé en 2025. Voilà, donc à Malaga, en Espagne. Un groupe donc avec un harmonica diabolique qui est bien aussi entre le country bop, la country et le rockabilly. Eh bien, le titre sera une reprise de I'm Ready If You're Willing, les Howlin' Ramblers.

et vol. Et un album qu'on suit depuis pas mal de semaines maintenant, d'ailleurs, c'est Mark Lee Allen pour l'Authentique Rockabilly. Alors, restez deux instrumentaux qu'on n'avait pas passé dans le cadre de ce Dixie Bopio sur cet album. Et bien, voici le premier d'entre eux. Hein. Voilà, il s'intitule Space Rage. Et le dernier, ce sera vraiment pour clôturer l'album de Mark Lee Allen tout à l'heure. Hein. Voilà, avec un deuxième instrumental. Je vous rappelle que Mark Lee Allen joue depuis les années 80 et qu'il est de Alzey dans l'Oregon, hein, qui est bien un label, Westland Records, dont il a fait également des compilations, hein, collectionneur de disques aussi, et de côté eh bien musical, c'est-à-dire en tant qu'artiste, eh bien il a trois albums 2003-2021. Il compose et il a joué dans les formations Pistolaires, Driver Bombers, The Boy from Paris, connu également pour ses émissions de radio, également sous le nom de Jim Minus Mark, dont on en a écouté pas mal. Hein. Hey, allez, Space Rage, Mark Lee Allen.

chanson d'Espagne avec du garage. On va retrouver les ukulélé zombies. Ça aussi, c'est un album conçu depuis plusieurs semaines maintenant, hein. Ils ont deux albums 2018-2025 et un 45 tours 2014. Un groupe qui ne fait que des compos, hein. On saute apparu sur une compilation 2021 et ils ont une compilation MP3 en 2019. Dernière note des ukulélé zombies, c'était à Domingo, en Espagne. Ils sont le 24 également à Viernes, en Espagne. Ils y avaient joué le 5. Ouais, ils ont joué le 24, donc tout va bien pour eux. Un groupe très actif. Et on va poursuivre cet album qui sera d'ailleurs bientôt clôturé avec Clone. C'est du garage, c'est espagnol. Essayez, ukulélé zombies.

titre d'époque avec Clarence Howard and the Renegades, qui sont aussi bien une formation rockabilly très obscure, avec un seul single en 1966. C'était sur Sam Orahood à Galion dans l'Ohio, avec les titres She's Not Here Anymore et Huckleberry Junction. Cette formation éphémère est bien éditée sur les combinations Crazy Wild Rockin' et Authentic Bob Volume 3. Le label Sam Orahood, ultra obscur, eh bien, n'aura que cette réalisation, pas d'autres artistes. Rockabilly avec Huckleberry Junction, Clarence Howard and the Renegades, là.

ancien chanteur rockabilly américain ultra méconnu avec un seul et unique single en 1963 sur ABS à Wilmington, dans le Delaware, avec les titres That Blonde, Hailed Blue, Hailed Baby of Mine et Standing in the Shadows of Another Man's Love. Son hit éphémère, eh bien, Everett a été édité sur les compilations Rock Originals et Rap 5. Rap 5, c'était une série de singles superbes, on les a tous d'ailleurs, avec à tendance confédérée. Voilà, et donc, eh bien, le label ABS, lui aussi, très obscur, eh bien, n'aura que 8 réalisations de 1960 à 1963 avec des artistes tous méconnus. Rockabilly avec That Blonde, Hailed Blue, Hailed Baby of Mine, Everett Whitney. Rockabilly.

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On va retrouver maintenant Shani O'Lair, qui est un chanteur rockabilly américain ultra méconnu, qui a un seul unique single en 1959 sur Summit Records à Central City dans le Kentucky, avec les titres You Sure Look Good To Me et Come To Me Baby. Il a été réédité sur la combination Kentucky Rockabilly. Le label Summit eh bien, sera actif dans les années 50 et 60 avec des singles d'artistes comme Eddie Gaines, Jimmy Piper, Bob Bettel et d'autres, hein. D'ailleurs, tous des artistes rockabilly obscurs. Rockabilly avec Come To Me Baby, Shady O'Lair.

Et ce coup-ci, ce sera un instrumental avec The Tintones, qui sont, alias Frankie et The Tintones, sont un groupe américain très méconnu qui auront d'ailleurs un premier single en 1964 sur Sonic à Jackson dans le Michigan avec les titres Jumpin' et Borderline. Ils auront un deuxième et dernier single, même label, en 1963 avec Rose and Satin et Told You a Little Baby. Cette formation rock'n'roll sur son succès a été réédité sur les compilations Flip Flip, Kuka, Roy Records, Rock'n'Roll Story et Rock Originals. Instrumental avec Jumpin', les Tintones.

cette instrumentale quelques secondes, car nous avions Lucille au téléphone. Voilà, donc ça fait extrêmement plaisir qu'elle nous appelait. Donc voilà, très très content. On la remercie d'ailleurs, Lucille. On lui fera une dédicace dans cette émission. Oui, oui, oui. En espérant la revoir dans un festival ou autre. Mais c'est vrai que ça court pas les rues en ce moment, du moins régionalement. Il n'y a rien à se mettre sous la dent. Donc voilà, en tout cas, énorme merci à Lucille. À Lucille, et on espère faire une dédicace tout à l'heure. Ben, la semaine prochaine, on essaiera de lui procurer un ou deux morceaux d'Elvis Presley. Voilà. On va faire ça dans le programme de la semaine prochaine. Voilà. Allez, on va retrouver Tagan et Fee, qui sont un duo rockabilly rural américain ultra obscur, qui ont un single sur le même label, où a enregistré d'ailleurs Johnny O'Lair, qu'on a écouté tout à l'heure avec Come To Me Baby, il y a quelques minutes. Écoutez, juste avant, donc. Et ça aussi, Tagan et Fee, c'était donc sur Summit Records à Central City, dans le Kentucky, avec les titres Baby, You Don't Flub Your Dub With Me et There's Only One Star. L'un des deux artistes s'appelait Tag We Look By, et le duo, eh bien, ne connaîtra aucun succès. Ils ont été réédités sur la compilation Kentucky Rockabilly. C'est du rockabilly rural avec Baby, You Don't Flub Your Dub With Me, Tag and Fee.

l'émission, le Dixie Mop Show, le Bob qui en ne stop, il y a plein de belles choses. Et pendant 3 heures, eh bien, malgré le soleil, nous on reste dans l'ombre, hein, voilà. Allez, on va retrouver encore un chanteur rockabilly ultra méconnu, Thomas Green, accompagné, eh bien, par Tennessee Tom and the Risen Boys, avec un unique single en 1964 sur Happy Hearts à Wayne dans le Michigan, avec les titres I'd Rather Make Love et I Can't Forget. Éphémère son hit, eh bien, Thomas, qui ne sera pas rentré dans les charts, a été réédité sur les compilations Rockabilly Rock et Early Rockin' Gold. Ce sera du honky-tonk rockabilly avec I'd Rather Make Love, Thomas Green with Tennessee Tom and his Reason Boys.

Beaucoup d'artistes obscurs dans ce Dixie Bob Show, le Bob Can Stop. Les trois derniers ne le seront pas cependant. Hein. Enfin, les deux derniers, pardon. Mais le deuxième, il y aura un artiste avec deux titres. Oui, on va retrouver maintenant Curtis Obok, de son vrai nom Curtis Edgar Obokjr, chanteur rockabilly américain né le 7 mai 1926 à Hatchie dans le Tennessee et décédé le 29 septembre 1988 à Toll House dans Californie à l'âge de 62 ans. Il a deux singles en 1959 sur Lou Jackson Tennessee avec les titres Tom Dooley Rock'n'Roll et China Rock pour le premier et The Wall Town Stalking et Do You Know pour le second, accompagné par The Star The Stairs. Il a avec cette formation eh bien, un single en 1965 sur C&C Records, localité inconnue avec les titres Ah Merci, c'est celui que l'on va écouter et If You Only Love Me, et deux derniers singles en 1965 sur Music Center Records à Nashville, Tennessee avec Lonely Weekends et I Found A Way pour le premier et Definition Of Love et One Heart Will Love You pour le second. Tout va bien donc pour Curtis Obok, c'est du rockabilly. Nous allons l'écouter avec Ave Merci. Yeah.

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1: 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Votre fait Bobiardin, chanteur rockabilly américain ultra méconnu. Il a des titres d'ailleurs qui resteront inédits à l'époque. Drummer Boy, que l'on va écouter, dont il fera deux versions. Will Get It, avec également deux versions, et Sweet Sweet Dreams. Il réalisera quand même, eh bien, un single le 13 juin 1960 à Westwood dans le Tennessee, accompagné par The Night Riders, avec les titres I'm Loving You Baby et Getting Better. Bobby a été réédité sur les compilations Rockabilly Rock, Rockabilly From Tennessee Volume 1, Original Tennessee Rockin' Volume 1 et d'autres. Le morceau sera très court, 1 minute 30 seulement, oui, oui, oui. C'est du Rockabilly Drummer Boy avec Bobby Arden. Let's rock!

Là aussi, on sent une petite influence Elvis Presley. Et il n'était pas tout seul, hein, oui. On a eu un paquet à l'époque. Allez, lui, on l'a écouté il y a quelques minutes. On va revenir avec cet artiste, Curtis Hoboch, chanteur rockabilly américain. Donc, il était natif de parents avec origine allemande et hollandaise. Et ils auront 5 autres fils et 6 filles. Famille nombreuse, donc. Hein. Ouais. Curtis travailla à la ferme dès son plus jeune âge, mais il n'aura pas d'éducation musicale. Et fin 1942, au début 1943, oui, eh bien, il s'enrôla dans l'US Navy où il apprendra eh bien, l'amour de la musique, notamment comment jouer de la guitare et de la steel guitare. Il sera d'ailleurs, durant son service, steward, cuisinier, barbier. Et après l'armée, eh bien, il déménagea à plusieurs reprises avant de commencer eh bien, une carrière musicale en 1956-1957 à Jackson, Tennessee, avec le groupe de Stardust Airs, jouant dans de nombreux clubs. Il se produira avec de nombreux artistes comme Carl Mann, Ace Cannon et d'autres. Et il travaillera pour de nombreuses stations radio. Rockabilly avec The World Town Stalking. On retrouve à nouveau Curtis Hoboch. 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

n'en a pas écouté jusqu'à maintenant, eh bien voici, et on écoutera d'ailleurs deux titres de cet artiste. Le premier maintenant avec Roy Brown, chanteur rhythm and blues donc américain, qui comme beaucoup d'autres, eh bien démarra en chantant du gospel à l'église. Sa mère était une chanteuse accomplie et organiste à l'église. Roy déménagea à Los Angeles dans les années 40 et pendant une courte période, eh bien il deviendra un boxeur professionnel. En 1945, eh bien il gagna un concours de chant au Million Dollar Theater avec

titre, on va retrouver Ralph Donner de son vrai nom, Ralph Stuart Emmanuel Donner, né le 10 février 1943 à Northwood Park, Chicago, dans l'Illinois, et décédé à l'âge de 41 ans, oui, mais d'un cancer. C'était le 6 avril 1984 à Chicago, hein. C'est un chanteur rock'n'roll américain connu quand même, hein. Enfant, eh bien, il chantait à l'église et il chantera dans des show talents locaux et formant, eh bien, deux de ses propres groupes, The Rockin' Five et The Guns, au collège. The Rockin' Five joueront Sammy Davis Jr. sur la télévision de Chicago, et en 1959, eh bien, Ral apparaîtra dans le programme d'Alan Freed, Big Beat, et il réalisa un single avec The Gents. Il enregistra avec un groupe de Starfire, et il aura un gros hit avec You Don't Know What You've Got, numéro 4 Billboard Chart. Dans le milieu des années 60, eh bien, il sortira d'autres disques, mais avec un petit succès, et il continuera à se produire un peu dans les années 70. Alors, si parmi les artistes, il y en avait beaucoup qui imitaient, on en a parlé quelques minutes, eh bien, Elvis Presley, celui-là était vraiment dans le coup, c'est le moins qu'on puisse dire. Allez, ça tombe bien, c'est pour Lucille, donc ce sera dans l'esprit du King, et on va le retrouver avec That's Alright With Me, c'est du rock'n'roll, et c'est Ralph Donner pour Lucille.

0: clôturer la partie titre d'époque et on va retrouver un nouveau Roy Brown comme annoncé. Grand par la taille d'ailleurs, hein, c'était presque un géant ce type. Roy Brown, chanteur donc rhythm and blues américain connu, hein, qui aura une carrière eh bien avortée de boxeur professionnel et par la suite eh bien il remportera des compétitions de chant amateur. Il décide alors de retourner dans sa ville natale de la Nouvelle-Orléans pour tenter sa chance dans les cabarets où il chante à la manière de Bing Crosby ou Frank Sinatra. Mais comme il est noir, eh bien il n'arrive pas à se faire accepter dans ce style. Il lui faut chanter donc du blues. Il le fait, hein, mais avec la sophistication eh bien des crooners et le sens mélodique du gospel. On appellera ce style jump blues. Il enregistre pour les disques de luxe en 1947 son classique Good Rockin' Tonight atteint le top 20 des charts rhythm and blues. Allez, encore du rhythm and blues avec Good Lookin' and Foxy Too, Roy Brown.
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mais l'émission, elle continue et on est là jusqu'à 20h, reste du temps. On va retrouver Lucky Pépère. Ça aussi, c'est une nouveauté conçue depuis 15 jours, 3 semaines. Deux albums 2019-2026 pour cette formation instrumentale. Donc, qui aussi entre les styles world rock and roll, surf, garage. Voilà, et donc Lucky Pépère, c'est bien ces deux albums 2019-2026. C'est des Missy 2017. Ils vendent des disques, des compos. Ils ont joué d'ailleurs au Cosmic Trip. On a évoqué ça avec Lucie il y a quelques minutes au téléphone. Ils y étaient. Et oui. Et ils ont joué également au Mondor Retro Rockin. Donc, les membres, il y a des membres qui sont de la formation de Smart Hobos à Bordeaux, en France. Donc, ils viennent peut-être de là-bas. Et le chanteur guitariste harmoniciste est dans Lucky Pepper and the Santa Fellas. Hey, c'est rock'n'roll, c'est Hyperdrive, c'est Lucky Pepper.

Axel, c'est à ton tour maintenant avec ta formation Miguel and the Living Dead. Son de Varsovie en Pologne pour sa formation Gotamili avec une voix bien spéciale pour ce groupe. Hein. Formé en 2001, premier concert 2004. On le rappelle, Miguel and the Living Dead, on sait des compos et ses trois albums 2004-2007 à 47 tours 2026 et 13 compilations 2004-2024. Au projet, au début, donc projet One Man Band, ensuite groupe complet, pas de date et joue maquillé. Donc très très très inspiré d'ailleurs, tous les thèmes, eh bien, quasiment font partie de cette panoplie. C'est des titres horreur Halloween. Allez, ça va nous donner du Gotamili somptueux avec la nuit de la terreur, Night of Terror, Miguel and the Living Dead.

Une formation qu'on a écoutée tout à l'heure également, et bien c'est le Trouton Trio, formation pour les amateurs de country hillbilly. Et il y a un morceau différent du reste sur cet album, un morceau dans un style hawaïen, et il me semble bien que c'est celui-ci que l'on va écouter maintenant. On le rappelle, ils sont de Seattle, Washington, hein, le Trouton Trio qui joue surtout localement, hein, puisque le 29 décembre ils étaient à Shinnacum, Washington, le 1er mai à Fendriver Farm, tout ça c'est assez local. Et donc les membres sont dans Beer Flag Trio, hein, qui tourne plus qu'eux d'ailleurs, hein. Bon, Trouton Trio, on y va pour avec cet album superbe qui contient que des compos, hein, voilà. Et dans ce style-là, voyez, eh bien, on va les retrouver toujours avec authenticité. Ça va nous donner le titre, ce sera Sailor Mike McGee. On y va avec le Trouton Trio, let's go.

absolument superbe dans un style authentique hawaïen. C'était le Truton Trio. Et on va clôturer un album qu'on suit également depuis plusieurs semaines en nouveauté. On finit les restes en quelque sorte aujourd'hui. Hein. Voilà, pas quelques albums de, qui se terminent. C'est donc, eh bien, ils seront à Mirande, notamment, eh bien, au Festival Country. Hein. Voilà, donc pour un énorme retour. Là, jusqu'à maintenant, ils jouaient surtout en région parisienne, localement, on va dire. Mais là, c'est un petit peu partout en France. Maintenant, c'est à la chaîne verte et les Alligators. À la chaîne verte, donc, qui a composé les titres de cet album pour un grand retour. Et oui, depuis les années 80, les Alligators avaient démarré en Normandie, et oui, à Caen, hein, et étaient passés à l'Olympia, première partie d'Eddie Mitchell, belle performance. Et donc les membres, on le rappelle, ont été encore plus connus, bien sûr, avec la formation Powwow, mais les Alligators avaient également eu un certain impact du côté donc de la France. On pouvait d'ailleurs les entendre sur toutes les radios avec des morceaux comme Midnight Blues ou Ça Cogne. Bien, les Alligators, on va les retrouver, clôturer d'ailleurs cet album qui est superbe. C'est du rock'n'roll et un zeste de rockabilly. On va les retrouver avec Keep You For My Own, balle de match de cet album avec Alain Chenevier et les Alligators.

Autre formation qu'on a écoutée tout à l'heure pour les amateurs de Nero Camelli, eh bien c'était Barcelone, Espagne avec les Screaming Mimis. La pochette d'ailleurs est magnifique de cet album, de très jolies couleurs hein, pour ce trio avec une chanteuse. Et c'est Marcel Bontempi qui a fait la pochette. Et oui, Marcel Bontempi, le magique. Donc il sait tout faire, hein, remarquable chanteur. Et pour le graphisme, eh bien c'est le top aussi. Hein, voilà. Pour cet album, on les Screaming Mimis qui ont une chanteuse contrebassiste. Son nom c'est Alicia Panchenko. Hein. Et les autres membres, eh bien, c'est Sandara Mandelbaum à la guitare et Dimitrou Beznosov à la batterie. Album limité à 100 copies seulement, numéroté. Donc, eh bien, cet album qui a été enregistré donc en 2025 du côté des studios Pirata Santa. Hein. Donc, ben, on ne sait pas dans quelle ville en Espagne, mais en tout cas, ben, et c'est bien un groupe espagnol, cela va de soi. Et on va retrouver donc, il y aura deux titres enchaînés d'ailleurs. On va aller d'abord les retrouver avec Stradinero Camelli avec Mauvais Fucker, et juste après enchaîner, on va rester avec l'Espagne, mais du côté de Valence, on écoutera du garage. On les a écoutés également tout à l'heure, les Yukul et les Zombies. Le titre, ce sera Prograstinaras. Les deux groupes enchaînés, Screaming Mummies et Ukulele Zombies.

clôture l'album de Mark Lee Allen qu'on suit depuis pas mal de semaines maintenant. Il y a beaucoup de titres dessus, hein. Raw et Primitive Homemade Rockabilly Recording, c'est ce qu'il dit lui-même, hein, voilà. Pour ses enregistrements, hein, qui mixent aussi bien les compos que les reprises, enregistrés du côté de Lake Creek Studio dans l'Oregon, hein, voilà. Quelle belle réalisation quand même, hein. Dommage qu'il n'y ait pas de pochette sur cet album. En tout cas, tous les instruments et la voix, bien sûr, sont joués par Mark Lee Allen, que l'on va clôturer cet album avec un autre instrumental. Il y en a un sur chaque face, et celui-ci, ça va nous donner. Et le titre, ce sera donc Zap Gun, Mark Lee Allen.

qu'on va clôturer et qu'on suivait également depuis pas mal de semaines, c'est Los Coringas, on le rappelle. Donc très très bonne formation avec une belle voix mélodieuse sur certains titres de cette formation donc espagnole de Saragosse. Los Coringas, début rockabilly, maintenant rock'n'roll, sont apparus sur une compilation en 2017. Et donc pour les dates, eh bien, ils seront le 17 juin, c'est juin j'espère, hein, oh oui, à Balaguer, à Lérida, le 22 à Saragosse, le 23 à Villa Fames Castellón. Ils sont dans le magazine espagnol Ruta 66 de ce mois-ci avec interview et photos. Ils ont joué également le 16 mai à Les Morères, El Prat. Ils ont un album en 2025 et deux 47 tours 2015-2018. Allez, Los Coringas, c'est du rock'n'roll. On va clôturer ce mini-album avec Chica de Verano. Los Coringas.

Rock'n'roll, c'était Los Coringas. On va revenir, on est Rockabilly, on les a écoutés tout à l'heure, Eddie Vortex and the Cupid Stones. Alors, sur toutes ces sessions d'enregistrement, dans les années qui datent de, bien, de 1992, surtout, il y avait plusieurs changements de membres, voilà, donc c'est pas les mêmes musiciens sur tous les titres. En tout cas, ça contient pas mal de reprises, cet album, de titres connus, voilà, comme Rock on with Howlivy, Long Blonde Air de John Power, The Way I Walk, Jack Scott, qu'on écoutera, de ces prochaines semaines, et puis des compos, Rockabilly. Alors on va faire un mix des deux justement. Tout d'abord une reprise du maître Buddy Holly avec Down the Line et un titre néo Rockabilly Face to Face qui est une composition de Eddie Vortex and the Cupid Stunts. Les deux titres enchaînés, néo Rockabilly, Eddie Vortex and the Cupid Stunts.

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Bientôt la fin de ce Dixie Bopio. On va retrouver maintenant eh bien, un morceau absolument fantastique, magique, avec Aloha Swamp, qui est un groupe de surf hawaïen. Un album en 2018, un 47 tours 2019, un 47 tours avec Messieurs Shop 2021. Il y a des membres d'ailleurs de Messieurs Shop qui jouent dans cette formation. Ils ont le label Guitaracula Records et ils sont basés à Saint-Pétersbourg en Russie. Pas de profil trouvé du groupe, mais ils ont ce titre qui est apparu pas sur leurs albums, mais sur une compilation, donc uniquement sur cette compilation, et qui est absolument magnifique. Oh que oui, c'est presque, on peut dire, le morceau pour la partie revival vedette de cette semaine, Gypsy, un moment magique avec Aloha Swamp. 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

Fantastique, un brillant, magique. Quelle classe avec Aloha Swamp pour ce morceau absolument monstrueux. Hein. Voilà, sort de rockabilly. Donc, hein. On va poursuivre le Dixie Bob Show avec du rockabilly avec Lost Soul. On fait des tournées au Canada, en Angleterre. Ça c'est pour le groupe d'après ça. En tout cas, eh bien, Lost Soul, groupe donc du rockabilly dont un album a été réédité sur Crazy Love Records, bientôt la fin de ce Dixie Bob Show, le Bob Can't Stop, ça circule très très rapidement. Bon, eh bien, on va les retrouver avec un autre extrait de cet album. Le titre, le treat, c'est Surf Beach. On y va, let's go.

c'est Dexy Boop Show. Malheureusement, on va retrouver un groupe un petit peu féroce maintenant. Avec. On les retrouve. On va en parler tout à l'heure. Non, voilà. Donc, le groupe s'appelle Radioactive Chicken Heads. C'est un groupe de Orange en Californie. Donc, pour ce groupe américain formé en 1993, ont trois albums. Compilation 2009-2015, un DVD année inconnue. Et ont trois albums 2005-2017. 347 tours 2014-2025. Ils ont fait des tournées aux États-Unis, au Canada, au Mexique, au Pérou. À l'origine, ils s'appelaient Joe and the Chicken Heads, formé en 1993, et ils changent de nom en 2004. Et leur vidéo Pest Control, eh bien, sera un hit sur YouTube, 20 millions de vues. On va les retrouver avec un morceau, ce sera du garage, hein, avec un morceau terrible. Cluck at the Moon, wow, Radioactive Chicken Heads!

je vais avec un autre groupe, eh bien, un petit peu plus dansant. Ils nous viennent du Canada, ils chantent en anglais et en français, ça dépend des titres. Ils sont de Montréal, les Envahisseurs, hein, 47 tours en 2017 et 3 albums 2018-2022. C'est des compos avec chanteuses donc et chanteurs. Ils vendent des disques, ils ont été formés en 2013. On fait des tournées au Canada, en Angleterre, au Japon, en Europe, Garage 60s, Neo Yeye. On va les écouter sur une compilation avec un superbe morceau intitulé The Best, les Envahisseurs. War Garage.

Un super titre garage, donc ça aurait pu être un hit, hein. Eh bien, on va retrouver maintenant de l'authentique rockabilly avec dans ces dernières minutes avec Dave Delmonte, qui joue dans Dave Delmonte and the Cross Country Boys. Il joue d'ailleurs de la guitare depuis l'âge de 12 ans et son premier groupe c'était à 14 ans. Il fait aussi de la contrebasse. Il est de New Milford dans le Connecticut, aux États-Unis. Et donc, avec son groupe, ils ont été formés en 2004. Apparu sur trois compilations 2021-2025, un album 2023 et un mini-album avec des chansons de Noël 2019. Allez, authentique rockabilly avec une compo Werewolf, Scarwolf, Dave Delmonte.

si on a fait du Liximop sur le Bob Canestan, peut-être d'ailleurs le dernier titre, et on va essayer d'en placer un peut-être après, si on a le temps. Alors on tarde plus, on part avec les Rognex pour du Nérocabelli de Berlin en Allemagne. Donc formation Nérocabelli sur un maxi 47 tours qui comprenait 4 superbes compos, et ça s'intitule RWTD, les Rognex Nérocabelli.

la fournaise si possible, oui, ça va chauffer sévère. Tout. Yeah! Pas de ventilateur pour réaliser cette émission du Dixie Bopio, encore moins de climatisation, mais il y avait des canettes de coca, donc ça suffit pour envoyer la soupe.

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0: Salutations, vous êtes bien à l'écoute de Canal Sud sur les 92.2. C'est la voix du Mike qui commence aujourd'hui une émission pour annoncer le retour du Festip pour sa 4e édition. Il se tiendra les 6, 7 et 8 juin au Motors. Derrière le Festip, il y a aussi une réflexion politique sur la manière dont les travailleuses du sexe sont représentées, sur l'auto-organisation, la visibilité, le militantisme, ainsi que sur les différentes formes de stigmatisation auxquelles elles sont confrontées. Pour nous en parler, aujourd'hui, je reçois Lulu. Bonjour.
1: Bonjour.
0: Alors, d'abord, c'est quoi exactement le Festip et pourquoi était-il si important pour toi que l'organisation, les artistes, les animatrices d'ateliers, les exposantes soient des TDS ou anciennes TDS?
1: Ben, t'as un peu tout dit. C'est un festival où, du coup, ben, toute l'organisation et ben, les intervenants, intervenantes, les artistes qui viennent sur scène ou qui vendent leur création sont donc des travailleurs, travailleuses du sexe ou alors ont l'expérience du travail du sexe par le passé. Donc, c'est, à part ça, sinon, c'est un festival qui a donc depuis 4 ans à Toulouse. Au début, on faisait ça à l'Obs. Voilà, bisous à l'Obs qui était un squat expulsé il n'y a pas longtemps.
0: Qu'on salue.
1: Et donc cette année au Motor. Et c'était hyper important pour nous quand on a créé le festival que ça soit organisé par nous, les TDS, et que en gros ce soit visible. Que les personnes qui viennent, qui participent, soient aussi concernées. Parce que c'est super rare qu'il y ait des moments comme ça. On parle assez rarement du TDS, on en parle un peu plus en ce moment, mais c'est quand même rarement nos paroles à nous qui sont mises en avant. Et voilà, c'était une manière de reprendre la parole là-dessus.
0: D'ailleurs, quand on dit travail du sexe, alors ça recouvre quoi pour toi aujourd'hui? Parce que c'est vrai que vous avez un petit peu listé. Donc je peux voir escorte, prostituée, d'hommes, domina, modèle cam, actrice, porno, etc. Sugar baby, il y a un truc que je connais pas, moi. C'est AS. AS, alors pour moi, c'est anarcho-syndicalisme, mais c'est peut-être pas ça. Mais arme secrète, j'avais. Ou, mais ça peut peut-être. J'ai assistante sociale aussi. Mais c'est quoi AS?
1: Ouais, on pourrait demander aux anarcho-syndicalistes. Ouais. Moi, je suis chaud, mais AS, dans le domaine du travail du sexe, c'est pour les personnes qui font de l'assistante sexuelle. C'est, par exemple, il y a des formations avec la PASS, etc., pour faire ça. Voilà.
0: Ouais, tu peux développer un peu ou c'est dans le cadre de...
1: La PASS fait des
0: formes... validisme, c'est ça,
1: ouais, j'imagine. C'est ça. C'est pour plutôt proposer des services sexuels, mais spécifiquement à destination de personnes qui ont un handicap. Voilà, donc ce qui crée pas mal de discussions et de débats sur ça, mais il y a pas mal de personnes du coup qui sont assistants ou assistantes sexuelles, voilà.
0: Ok, donc peut-être qu'on peut revenir d'ailleurs sur l'origine du mot pute, parce que ça vient du latin, bon je fais quelques recherches, du latin puditus, qui signifiait puant ou pourri. Alors évidemment, ça désignait d'abord quelque chose de sale ou d'impur avant de devenir une insulte sexiste liée à la sexualité des femmes. Pour toi, qu'est-ce que ce glissement de sens raconte sur la manière dont la société a construit cette insulte?
1: Je pense que ça montre que vraiment l'image des putes, enfin des TDS, c'est associé à... des femmes qui sont à la marge, qui sont un peu dans les bas-fonds, dans ce qui pue. Il y a une image de salissure. Et pendant hyper longtemps, c'était vraiment hyper lié dans l'imagerie populaire. En fait, les travailleuses du sexe et les maladies, que ce soit les maladies vénériennes ou toute forme de maladie, le stupre, la luxure, les diplées d'Égypte presque, quoi. Mais... après, sur toute l'origine du mot pute, je suis pas hyper calée, mais il y a Dominique Lagorgette qui a sorti un bouquin hyper intéressant il y a pas longtemps. Ça s'appelle Histoire d'un mot et d'un stigmate. Enfin, pute, histoire d'un mot et d'un stigmate. Et voilà.
0: Et d'ailleurs, si je reste juste sur cette idée de mots, c'est vrai que le terme TDS est apparu, quoi, et comme tous les acronymes, j'ai l'impression que ça met un peu à distance, c'est-à-dire on perd un peu, je sais pas, une partie d'imaginaire, je dirais, frappant, tu vois, de... Qu'est-ce que t'en penses, c'est-à-dire de pute, devenir un TDS, tu vois.
1: Moi, j'aime bien le mot travail du sexe, travailleur du sexe. C'est vrai que le passer en acronyme, du coup, quand les gens ne connaissent pas, ça fait une étape de plus de devoir expliquer TDS, ouais. Ça sort d'où ces mots, enfin voilà. En fait, ça vient d'une travail du sexe, je crois, qui était plutôt dans le burlesque et le strip, mais je ne suis pas sûre. C'est Carole Leff qui a commencé à parler, à utiliser le mot sex work dans les années 70. Et l'intérêt, en fait, c'était pas de polisser vraiment le truc, mais plutôt de souligner qu'en fait, c'est un travail. Enfin, en plus, c'était dans les années 70, au moment où on parlait, en fait, de travail invisible des femmes, de travail reproducteur et tout. Sur le fait de parler plutôt de dire « Ah, on est TDS » ou on est pute, ou on est quelque chose de plus précis, ou escort, je pense que ça, c'est plutôt des histoires un peu d'autodéfinition. Moi, c'est vrai que j'ai pas trop de problème à dire je suis pute, mais parce que ça me parle bien, le fait de retourner le stigmate, quoi, comme les queers, comme plein de communautés, mais je comprends aussi que vu que le stigmate est très fort, ça et touche pas les gens de la même manière, ça soit pas aussi confortable pour tout le monde de le prendre, quoi.
0: Donc, sur l'un des précédents festips, on pouvait lire « Notre désir premier, c'est de mettre en valeur nos savoirs, nos passions. Nous avons envie de dire que notre domaine d'activité ne définit pas nécessairement nos hobbies quotidiens. Nous souhaitons nous défaire de l'idée fantasmée selon laquelle nous n'aurions dans notre vie privée qu'une fonction ou des compétences sexuelles du fait de notre métier. » Donc, justement, est-ce que ce festival cherche aussi à assumer que vous êtes bien plus que votre activité professionnelle auquel vous n'avez pas envie d'être résumé uniquement, quoi?
1: Carrément. Après, c'est vrai qu'en fait, les occasions manquent tellement de parler de nous et de travail du sexe que forcément, en fait, quand les occasions viennent, souvent on en parle quand même. Donc il y a pas mal de performances, etc., qui vont tourner autour de ça, mais pas que. C'est carrément le propos de dire, comme tout le monde, en fait, on n'est pas que ce qu'on fait pour payer le loyer ou pour survivre. Contenant des multitudes, on a des passions, on a des compétences, on peut, on des personnalités diverses et parmi les gens qu'il y aura, il y a des gens qui vont chanter des trucs qui n'ont aucun rapport avec le TDS, qui font des créations artistiques diverses, il y aura des ateliers qui n'ont pas vraiment de rapport ou un peu de rapport, voilà.
0: Et cette année d'ailleurs, quel savoir-faire, je veux dire, passion, création, vont être mis en avant pour l'occasion de ce festip.
1: Il va y avoir un marché de créateurs où, comme les autres fois, il y aura plein de créations vraiment très très diverses. C'est autant des prints que de la gravure, des bijoux, voilà. Dans ce qui va être atelier, va y avoir un atelier de photos, portraits en lumière naturelle. Il y aura un atelier de Shibari, il y aura un atelier qui va faire des transmissions un peu autour du strip et des techniques de danse pour l'appliquer soit quand on veut, soit spécifiquement dans des rendez-vous de travail du sexe. Il y aura aussi un atelier de Paul.
0: Pas Pôle emploi.
1: Non, pas Pôle emploi de Pôle Dance, mais voilà. Et un atelier, la Pôle et l'atelier tips de comment s'organiser pour bosser et tout, plutôt le côté secrétariat, ça ce sera le lundi, donc la journée entre nous, en non-mixité TDS du coup. Donc il y a effectivement pas mal des activités qui sont un peu lié à des secteurs qui souvent sont sexualisés, comme le shibari ou la pole ou le strip, mais en fait, c'est des savoirs qu'on peut utiliser autrement aussi, quoi.
0: Ouais, c'est des loisirs récréatifs.
1: Quoi. Ouais, voilà.
0: Et alors, on l'a bien compris, c'est... Alors, c'est pas exclusivement pour, mais en tout cas, c'est par les TDS, en fait. L'idée, c'est aussi, j'imagine, une forme de rappropriation du discours, d'être complètement engagé dans le narratif, en fait, que pour une fois, ça vous échappe pas, quoi.
1: Ouais, carrément. Bah, y a un slogan pute qui revient souvent, c'est rien sur nous sans nous. Bon, ça, pour un domaine festif, c'est peut-être un peu beaucoup, mais y a aussi de cette idée-là quand même. Et surtout que souvent, ce qui est fait sur les TDS, mais par des gens qui connaissent pas, ça peut être assez caricatural ou un peu des trucs où on sent bien que ça a été pensé après, ou tiens, on va mettre... un personnage de TDS, et enfin, en fait, juste elle va se faire tuer au bout de 2 minutes 30 de film et pas avoir de nom générique. Enfin, bon, bref, que des trucs assez sordides comme ça. Et du coup, bah ouais, on a grave envie de changer un peu de récit là-dessus, quoi, d'avoir nos trucs.
0: Ouais, d'ailleurs, si on reste un peu sur l'image. Représenté en fait par la culture pop, les médias, qu'est-ce qui toi te fatigue déjà, t'énerve le plus quand tu vois un peu les stéréotypes autour des TDS?
1: Bah alors l'image typique, moi je pense à des jambes, donc déjà c'est bien, ouais, parce qu'on n'est jamais des personnes entières, tu vois, c'est une paire de jambes avec des talons dans la rue. Mais à part ça, non, moi dans les discours, ce que je trouve assez dramatique dans la manière dont on parle de nous, c'est que il y a des discours qui sont vraiment hyper caricaturaux et du tout ou rien, c'est-à-dire qu'il y a des gens qui prétendent qu'en fait la réalité, enfin nos réalités, c'est soit être 100% une victime avec du coup tout l'imaginaire de la traite, y compris le truc complètement fantasmé de la traite des blanches, mais bon, même sans aller là-dedans, mais voilà, de victime de traite dans des réseaux, voilà, ou alors genre la meuf blanche française, vu qu'on est en France, qui fait du TDS par pure vocation, qui vit dans le luxe et les paillettes, et qui a choisi ça, et qui, puisqu'elle l'a choisi, bah, mérite bien de subir de la putophobie, d'ailleurs. Alors que la réalité qu'on voit, c'est pas du tout c'est ça. Enfin, il y a peut-être des exceptions qui correspondent peut-être à ça, mais l'immense majorité de nos vécus, c'est plus dans... Ben, je sais pas, un spectre, un continuum qui, en termes de choix, de contraintes, qui est pas du tout aussi, aussi ridicule et extrême que ça, quoi.
0: Et parce que, ouais, j'ai l'impression qu'on renvoie, je dirais, l'image à travers la victime, tu vois, si on a envie de le percevoir comme ça, donc on y perçoit de la violence. Est-ce que où situer la violence, en fait, tu vois? Est-ce que tu penses, puisque c'est aussi dit comme ça, présenté comme ça, que la prostitution serait intrinsèquement liée à de la violence?
1: Ben, ça, c'est... Ouais, ça fait partie du discours abolitionniste, de dire la prostitution, c'est une violence en soi, la prostitution, enfin, un rapport tarifé et un viol, par définition. Le problème avec ce discours-là, c'est que, en fait, quand on s'oppose à ce discours-là, on ne dit pas les violences n'existent pas dans le travail du sexe. Ce qu'on dit, c'est juste que c'est pas en soi, parce que si c'était le propre de l'activité, il n'y a pas de solution. Enfin, on peut pas juste, de toute façon, annuler le fait que des gens existent, enfin que nous on existe. et du coup. Pour combattre les violences, il faut nous écouter, il faut écouter nos solutions, et voilà. Mais surtout que quand on définit les choses en disant, ben, en fait, tu te prostitues, donc tout ce que tu vis tout le temps, c'est des viols, ben, quand vraiment, en fait, tu subis un viol ou une agression sexuelle dans le cadre de ton travail, en gros, t'es pas écouté, puisque c'est... Ouais, rien de nouveau, quoi. tu t'étais fait violer, mais c'est ce que tu fais tous les jours. Donc, pourquoi est-ce qu'on accueillerait ta parole? Et donc, c'est un truc hyper vicieux où, en fait, à force de nous présenter comme tout le temps des victimes, de toute façon, on n'accueille même plus notre parole de victime quand on en a besoin. Donc, c'est... Voilà.
0: Alors, on reste toujours sur cette idée de projection de violence, puisque tu dis qu'il faut... vous écoutez, par exemple. Toi, justement, la violence, tu la situerais à quel niveau pour aussi peut-être démystifier ou amener à penser, quoi. Si la violence, pour toi, c'est les clients, la police, je sais pas, les lois, la précarité, les frontières.
1: Ben, c'est tout ça. Alors bon, du coup, les clients, enfin, en l'occurrence, ils deviennent violents, c'est plus des agresseurs que des clients, enfin, en tant qu'affaire. Mais ouais, enfin, ça vient de tout ça. Et c'est vrai qu'en fait, quand on parle à des TDS, souvent, enfin, dans des assos communautaires ou quoi, la plupart des personnes, le premier problème dont elles parlent, c'est plutôt genre, ben, j'en peux plus du harcèlement policier, j'en peux plus de me prendre des amendes toute la journée, d'avoir des amendes. À répétition, enfin, c'est hyper trash comme situation. Après, évidemment, la police ne fait qu'appliquer la loi. La loi est violente avec nous. La loi nous plaque dessus sous couvert de nous protéger, en fait, des conditions de vie qui nous mettent en danger. Et oui, je vais juste te dire tout ce que tu as dit, mais les frontières, évidemment, enfin, les politiques migratoires qui sont en cours, elles sont terribles. Et en fait, c'est toutes les. Pour les personnes qui arrivent en France, par exemple, ou ailleurs, qui doivent passer toutes les barrières administratives hyper complexes qu'il y a quand on migre, en fait, c'est. Toute la profusion de barrières qui, en fait, les rend vulnérables à, par exemple, que ça, pour des cas de réseau ou quoi. Mais en fait, si les politiques migratoires étaient autres, il y aurait beaucoup moins de problèmes à ce niveau-là. Et tu parlais aussi de la précarité. Et évidemment, ça, c'est un gros souci. Enfin, les travailleurs et travailleuses du sexe ont fait partie quand même des personnes les plus précaires. Que ça soit pour les personnes qui ont un taf formel à côté et qui, du coup, leur taf formel est suffisamment nul et précaire pour devoir faire du travail du sexe à côté, soit pour les personnes qui vivent uniquement du travail du sexe. Et oui, c'est quand même... on ne fait pas des 1000 et des 100, on fait même rarement des 1000 tout court, donc voilà.
0: Ouais, donc... Voilà, cette mise en perspective permet de comprendre aussi que la violence, elle n'est pas toujours là où on pense qu'elle est, quoi, où on la situe. Et c'est vrai qu'il y a une autre forme de violence aussi, qui est évidemment la stigmatisation, et à travers ça, le rapport à, je dirais, sa famille, par exemple, le fait... Je parle pas de ton cas personnel, hein, évidemment, mais comment faire quand on doit aussi peut-être silencier qui l'on est, qui on est, en fait, tu vois, avec, je dirais, sa famille, son banquier, sa banquière, son médecin, par exemple. Qu'est-ce que ça veut dire aussi de ce rapport à l'autre, d'être de disparaître aussi dans des sphères plus... personnel, entre guillemets, quoi.
1: Ouais. C'est hyper dur psychologiquement pour les personnes qui sont pas out, et donc c'est quand même la majorité, je pense, d'entre nous qui crions pas sur tous les toits genre ah bonjour, je fais du travail du sexe, voilà, ou qui est pas out auprès de tout le monde, par exemple de la famille, enfin ça c'est un peu un classique. Ouais. Le problème, c'est que ça crée un très gros isolement, en fait, parce que énormément de solitude et de difficultés à trouver des solutions à des problèmes auxquels il y a tout à fait des solutions, parce que on ne sait pas toujours, quand on est travailleur ou travailleuse du sexe, que... Entre guillemets, qu'on n'est pas seul, enfin, qu'il y a des assos qui existent, qu'il y a des collectifs qui existent, qu'on pourrait trouver des gens qui nous ressemblent et qui ont des conseils à nous donner. Et ouais, et ça accroît quand même pas mal les dangers qu'on peut courir de faire ça un peu dans notre coin. Donc en fait, finalement, le truc, c'est qu'à la fois, le poids du stigmate, il est super lourd pour ce dont tu parlais, par exemple, pas pouvoir, enfin, galérer à ouvrir un compte bancaire parce que, on est censé se déclarer, hein, en tant que prostituée. Mais bon, quand tu te déclares selon le petit code de l'URSSAF qui dit prostitution et autres services sexuels, plutôt que faire un bobard et dire que non, je suis coach ou je suis je sais pas quoi. Les banques, elles t'accueillent pas à bras ouverts, les assurances pareilles, les locataires, enfin les, pardon, pas les locataires, mais les propriétaires quand tu cherches à être locataire non plus. Enfin donc c'est vraiment très compliqué et donc t'es obligé de mentir en fait pour et c'est plein d'étapes super pénibles pour des choses très banales quoi. Enfin tout devient juste lourd quoi.
0: Ouais, j'imagine de l'ultra vigilance, si en
1: Ouais.
0: plus il faut se souvenir du mensonge à qui on a menti.
1: C'est ça, voilà. Et puis, bon, je pense que c'est pour les personnes qui ont des enfants, où il y a la question de la garde et qui entre en jeu, enfin, de la rumeur, etc. Ça, c'est vraiment extrêmement compliqué, quoi.
0: Après, ça va avec la précarité,
1: Oui.
0: parce que c'est un mode de survie, quoi. C'est
1: Ouais.
0: un peu la piraterie, quoi.

0: Voilà, de retour sur les ondes de Canal Sud, avec Lulu venu nous parler de l'orga du Festip qui arrive bientôt là au Motor, c'est le 6, 7, 8 juin. Donc, ça arrive là, ça va.
1: C'est tout bientôt, ouais.
0: Ça va, pas trop stressé ou...
1: Si, comme d'hab quoi, mais non, un peu plus quand même.
0: Ouais, c'est,
1: mais
0: donc,
1: ça va être super.
0: Ouais, c'est le quatrième, respect.
1: Ben, merci. Ouais, en vrai, ça fait hyper plaisir que ça dure, parce que je pense que quand on a commencé, quand on s'est organisé pour le premier, je pense pas qu'on imaginait que ça durerait vraiment, qu'on ferait ça tous les ans. C'est vraiment chouette d'avoir réussi à se retrouver assez jusque-là. Et surtout que bah, il va y avoir encore, comme d'hab, plein d'artistes trop chouettes qui viennent.
0: Alors, juste avant la pause, la musicale, tu nous parlais d'isolement. Alors, j'aimerais bien que tu nous parles un petit peu de la situation des TDS à Toulouse aujourd'hui. Parce que depuis son arrivée là, à la mairie, en 2014, Moudenc a défendu plusieurs arrêtés municipaux interdisant la prostitution de rue dans certains secteurs. Je pense à la gare, là, Matabio, les minimes, parce qu'à chaque fois, ça se décale, ça se déplace. Et lui, il justifiait ces mesures pour la tranquillité publique et les plaintes des riverains, riveraines. Les associations défense des TDS, au contraire, ont dénoncé ce déplacement de l'activité vers des zones de plus en plus isolées et potentiellement dangereuses. Alors évidemment, c'est une particularité, je dirais, de la prostitution de rue, à Toulouse, c'est quoi les principaux problèmes rencontrés sur le terrain, quoi?
1: Bah, c'est les conséquences de ces arrêtés complètement. Donc, parce qu'effectivement, Moudenc, il met ça en place depuis 2014 et les arrêtés municipaux, ils sont votés tous les ans pour l'année suivante. Et depuis 2014, bah, ça, ils sont votés tous les ans. Les conséquences que ça, comme tu dis, c'est de pousser en fait les personnes qui bossent, qui racolent dehors, en fait, soit elles restent aux endroits intéressants pour racoler, et intéressants parce qu'il y a du passage, parce qu'elle est intéressante en termes de sécurité, parce que il y a de la lumière, parce qu'elles peuvent bosser ensemble à un endroit connu, enfin voilà. Ça les pousse soit à rester là parce que c'est le mieux, mais du coup à se prendre des amendes en boucle. Donc forcément, il y a un appauvrissement, il y a un poids psychologique de savoir que si jamais tu ouvres un compte bancaire à un moment, tu vas commencer ton compte bancaire avec une dette de plusieurs milliers d'euros. Enfin voilà, des trucs complètement terribles comme ça. L'alternative, c'est effectivement de se déplacer hors des zones concernées par ces arrêtés municipaux. Sauf que les arrêtés municipaux, ils s'élargissent d'année en année. Donc ça commençait par être des zones qui étaient déjà de toute façon trop grandes. Ça va jusqu'à toute l'avenue des États-Unis. Enfin, ça va vraiment hyper loin. Et donc on est vraiment sur des zones paumées, quoi. Enfin, il y a souvent pas d'éclairage public, il y a que c'est des grandes avenues avec il y a pas de commerce de proximité, il y a pas de toilettes publiques, il y a pas de bar, il y a pas d'hôpital, évidemment. Enfin, si tu dois te déplacer ensuite en transport en commun, c'est un enfer. Et déjà que c'est super loin, en plus, tu bosses souvent seul, du coup, à ces endroits très très loin. Donc les conséquences, c'est que il y a énormément de passages de flics et de harcèlement policier pour les personnes qui sont dans les zones concernées par les arrêtés, avec aussi des violences policières, avec aussi des violences notamment transphobes, de la part des policiers, des fouilles au corps sur les personnes du genre opposé, quoi, en prétendant, en appelant des femmes trans, monsieur et compagnie. Des violences racistes aussi, évidemment. Et les conséquences, sinon, c'est qu'il y a, du fait de cette vulnérabilité de bosser dans des endroits hyper éloignés, Les travailleuses du sexe qui sont là-bas, elles sont exposées à, en gros, plus d'agressions, simplement des agressions plutôt fortes, par exemple, des agressions pour les braquer, pour les voler, en se disant, tiens, ben, c'est des personnes qui ont du cash, des agressions de la part de clients agresseurs, violeurs, voilà. Parce que simplement, bah, les conditions sont telles qu'ils peuvent plus se permettre ça, quoi. Et au-delà de ça, sans même aller jusqu'à ces violences-là, il y a des gros problèmes qui viennent de ces arrêtés, enfin des politiques générales sur la prostitution, mais notamment de ces arrêtés municipaux à Toulouse, c'est que en fait, les clients profitent de la situation pour plus négocier, donc pour demander des tarifs plus bas ou demander des pratiques que les personnes ne voulaient pas faire à la base, et notamment bah, beaucoup négocier de ne pas porter de préservatif, que ce soit pour des fellations ou pour des rapports. Et donc bah, évidemment, ça fait qu'il y a plus d'infections à des IST, quoi, par rapport à avant qu'il y ait ces arrêtés.
0: Ouais, ce travail dans de moins bonnes conditions. Amène aussi moins d'accès, je dirais, aux soins et une augmentation, comme tu le dis, des risques sanitaires. Et est-ce que, sur Toulouse par exemple, est-ce qu'il existe une véritable communauté locale? Puisque tu as parlé un petit peu de ça juste avant aussi, je dirais, de. La visibilité aussi de rencontrer des personnes, de créer une unité, tu vois. Est-ce qu'il y a une communauté, avant de parler des associations, tu vois, de soutien, mais est-ce qu'il existe une communauté, tu vois, un peu.
1: Oui et non. Enfin, quand on parle du travail du sexe, le truc, c'est qu'en fait, on a des profils qui sont hyper, hyper variés. Donc, c'est un peu le débat de est-ce qu'on est une communauté ou plein de petites communautés. Mais en tout cas, ouais, enfin, les gens peuvent carrément se retrouver ensemble pour se mettre en sécurité, pour échanger des infos. Après, est-ce que c'est vraiment sur la base de. On est. De simplement on fait du travail du sexe, ou est-ce que c'est on fait du travail sexuel et on est de tel pays, ou on parle telle langue, ou on a des profils qui se ressemblent un peu parce qu'on a à peu près tel âge, ou enfin qu'on est les tradis, entre guillemets. Enfin, il y a un peu des regroupements comme ça. Après, bah, je sais pas si parmi les TDS de Toulouse, il y a des gens qui se considèrent comme faisant partie de la grande communauté TDS. Je trouve ça super. Moi, j'en suis, mais voilà, c'est un peu difficile à situer, quoi.
0: Alors, il y a des associations qui font du soutien, font le lien entre les TDS, je pense notamment à Griselidis sur Toulouse. J'ai lu que récemment, la mairie avait suspendu là, temporairement une subvention à l'association après des critiques de cette dernière contre les arrêtés anti-prostitution municipaux. Je sais pas où ça en est, cette histoire.
1: Eh ben, c'est toujours suspendu et c'est toujours dommage. J'en sais pas trop plus sur les détails de comment ça se passe entre Chrysalis et la mairie, mais
0: Bon, et tu
1: ouais.
0: peux nous dire ce que c'est d'ailleurs,
1: Chrysalis,
0: Griselidis,
1: ouais. Du coup, c'est une asso qui existe à Toulouse depuis 25 ans et qui est une asso de soins communautaires, pareil pour les travailleurs et travailleuses du sexe et les personnes prostituées, selon la manière dont ils préfèrent se définir. Et du coup, bah, c'est une asso qui a commencé comme une asso plutôt centrée sur la santé, enfin dans un peu la lignée des assos de lutte contre le VIH, etc. Maintenant, il y a du coup à la fois un pôle santé, mais il y a aussi tout un suivi social. Il y a des médiatrices en santé communautaire, il y a des éduxp, voilà, il y a des repas tous les mois. Et voilà, de l'accompagnement pour des démarches juridiques ou contre des violences, qu'elles soient dans le cadre du travail du sexe ou en dehors. Et bon, en fait, il y a énormément de choses qui sont faites à Griséidis, mais ce qui est important, c'est que c'est une asso de soins communautaires et que le point de vue qui est défendu à l'asso, c'est plutôt de mettre au cœur l'autonomie des personnes, de faire avec, d'écouter les besoins des gens et essayer d'aller dans ce sens-là et pas de coller un parcours à faire à quelqu'un. Enfin, voilà. Et du coup, il y a une cagnotte aussi pour Griséidis, si vous voulez faire des dons qui sont reversés sous forme d'aide directe. Au TDS de Toulouse.
0: D'ailleurs, je rebondis là-dessus, puisque c'est, on parle de travail,
1: Ouais.
0: potentiellement des syndicats existent, et je me disais pour ces amendes là justement qui créent beaucoup de précarité aussi, puisque c'est un moyen de pression de toute façon, clairement, c'est aussi une idéologie. Les amendes, ça permet aussi de faire disparaître les gens, c'est politique. Il n'y a pas des caisses aussi qui permettent peut-être de soutenir les amendes, comme il y a des syndicats de fraudeurs, fraudeuses, tu vois.
1: Spécifiquement sur les amendes, j'avoue, je ne suis pas au courant. J'ai l'impression que ce qui est le plus fait, c'est simplement de pas les payer et vivre sans compte bancaire avec tous les inconvénients que ça a. Après, évidemment, il y a des collectifs d'auto-support en général qui concernent aussi des TDS. Du coup, si les personnes utilisent ces fonds-là pour payer des amendes plutôt qu'autre chose, j'en sais rien, mais je crois pas qu'il y a de fonds dédiés spécifiquement aux amendes. Ce qui est fait, je sais qu'à Toulouse, par exemple, il y a Griséidis qui encourage et qui accompagne pour essayer de faire le plus possible que dès qu'il y a des amendes, si la personne qui a reçu l'amende est d'accord, en fait, pouvoir comment on dit, contester l'amende en justice, essayer d'un peu inonder la justice toulousaine de dossiers d'amende là-dessus, et où souvent à la cour au tribunal, les gens connaissent pas tellement bien la situation et les lois autour du travail du sexe et sont un peu mal à l'aise de se dire ah, on demande de payer des amendes à des personnes qui n'ont pas d'argent. Voilà, ça c'est une des stratégies qu'il y a aussi à Toulouse en ce moment.
0: Et oui, mais là, tu parles de loi, et c'est un sujet politique. Là, ça fait 10 ans après la pénalisation des clients, qui a été un bouleversement dans pour les TDS. Toi, t'en tires quel bilan, en fait, de cette loi?
1: Très mauvais. ça, c'est la loi de 2016 où, en gros, il y a à la fois l'abrogation du délit de racolage, mais qui se voit pas à Toulouse vu qu'on a Boudinc à la place. Dans la loi de 2016, du coup, il y a la pénalisation des clients. Il y a aussi une définition du proxénétisme qui est super large, où, du coup, en fait, les gens concernés, c'est pas. Quand t'imagines oh, le méchant mec avec ses lunettes fumées et son sac de fric, c'est plutôt les gens qui s'entraident, les gens qui bossent ensemble parce que ils ou elles se disent que c'est plus sécure. C'est tous les proprios de locataires qui sont TDS. Donc vraiment, c'est assez tendax d'être locataire quand t'es TDS. Bon, bref, voilà. Donc, il y a vraiment rien qui va dans cette loi qui est censée renverser, pardon, la charge pénale et dire en fait, les TDS ne sont pas, enfin, les prostituées, hein, ils disent pas TDS, ne sont plus des délinquantes mais des victimes. Sauf que la conséquence, c'est en fait de juste faire encore plus de victimes, parce que depuis cette loi, il y a vraiment une augmentation, mais très caractéristique et très visible des violences à l'encontre des TDS, comme ce dont on parlait, les négociations aussi.
0: Ouais.
1: C'est la même chose. En fait, le fait que les clients soient pénalisés, ça veut dire que ceux qui restent ne sont pas forcément les meilleurs. Et ceux qui restent se disent aussi, j'ai trop à perdre, donc je vais essayer de tirer le max et du coup de payer le moins, porter le moins possible de capote. Vraiment, ça n'a rien amélioré. Et le pire, c'est que ça, c'est des conséquences qu'on voyait venir. Parce qu'en fait, dans les pays qui avaient déjà des lois avec ce modèle-là, par exemple la Suède, on dit souvent que c'est le modèle suédois, ça faisait déjà depuis plus de 10 ans qu'on voyait exactement ce problème-là, que les assos voyaient ça venir et disaient bah « non, ne faites pas ça en France », et que, comme d'habitude, on ne nous a pas écoutés, et donc il y a ça qui est passé, et entre-temps, on vit des violences, on crève, et tout le monde s'en fout finalement.
0: Ça a inversé le rapport de force avec les clients, en fait.
1: Ouais, carrément. Ouais. Je ne sais pas si ça l'a inversé, mais en tout cas, ça l'a clairement fait basculer en leur faveur, quoi.
0: Donc, il y a une nouvelle forme de visibilité, c'est les plateformes numériques là, qui sont multipliées. Je ne sais pas quel rôle elles jouent aujourd'hui, puisque bon, il y a des sites d'annonces, des réseaux sociaux. Ça a changé quoi dans les conditions de travail des TDS et est-ce que ça contribue ou pas à produire de la précarité, je pense à de l'isolement aussi, et aussi peut-être une forme de surveillance numérique claire en fait, et voilà, est-ce que ça a créé une autre forme de violence spécifique, quoi?
1: Oui, alors ça a quelques avantages pour les personnes qui voudraient, par exemple, qui peuvent se dire que en passant par des plateformes numériques, ça leur permet d'être de pas être out dans leur ville, de pas être aussi visible qu'en bossant dehors, par exemple. C'est à peu près. C'est des manières de bosser différentes. Après, c'est le truc problématique, c'est que justement, en raison des lois qu'il y a autour du proxénétisme, en fait, ces plateformes-là ne peuvent pas être hébergées en France. Parce que ceux qui s'y sont essayés sont tombés pour proxénétisme, du coup. Donc, elles sont gérées ailleurs par des gens qu'on ne connaît pas, qui sont difficiles à joindre. Et qui du coup font pas des plateformes qui forcément plaisent tellement à leurs utilisateurs ou utilisatrices. Par exemple, il y en a pas mal qui où c'est payant en fait de s'inscrire, ou ensuite c'est payant de rester inscrit maintenant, de juste maintenir un compte que t'as déjà payé à la base. Ou si tu bosses dans certaines villes comme où il y a beaucoup beaucoup de monde, comme à Paris, de toute façon t'es obligé de prendre un abonnement parce que sinon ton annonce n'est pas visible. Donc ça monte vraiment assez haut le prix de ces plateformes. Je parle pour le travail du sexe réel, en tout cas. Après, les plateformes pour le virtuel, c'est vrai que je connais moins bien, mais évidemment ils se font aussi pas mal de pognon sur le coût d'un abonnement pour du virtuel. Ils prennent quand même un pourcentage assez considérable. Et en fait, on est complètement tributaire de ça quand on travaille sur Internet. C'est pas du tout fait pour permettre plus aux utilisatrices, aux TDS qui utilisent les sites de s'organiser, de se parler. Par exemple, il y en a un où en fait, pour accéder au chat, c'est pareil, tu n'y as accès que si tu payes. Et c'est plutôt fait pour les clients. C'est plutôt les clients, ils peuvent laisser des commentaires sur toi en disant « Ah oui, c'était bien, c'était pas bien. Mais toi, tu peux pas facilement, en tout cas, parler à des collègues pour, être en mode « Je sais pas, ça va, coucou, j'ai besoin d'aide. » Et donc, clairement, quand on bosse par Internet, plutôt que récoler en rue, en camion, etc. C'est pas le même taf, mais c'est sûr que l'isolement est beaucoup plus fort, parce qu'en fait, tu bosses... à part si tu vas vraiment galérer à sortir de chez toi, à dire « Hey, je suis pute, est-ce qu'il y a d'autres putes ailleurs ?» Sinon, tu galères chez toi à te dire, bon, bah, c'est vraiment solitaire comme taf, quoi.
0: Mais c'est au cœur, j'ai l'impression, du sujet dont on n'échappe pas, qui est le capitalisme, de toute façon. C'est une économie, donc qui va profiter de cette économie là, en t'écoutant, je pense aussi à la pornographie. Souvent, j'entends un message genre payez votre porno. Je parle du porno alternatif, ou tu vois. En tout cas, oui, c'est. Qui profite aussi de cette économie de manière très large, c'est évidemment pas les TDS.
1: Non, c'est sûr, mais c'est pas nous. Enfin, nous, on a un peu ce qui reste. Payez quand même votre porno,
0: Ah,
1: hein,
0: voilà.
1: voilà. Ouais, ben, enfin, c'est vrai que dans le porno, là, il y a eu aussi un peu des petites tentatives abolitionnistes il n'y a pas longtemps, enfin, des propositions de loi pour développer la pénalisation des clients, mais aussi sur le virtuel. Bon, finalement, ça a été enlevé de la proposition de loi, mais c'est ce qu'ils voulaient faire. Et bon, enfin, ça fait un peu froid dans le dos, surtout que, en fait, les personnes qui bossent en virtuel, qui sont par exemple un peu qui font du porno un peu indé ou en gros qui passent plus par des maisons de prod pour le porno mais plutôt par des plateformes ou je sais pas si je peux dire leur nom mais voilà sur abonnement ou qui font leur truc dans leur coin en fait disent que même si les plateformes sont pas parfaites ça leur offre quand même vachement plus de liberté sur le contenu créé. Parce qu'en fait, bah, quand tu bossais pour une maison de production dans le porno, il y avait un peu une grille qui était en fait, je sais pas, telle pratique, tel truc va être payé tant, et de manière un peu grossière et caricaturale, enfin, plus c'était hard, plus c'était mieux c'était payé, quoi. Et du coup, ça pouvait carrément pousser à faire des pratiques que toi, t'aurais pas faites à la base. Alors que maintenant, bah, si forcément, bon, tu bosses. Tout seul ou toute seule dans ton canap, mais tu choisis tes pratiques et tu fais en fonction de ce que le client te demande, si t'es OK de le faire, et plus tu montes ta personnalité que des pratiques d'une grille que t'as pas choisie, bah, c'est plus confortable, quoi. Et pourtant, c'est ce système-là qui était, entre plein d'autres fonctionnements, qui était visé par la proposition de loi. Donc ça montre à quel point on n'écoute vraiment pas du tout. Les personnes qui bossent dans le milieu, quoi.
0: Ouais, parce que c'est toujours sous couvert d'aider, en fait.
1: Ouais.
0: Toi, qu'est-ce que tu changerais si demain tu débarques, genre au ministère chargé de ces questions? c'est quoi la première mesure politique que tu prendrais, la plus urgente aujourd'hui, quoi?
1: Moi je suis pas hyper originale donc en fait en avril on est allé au Sénat pour déposer une proposition de loi écrite en fait entre TDS avec des juristes enfin voilà au terme d'un gros taf collectif et donc je suis très habitée par cette proposition de loi et je ne saurais pas trop quoi dire de différent. Mais en gros, c'est une loi qui revient sur la loi de 2016 et qui la réécrit, quoi, qui enlève. Enfin, en gros, c'est une loi qui, de manière brève, est pour la décriminalisation, la dépénalisation du travail du sexe, mais est développée de manière beaucoup plus longue. En gros, bah, ça enlève la pénalisation des clients. Ça enlève dans les villes concernées les arrêtés municipaux contre la prostitution. Ça réécrit le proxénétisme pour que ça ne concerne que des situations vraiment où il y a de la coercion, vraiment où il y a un avantage financier, enfin pas tout ce qui est proxénétisme d'entraide, etc. Voilà, et ensuite ça définit plein de détails de droit du travail en fait.

0: De retour sur les ondes de Canal Sud 92.2 avec Lulu et Brisco pour nous parler du Festip 6, 7 et 8 juin au Motors. Donc au début, j'avais toute une liste qui recouvre un peu les TDS. J'ai un modèle CAM. TDS virtuel, on vient d'en parler, Actoris Porno, Michto, Sugar Baby, danseuse érotique, stripper, j'ai quoi d'autre?
1: Travailleur du sexe, ouais, escort, il y a des gens qui font de la DOM, des gens qui font du GFE.
0: Ouais, GRS, GPS, tout ça quoi.
2: Mon micro est ouvert.
0: Oui.
2: Super. Vous voulez que je vous parle du GFE?
0: Ah ouais, alors vraiment, n'osez pas te demander.
2: Mais
0: ouais, voilà, t'es là. je pense que c'est l'occasion rêver, quoi, d'en savoir un peu plus.
2: Alors, il y a une branche du travail du sexe, plutôt un type de prestation qu'on appelle entre nous GFE. Ça veut dire Girlfriend Experience ou bien BFE, Boyfriend Experience. Et c'est une prestation en général à l'heure ou plus, mais... Voilà. Où tu fais semblant d'être la petite amie ou le petit ami de ton client. Et c'était une branche qui m'a pas mal intéressée. Et donc là, je suis en train d'écrire un documentaire dessus, mais plus spécifiquement sur les compétences et les savoir-faire que ça implique. Parce que comme Lulu l'a dit plus tôt dans l'émission, le discours abolitionniste voudrait que notre taf soit une violence en soi. C'est

0: discours qui nous infantilise, qui nous prive de notre libre arbitre, en fait, et aussi qui nous pathologise. Donc ça, ça contribue aussi à ce que tout le monde pense qu'on n'a pas de compétences ni de savoir-faire. Et aussi, la particularité du TDS, c'est qu'on travaille auprès de personnes, nos clients, qui ont tout intérêt à penser qu'on n'est pas au travail. Donc c'est quand même assez, assez particulier d'être au travail avec des gens qui ne pensent pas qu'on est au travail. Et donc on se retrouve à essuyer des questions de type « tu fais quoi à côté ?» ou « c'est quoi ton boulot ?» alors que tu es au boulot. Donc tout ça, ça participe, je trouve, à l'invisibilisation de nos compétences et aussi à de la putophobie intériorisée. Donc voilà, là je fais un documentaire en 3 épisodes sur de quoi le taf est fait. Pour les personnes notamment qui font du GFE.
1: Est-ce que, pour rebondir sur ce que tu disais, vous valideriez l'idée de performance émotionnelle ? Justement, avec ce que tu viens de dire sur cette idée, je trouve, de déni très questionnant, mais explicable évidemment dans la psychologie des clients, quoi.
0: Bah, c'est vrai qu'en interview, y a beaucoup de personnes qui parlent de théâtre. Ou de chorégraphie pour parler du taf. Voilà, ça rejoint un peu cette affaire d'illusion aussi. Pas mal un travail d'illusion.
1: Mais même en général, enfin, ce que je veux dire, c'est que enfin, le monde du travail n'est qu'une illusion où on se conforme à des obligations, enfin c'est la société du spectacle quelque part. C'est difficile de s'extraire de ça, quoi.
2: Oui, c'est sûr que le rôle qu'on incarne dans un emploi, c'est rarement qui on est à 100% en dehors, que ce soit dans le travail du sexe ou pas.
1: Ouais, puis avec cette idée malheureusement d'obligation. Et j'ai l'impression que ce qui est amené aussi, c'est cette idée de travail, en fait. Comment arriver à faire entendre que c'est un travail. Et par travail, on entend, si on parle de la valeur travail, par exemple, je ne sais pas, pourquoi ce travail-là serait un travail différent ?
2: Eh bien, bonne question, parce que c'est vrai qu'à partir du moment où on a une activité qui est payée sur des horaires que certes, on choisit peut-être un peu plus, mais quand même sur des plages horaires précises, enfin... Enfin, je sais pas, qu'on vend des services, etc., c'est un peu compliqué. Donc, en fait, on voit bien que c'est plutôt des jugements moraux, en fait, qui viennent jouer là-dessus. C'est-à-dire de dire, ben, ça peut pas être du travail parce que moi, personnellement, je trouve que ça n'a pas de sens, ou moi, personnellement, je trouve que c'est mal. Enfin, voilà. Alors que, bon, moi, personnellement, je trouve aussi qu'il y a plein de taf. Qui ne sont pas du tout mis en cause, je les trouve pas spécialement moraux ou pas spécialement utiles, et pourtant personne n'a de problème à dire ouais, Elon Musk il a un travail, quoi, par exemple, enfin voilà, au hasard, ou pas mal de gens comme ça, quoi. Moi je trouve pas qu'on est foncièrement plus immoral que des banquiers, mais c'est vrai qu'on juge beaucoup moins que ce qu'on fait est un taf. Et ce qui est hyper dommage, c'est qu'en fait, après ça revient peut-être à des trucs que tu voulais dire à d'autres moments, mais en fait on est vachement laissé tomber par les partis de gauche, et je trouve que justement le fait de parler de travail du sexe, c'était aussi une manière de leur tendre la perche, quoi, en mode bah, s'il vous plaît, vous êtes censé défendre les travailleurs et les travailleuses, bah, défendez-nous aussi, quoi. Nous aussi on on mérite ça, on est votre on fait partie de votre électorat, enfin bon, on n'a pas des voix de ouf, mais enfin on fait partie en fait des travailleurs et des travailleuses opprimés, on est souvent hyper précaires, on est à l'intersection de plein de discriminations, et en ce moment les seuls qui ouvrent leur gueule politiquement sur nous à l'échelle nationale, je veux dire, en ce moment c'est le RN, enfin ça fait pitié, quoi, alors que et qui littéralement prennent des revendications précises qu'on avait. Alors évidemment qu'on va pas soutenir le RN parce que le RN défend que des choses qui en fait, bah, dans le fond, sont complètement à l'encontre de tout ce qu'on est, contre les femmes, contre les personnes queer, contre les personnes racisées, contre les personnes migrantes. Enfin bon, ça, ce serait vraiment une très mauvaise idée de défendre le RN et on n'en a pas envie. Mais du coup, pitié, il faudrait que la gauche commence à parler de nous bien, quoi. Parce que là, merci le PS qui passe que des lois à bolo et plutôt phobes depuis des années, et les autres partis qui font un peu les morts, mais voilà.
1: Tu veux dire qu'il y a une instrumentalisation aussi
2: Ouais, carrément.
1: Et donc si je comprends bien, pour toi, le travail du sexe, c'est pas une exception en fait, c'est une forme parmi tant d'autres de travail, et donc c'est lié à l'industrie, je dirais, du capitalisme, quoi.
2: Oui, enfin, c'est... oui, effectivement, enfin, c'est un travail. Moi, je pense qu'il a quand même des spécificités qui viennent du fait, notamment, qu'il est stigmatisé, qu'il est régi par tout cet ensemble de lois... et que comme c'est quand même essentiellement des femmes bossant avec des hommes, c'est vrai que les rapports, enfin les violences de genre ont plus de place et sont plus fréquentes dans le travail du sexe que dans d'autres tafs. Si on regarde d'autres tafs où en fait il y a essentiellement des femmes qui bossent auprès d'hommes, je pense qu'on retrouverait aussi pas mal de harcèlement sexuel et compagnie. En tout cas, c'est sûr que là, je sais pas, on voit bien que plus c'est difficile de vivre dans la France de Macron, par exemple, plus en fait il y a de gens qui entrent dans le travail du sexe parce que faut bien réussir à vivre. Voilà, c'est un taf qui existe, c'est un taf précaire vécu de manière très très diverse, plus ou moins difficile ou quoi, mais c'est un travail, quoi.
1: Ouais, parce que de toute façon il y a une énorme hypocrisie évidemment autour de la sexualité, parce que est-ce que ça reste toujours un tabou, puisque d'un côté en fait c'est assumé et exposé publiquement en fait à travers je sais pas, la publicité, enfin, il y a un truc quand même, un accès très facile à la nudité, au corps, et en même temps, un discours hyper coercitif, en fait, comme tu l'as dit, avec des positions abolitionnistes. Donc, il y a cette ambivalence qui coexiste, et je pense que les TDS représentent aussi... représente cette dualité, et aussi ce truc, comme tu disais, qu'on ne veut pas toujours voir sur le fait, comme tu dis, c'est un travail comme les autres, et puis par extension, un couple hétéro normatif, quelque part, la femme, par exemple, où se situe la différence, en fait, si tu pousses le discours, tu vois.
2: C'est hyper difficile à situer, et en fait il y a pas mal de personnes qui ont écrit en fait sur ça, qui appellent ça les échanges économico-sexuels, et du coup dedans il y a le travail du sexe ou la prostitution selon quelle période elles écrivent. C'est souvent des femmes bizarrement qui écrivent là-dessus, comme Paola Tabet par exemple. À l'intérieur de ces échanges économico-sexuels, il y a des services sexuels tarifés, mais en fait, c'est pas tout. Enfin, pareil, c'est un continuum, mais en fait, le mariage, par exemple, ou la relation de couple hétérosexuel, c'est vrai que c'est très difficile de mettre le curseur pour dire, en fait, à quel moment la charge mentale que t'as dans tout, mais notamment en fait dans la performance sexuelle,
1: la dette sexuelle aussi,
2: la dette sexuelle. Enfin bon, là le devoir conjugal, ça fait pas très longtemps que c'est sorti. Le mariage, ça change un peu aussi, mais bon, enfin je veux dire, il y a quand même des moments où on parlait de comment dire, enfin il y avait des, c'était beaucoup plus explicite peut-être à un moment, le côté financier. Même si ça l'est moins, ça existe, quoi. Et, Et en fait, je pense qu'il y a pas mal, peut-être, de femmes hétérosexuelles qui doivent être en inconfort avec l'idée de la prostitution, en se disant, mais... Enfin, pas... Bon, parce que ça renvoie aussi, du coup, on renvoie à des gens qui le sont pas, le stigmate du putain, ça fait plaisir à personne, mais... apparemment. Mais de se dire... Ah, moi, je veux pas me sentir concernée par ça, mais quand on dit, ouais, mais en fait, toi, toute ta vie, le sexe, en fait, est-ce que tu l'as pas échangé aussi contre des choses, quoi, enfin, contre un confort émotionnel ou matériel, ou contre la tranquillité, je sais, voilà. C'est, évidemment, c'est pas systématique, je dis pas que, mais il y a moyen d'avoir du sexe épanouissant, voilà, mais c'est quand même très souvent... à un certain niveau, un échange, notamment économique, qu'on soit pute ou pas. Ouais. Et j'ai perdu ce que tu disais au début.
1: Ouais, puis d'un coup, c'est aussi voir d'un coup... enfin, des relations de pouvoir, en fait. Ouais. C'est ça, par violence, on entend aussi violence... Enfin, je reste toujours un truc très hétéronormé, quoi, mais puisqu'on considérerait le sexe comme... du pouvoir, quoi. C'est pour ça que c'est vu comme une violence d'un coup, tu vois.
2: Ben, je pense que ça est parti de ce que tu disais sur le côté tabou de la sexualité, c'est que c'est hyper difficile de parler de sexualité de manière tranquille, vu que ben, on vit dans le monde, et en l'occurrence le monde, ben, il est patriarcal, il est pétri effectivement de rapports de pouvoir et que
1: de domination et d'idées
2: qu'il y a sur certaines pratiques sexuelles, certains, etc., sur le corps des femmes, entre autres. C'est vrai que tu disais, il y a un accès très facile à la nudité, de la sexualité présente partout. Mais la partie qui pose problème, c'est quand, comment dire, ça dérange apparemment pas trop les gens de voir des meufs à poil partout dans des pubs de parfum. Quand c'est du papier glacé avec une meuf immobile qui a pas trop l'air d'avoir son mot à dire et en fait une femme objet. Mais le problème, c'est quand nous, on utilise ça pour de vrai, enfin, quand en fait on sort de femme objet, ou pas forcément femme, hein, mais voilà, que juste on devient sujet de la sexualité. Ça pose problème. Et c'est... Bah, le sujet, bah, je sais pas, du slut-shaming, de plein de discriminations que vivent pas que les TDS, mais je pense que effectivement les personnes qui font du travail du sexe, là on est vraiment en première ligne de ces violences là et de ce grand dérangement qu'on peut créer pour les gens qui se disent waouh, des personnes qui non seulement ont une sexualité qu'on trouve dérangeante, mais en plus l'affichent et s'en servent, quoi.
1: Ouais, tu l'incarnes complètement, quoi.
2: Ouais, voilà.
1: Mais comment arriver en fait à reconstruire des imaginaires en fait où la sexualité serait plus un tabou en fait?
2: Je sais pas, question à 100 000 balles, hein, un peu, c'est assez compliqué. je pense déjà en donnant les outils et la parole à des personnes un peu plus diverses que des mecs hétéros pour créer tous les contenus qu'on a sous le nez tout le temps. Ce serait bien, notamment plein de mecs hétéros accusés de pédocriminalité de toutes parts, ça serait pas mal aussi. Enfin, ça va avec des changements dans toute la société, quoi, parce que là, en fait, comme dans les représentations du sexe, que ça soit dans le porno, dans le cinéma, dans quoi que ce soit, en fait, c'est que des domaines qui sont des industries dominées par des hommes en majorité. Donc forcément, ça rame un peu, quoi, d'essayer d'apporter des choses nouvelles. Je pense que les personnes qui s'y mettent retrouvent pas mal d'obstacles, n'ont pas trop les thunes. Enfin, c'est compliqué.
1: Et est-ce que tu vois justement des parallèles avec d'autres mouvements sociaux, d'autres minorités stigmatisées? Et est-ce que la question des droits des TDS est aujourd'hui devenue un enjeu de lutte beaucoup plus large contre les politiques sécuritaires et répressives? Et en fait, est-ce qu'on peut faire du travail du sexe en fait sans faire de politique?
2: Alors, je pense qu'on peut faire du travail du sexe sans faire de politique, mais c'est sûr que quand on commence à dire publiquement qu'on l'est, à faire, bon, par exemple, le Festipus, enfin, à organiser des moments comme ça, forcément, il y a un côté revendicatif qui existe, et du coup, ça va avec faire de la politique. Je pense que ouais, bah, les luttes de travailleurs et travailleuses du sexe, elles peuvent complètement s'apparenter ou suivre ou, bah, les luttes de travailleurs et travailleuses en général, les luttes féministes, les luttes queer, enfin, et encore une fois, et les luttes antiracistes, et encore une fois, parce que du coup, bah, on est à l'intersection de tout ça, quoi. Enfin, et du coup, ce serait vachement bien de nous inclure un peu plus, parce que pour l'instant, juste nous, on se débrouille pour s'inclure, mais du coup, c'est un peu compliqué de débarquer et d'essayer de se creuser son trou. Voilà, ce serait un peu plus sympa si ça venait de l'intérieur de ces luttes-là, de déjà nous faire notre petite place. Voilà.
1: Et tu parles d'un front TDS intransigeant et uni, alors ça pourrait ressembler à quoi? Et surtout, comment faire en fait pour que les TDS parviennent peut-être aujourd'hui à parler d'une voix collective?
2: Et ben, pour parler collectivement, enfin, il y a déjà des choses qui existent. Il y a la Fédération Parapluie Rouge, c'est en gros une asso qui fédère les assos de soins communautaires. Et les collectifs pareil pour les TDS en France pour s'accorder sur le plaidoyer à mener entre autres choses, mais c'est quand même vachement axé sur le plaidoyer, donc il y a ça, et c'est par exemple notamment la Fédération Parapluie Rouge qui a travaillé pour faire la proposition de loi dont je parlais avant là, qu'on a déposée en avril dernier. Après, ce qui serait bien pour avoir une parole collective, je sais pas, c'est super compliqué. Enfin, c'est comme dans pas mal de communautés. Je pense que ce qui manque, c'est un peu les forces. Il y a l'épuisement militant comme dans plein de secteurs, quoi. En fait, ça simplifierait vraiment les choses si ce qu'on a déjà dit était retenu et était écouté, parce que je pense qu'on s'épuise beaucoup à répéter les mêmes choses tout le temps, tout le temps, tout le temps. Par exemple, la loi de 2016, quoi. Enfin, là, on passe énormément d'énergie, d'années à décortiquer une loi où avant même qu'elle passe, on savait déjà qu'est-ce qu'elle ferait. Et voilà, donc c'est beaucoup de fatigue, et ce qui nous aiderait, ouais, je pense que c'est nous ouvrir plus de lieux, plein de moments à Canal Sud. plus de moments, en fait, effectivement, de paroles, plus de lieux pour s'organiser aussi, parce que souvent on n'en a pas. À Toulouse, il y a Griselis, mais il y a plein de villes où il n'y a pas d'endroit. Et voilà.
1: Bon, déjà, il y a le Festipute.
2: Voilà.

0: Yes, de retour sur les ondes de Kansu 92.2 avec le Lulu qui participe à l'orga du Festip 6, 7 et 8 juin au Motors. Bon, mais alors, qu'est-ce qui va s'y passer? Donc, il y a le marché de créateurs là, avec des créations, des ateliers, des expositions.
1: Ouais, il va y avoir plein de trucs. Donc, en fait, c'est en 3 jours avec le samedi et le dimanche, c'est... en mixité avec des travailleurs du sexe ou personnes qui ont l'expérience du travail du sexe, mais aussi avec des meufs, avec des queers, voilà. C'est un peu plus ouvert, quoi, c'est pas que les TDS. Et donc, samedi, il y aura des expos de photos de Sun, de Chambre Noire hors chambre, qui fait aussi des gravures. Il y aura un marché avec les créations de bijoux de Jules, avec des dessins de Lys, de Deep Fruit, de Luca Nilus, de Beach Brew, d'Uxoros, Lou Moulik, et il y aura aussi des zines de Barbie et un zine qui s'appelle Bordel, qui est fait justement à Toulouse, pareil que entre TDS. Les ateliers de samedi, il y aura Sun qui proposera un atelier de photoportrait. Il y aura Astrée Saturday et Marie Stella qui vont faire un atelier de Shibari. Et Ruby qui va faire un atelier de techniques diverses de strip, que ce soit lap dance, chair work, floor work, enfin plein de manières de faire du strip et d'utiliser ces techniques en dehors. Puis il y aura le soir une projection d'un court-métrage de porn qui s'appelle Dyson, comme l'aspirateur. voilà, parce que des gens qui ont très envie d'acheter un aspirateur
0: sans fil. Il y a un rapport avec l'aspirateur, ah oui, d'accord. Okay.
1: Ah ben oui, attends, c'est énorme, mais sans fil, ça fait rêver.
0: Ouais.
1: Qui est donc réalisé par Farah et Clac.
0: Ouais.
1: Voilà. Et... Je te sens pas convaincu par l'aspirateur.
0: Si, alors très bien, le sans fil. Alors moi, je suis plutôt avec fil. Mince.
1: Ah ouais, d'accord.
0: On peut débattre. Hein.
1: Mais je pense que peut-être il faut voir le film.
0: Ouais, il faut
1: le
0: voir
1: film.
0: Le cours, ouais, c'est vrai.
1: Et donc dimanche, c'est la même mixité. Il y aura donc des performances artistiques, puis les DJ sets. En début de journée, il y aura aussi une scène ouverte. Si vous voulez prendre un micro ou faire un peu des dingueries sur scène, c'est possible. Mais à partir de 15h, il y a des perfs prévus avec Stéphie Kiel qui chantera, Ginette qui va nous faire une perf qui s'appelle « La peau du client ». Icy Diamond qui va revenir en performance sur son passage à « Touche pas à mon poste ». Qui avait été une grande expérience et donc elle voudrait répondre un peu à ce qui s'était passé sur le plateau. Il y aura Dolores qui va rapper, Barbie encore qui va faire une performance, Opigil qui va chanter, Sacha Noyer qui va faire une lecture de passage de son texte, enfin son roman en fait, en cours d'écriture, et donc faire une lecture performée. Il y aura Gabi Luna et Manu qui vont faire une performance qui s'appelle « Putain de Latinas » et Dame Courbe qui va faire une petite performance qui s'appelle « East French What Love Does ». Ok. j'ai perdu l'accent là, c'est fini. Et donc ensuite, il y aura des DJ sets avec Tarte Catin, Garnement, Pulsae et Volupsia. Et ça finit à 22h parce que c'est au Motors, donc ça va être un peu chargé, voilà, tenez-vous bien.
0: Et en plus, le Motors, c'est un lieu qui permet d'avoir des espaces ouverts et en même temps, il y a tout un espace couvert. Donc on peut faire les deux et le lieu se prête parfaitement, j'ai l'impression.
1: Ouais, ça va être super. Et effectivement, le Motors, c'est un lieu très cool, collectif, qui accueille des assos militantes, des cours de sport autogérés, il y a une imprimerie autogérée, il y a plein de trucs, c'est trop bien. Et on les remercie vraiment d'accueillir le Festiput aussi cette année. Et donc voilà, ça c'était pour samedi et dimanche. Et lundi, ça sera une journée qui est que entre travailleurs et travailleuses du sexe, travailleurs et travailleuses du sexe, ou anciens et anciennes TDS. Donc, c'est un peu, on va traîner ensemble, on va chiller, papoter. Mais il y a aussi des activités prévues, organisées, notamment un atelier de dame courbe pour un peu s'organiser, pour faire des photos, faire son secrétariat, tout ça. Hugo qui va faire une initiation à la pole dance. Et il y aura aussi une table ronde menée par Zoé. Qui est TDS dans le virtuel, mais aussi pigiste, et qui va nous parler, en fait, amener la discussion autour du travail du sexe virtuel et de, en fait, comment on peut faire les personnes concernées pour ben un peu voir quels sont leurs besoins, quelles sont leurs envies politiques et s'organiser, quoi. Voilà, et sinon, ben, il y aura une fripe, des jeux, et on va faire un karaoké bien kitsch.
0: Wow, mais donc c'est une grosse orga quand même. Parce qu'en lisant,
1: Oui,
0: tu te
1: nous
0: rends
1: sommes
0: compte quand même.
1: légion. Oui, on
0: T'es en train de dire et tu dis waouh, ouais, tout ça va
1: ben, j'ai un peu
0: s'organiser, quoi.
1: soif. Tu vois, j'arrive plus à dire les trucs. Ben non, c'est pas une grosse orga, on est que dalle. Je sais même pas combien on est, mais on est je sais pas, on est genre 5 ou 6. Voilà, et puis bon, ben évidemment, on se paye pas, hein, c'est pas le but, mais du coup, c'est très très à la DIY, très très fait comme ça, et du coup, venez quoi, parce que bon, les thunes, je dis on se paye pas, mais le but du coup, c'est
0: Oui,
1: que les
0: voilà.
1: entrées, le bar, tout le prix libre qu'il y aura un peu partout. Plutôt que nous payer à l'orga, ça va pour payer ben, les artistes qui veulent des sous et aussi pour mettre dans une cagnotte qui cette année ira à des travailleuses du sexe trans précaires.
0: Ok. Oui, j'ai vu donc il y a un bar, une cantine
1: Ouais.
0: vegan.
1: Ouais, ça va être trop bon. Ouais, j'ai oublié le menu, mais ça va être super. Il y aura du couscouma, des frites de manioc,
0: Waouh.
1: des samosas. Et voilà.
0: Et c'est la quatrième édition. Tu as participé déjà aux trois premières.
1: Ouais.
0: Toi, avec l'expérience, t'en retires quoi en fait? C'est beaucoup, j'imagine, d'énergie positive. Et année après année, la situation en fait. Tu sens un peu plus ce genre de solidarité, puisqu'on parlait de création de communauté, donc là, d'un point de vue peut-être plus politique, toi, autour de ce genre d'événements, où tu sens vraiment beaucoup de personnes un peu désemparées, et c'est de plus en plus violent, quoi, pour les gens.
1: Ben, au sein, enfin, juste dans l'orga du festip, non, enfin, pas forcément, on n'est pas forcément désemparé par l'orga.
0: Non, non, non, non,
1: Après,
0: je
1: pour
0: parle
1: la
0: de, bien
1: situation
0: sûr, la
1: des TDS,
0: situation, bah oui, c'est
1: oui,
0: ça.
1: clairement, c'est de plus en plus compliqué et c'est. Ouais, ça se ressent un peu. Enfin, c'est vrai que, par exemple, on est moins nombreux à l'orga parce que, je pense qu'on est moins nombreux à avoir. Du temps à mettre dans des trucs cool, mais qui restent du bénévolat, quoi, et pas du méga, méga nécessaire dans la vie. Donc, on est moins nombreux et on est fatigué, et du coup, ça pédale un peu plus, quoi. Mais après, sur les réalisations des festips, ben, j'ai l'impression qu'il y avait quand même un peu plus de monde à chaque fois. Bon, du coup, ça fait un peu peur pour cette année. Mais du coup, ça fait hyper plaisir de voir qu'il y a plein de gens que ça intéresse. Souvent, on a des retours hyper positifs de gens qui sont pas concernés et qui viennent et qui disent « Ah, ben, je connaissais pas et en fait, c'était chouette. » Enfin, qui sont contents et contentes en fait, d'avoir pu découvrir un peu d'artistes d'ici ou pas, mais aussi de paroles sur le travail du sexe variées, quoi.
0: Ouais, ça permet aussi de réfléchir
1: Ouais.
0: au sujet et puis de passer évidemment du temps de détente un peu communautaire aussi.
1: Ouais, carrément.
0: Et Donc on répète, les dates, c'est 6, 7, 8, c'est ce week-end, hein, j'en ai bien...
1: Oui, c'est
0: je
1: c'est
0: crains
1: là,
0: que
1: quoi.
0: Ce soit ce week-end.
1: C'est tout à fait... c'est oui, c'est dans deux jours.
0: Et alors, en guise de mot de la fin, si tu avais à faire passer une seule idée à quelqu'un, peut-être, qui est en train d'écouter, qui n'a jamais parlé, par exemple, avec une TDS, qu'est-ce que tu pourrais lui dire?
1: De pas s'accrocher à des idées préconçues parce qu'elles seront souvent soit fausses, soit vont la bloquer dans une lecture de nos vies qui sont juste sa projection, quoi. Donc vraiment de nous écouter, de donner de l'argent aux assos et aux collectifs qui existent, et voilà, de s'informer, quoi. Enfin, de venir au Festipute. Non, mais voilà, de venir à plein d'événements ou quoi qu'il peut y avoir de TDS et de s'intéresser aux initiatives qui existent. Par exemple, sur la documentation sur le travail du sexe, il y a aussi Tulia, qui est un collectif récent qui fait en fait de l'archive sur le travail du sexe et sur plein de ressources qu'on a, et c'est trop bien pour découvrir.
0: Donc on se retrouve au Festip, au Motor 6, 7 et 8 juin pour les personnes concernées. T'as des big ups à passer ou...
1: Non,
0: à Briscoe déjà.
1: Bah ouais, à Briscoe carrément, qui nous a lâché, mais bon, c'est pas grave. Big up à Briscoe, donc qui va sortir son podcast
0: oui.
1: Masterpute à la rentrée, et big up à l'orga du Festip, big up au Motor et big up au collectif qui habitait à l'Obs précédemment, voilà, à qui on pense fort fort.
0: Trop bien. Et écoute, on se quitte avec Salt and Pepper. Je sais pas si c'est ton
1: trop
0: choix,
1: bien.
0: Mais
1: c'est... ouais, j'aime bien.
0: Ça m'a fait rire. Parce que bon, c'est pas new school, hein. On va
1: non,
0: pas
1: non,
0: se mentir.
1: Non,
0: hein.
1: Non. Oui.
0: Mais c'est sûrement pour le titre.
1: Aussi parce que je suis très ringarde.
0: Ouais.
1: Mais j'assume.
0: None of your business. Bah écoute, Loulou, merci. À très bientôt, bon courage, là faut prendre des vitamines parce que ça va être
1: oui,
0: intense.
1: C'est ça, bah, merci beaucoup Germain, c'était
0: ouais.
1: Cool de nous inviter.
0: Avec plaisir, à très bientôt.
1: Bye bye.
0: Salut, ciao, bye bye, salut. Oh,

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2: Micro-Sion. Jean-Noël va nous faire découvrir Chartres et les activités alentour et le mariage de son frère.
3: Les passagers à destination du vol New York 711 sont priés de se présenter porte.

Je suis allé plusieurs fois à Chartres chez mon frère, habitant depuis une vingtaine d'années là-bas. J'ai été témoin du mariage de mon frère en mai 2021. Puis avant ce mariage, j'ai passé quelques vacances là-bas, ainsi que dernièrement en avril 2026. Nous avons visité plusieurs monuments avec mon frère avant son mariage. La cathédrale de Chartres à l'intérieur et Chartres en lumière.

Puis dernièrement, la célèbre Notre-Dame de Paris et visiter les catacombes aussi. Nous avons passé une journée à Paris au départ de Chartres. C'est une heure de Paris-Chartres. Nous sommes allés à deux zoos avec mon frère, le zoo de Beauval, avant son mariage, puis le zoo de La Flèche dernièrement. Nous avons été voir un match de handball, Chartres-Chambéry, au Colisée de Chartres également pour la première fois de ma vie. Puis j'ai été plusieurs fois au complexe aquatique l'Odyssée à Chartres, avant et après son mariage. Je m'entends bien avec les membres de ma famille, je trouve ça positif.

0: Bonjour, je m'appelle Marc et je vous présente la chronique de Zacharia, conseil de lecture, le livre de stratégie de l'autruche, d'Omar Aktouf, le prof humaniste qui bouscule HEC.
1: Bonjour à tous, je m'appelle Zacharia, on va parler d'économie et de management. Attendez, ne zappez pas, je vous promets que ça va être passionnant, parce qu'on va parler d'un homme qui a passé sa vie à secouer le cocotier des écoles de commerce. Je vous emmène à Montréal pour découvrir le poil à gratter du capitalisme, le professeur Omar Aktouf. Si je vous dis école de commerce, vous pensez probablement profit, rentabilité et costard-cravate. Eh bien, pendant près de 40 ans, au cœur d'HEC Montréal, un homme a enseigné exactement l'inverse. Omar Aktouf, c'est un professeur émérite d'origine algérienne. Il a travaillé dans le pétrole et dans l'industrie avant de devenir chercheur. Autant vous dire que le terrain, il le connaît par cœur et son constat est sans appel. Pour lui, le management moderne est devenu fou. On a remplacé le mot humain par le mot ressource. On gère des femmes et des hommes comme on gère des stocks de boulons. Dans ses cours et ses livres, comme son célèbre ouvrage « La stratégie de l'autruche », Omar Aktouf tire la sonnette d'alarme. Sa mission, redonner ses lettres de noblesse au management humaniste. Il nous dit une chose très simple, mais révolutionnaire. Une entreprise ne peut pas survivre à long terme si elle détruit son environnement et si elle épuise ses employés pour le seul profit des actionnaires. Ce n'est pas un utopiste. Il cite souvent en exemple le modèle scandinave ou les coopératives qui prouvent qu'on peut être rentable tout en étant profondément respectueux des gens. Alors évidemment, dans le milieu feutré de la finance, ces positions ont souvent fait grincer des dents. Mais pour des générations d'étudiants, il a été un véritable choc électrique. Pourquoi il faut le lire aujourd'hui? Parce qu'à l'heure des crises climatiques et du burn-out généralisé, les théories d'Omar Aktouf n'ont jamais été aussi actuelles. Si vous voulez une lecture qui bouscule vos certitudes, jetez-vous sur son livre culte, Le management entre tradition et renouvellement. Belle journée à tous et remettons un peu d'humain dans nos agendas.

0: chronique de Tony sur les cigarettes suspendues qui seraient comme dans les cafés suspendus.
1: Je vois que dans les lieux publics, les personnes qui ont des cigarettes, qui en achètent en quantité suffisante, peuvent, comme on dit, donner une cigarette à quelqu'un qui le montre gentiment. En fin de compte, il y avait la guerre des cigarettes. Bon, dans les établissements, restaurants, bars et autres. Même dans le métro. Mais je me rappelle que c'est une chose qui est pas bien, parce que ce sont des jeunes qui en prennent suffisamment sur le dos et la panse, que c'est toujours eux qui sont visés. Parce que qu'ils n'ont pas de sous. Ils demandent simplement, s'il vous plaît, monsieur, est-ce que vous n'avez pas une cigarette à m'offrir? La façon dont ils sont dus, c'est un pote, comme ça, qui rentre dans un bar ou autre. Il y a déjà une boîte qui écrit c'est son dû ou le tableau. S'il y a autant de six fondus, tu peux ramasser deux ou trois, comment dire, six fondus pour fumer. Parce que, comment dire, il y a les personnes, comment dire, qui ont besoin de six fondus et qui ne veulent pas déranger quelqu'un dans ce trottoir pour que ça la fout la honte, tout ça.
2: Je suis amoureux d'une cigarette.
1: On devrait, franchement, créer un endroit, un abri, comme donc Tissot, simplement pour les fumeurs. Sur le trottoir. Et pas régulièrement, on va dire, pour la propreté. Parce que je sais que c'est pas bon de fumer, mais il y a des gens qui ne peuvent pas arriver, parce que ça fait très très très longtemps qu'ils sont addictifs.
3: Bien sûr.
1: Et il y en a qui rigolent de ça, mais c'est pas marrant. Mais ce serait bien qu'on le installe quand on est dans les buralistes, parce que voilà, parce que comme ça, leur truc sera à côté, ils pourront nettoyer la partie libérale pour fumer. Les kiosques, comme on dit, de fumeurs, oui. Et comme ça, tout sera regroupé pour faciliter au maire de nettoyer. Oui.

0: Moi, on m'a toujours dit qu'on meurt du cancer. Eh ben, la dernière guerre mondiale, qu'est-ce qu'il a vécu le plus? Il fumait, il buvait. Les Français de la dernière guerre mondiale qui sont morts après 100 ans.
1: Est-ce que tu as quelque chose à rajouter sur les suspendus des cigarettes?
0: Mais vous faites ce que vous voulez depuis, comment dire, que vous payez donc un dû, comment dire, à l'État, et ça, comment dire, il va falloir faire une autre truc, un paquet de cigarettes qui dit suspendu.
1: D'accord, très bien.
0: Parce que l'État gagne autant d'argent pour le loto et les grattages. Hein. Il faut qu'il pense à nous aussi. Hein.
1: Ben, je crois que le message a été entendu et on te remercie, Tony.
2: Je suis amoureux d'une cigarette. Et je suis amoureux d'une cigarette. Amoureux d'une cigarette. Oh, hey.
3: On va découvrir Christophe et son interview Espérance, qui parle de la prison, et il a plus d'espoir qu'un orphelinat.
4: Espérance. Espérance, quand on a eu un temps en détention pour réfléchir à ce que l'on peut faire. Devenir, qu'on peut prendre conscience que on a du prix, qu'on n'est pas, c'est pas parce qu'on est enfermé que on paye juste des conséquences, des états qu'on n'a pas bien contrôlés, émotionnels, ou des situations de vie en difficulté, et que la justice statue par rapport à des faits, quelquefois. C'est creusé pour les états de maladies qui sont, on va dire, statués, répertoriés. Mais les soins qui sont apportés en détention ne sont pas à la hauteur du nombre de détenus déjà, et aussi de ceux qui, en fin de compte, faut aussi avoir envie de se remettre en question pour changer l'état de son cœur, ou l'état de, il y a de l'amertume, la colère, tout ça s'est mélangé, et en détention, il n'y a pas toujours les éléments nécessaires pour, voilà, la majorité des détenus ne veut pas non plus reconnaître que ça peut venir d'eux, même si c'est de la faute à la société, on connaît. La société, elle est comme elle est, elle a bon dos, c'est nous qui la construisons. Je crois que c'est son état qu'il faut regarder. Qu'est-ce qu'on est capable de devenir avec les autres mutuellement par rapport à nos histoires. Voilà. La prison, c'est en fin de compte, enfin, ben, d'après le recul que je prends par rapport à ce que j'ai pu expérimenter, la prison, on peut être en prison en étant sans être en prison. Là, nous, on est là libre de s'exprimer nous ensemble, de vivre chaque jour, chaque seconde. Mais on peut être prisonnier des idéaux, de peur, de plein de choses qui disons, mettent des barrières dans la vie et qui empêchent de communiquer, ou alors encouragent à rester dans un certain confort moral pour pas faire changer les choses. Mais la prison... Moi, pour moi, le plus mental, parce que tu peux être en détention et être heureux, malgré tout. Ça peut paraître un peu couillon, ce que je dis, mais si tu as fait le point sur ta vie, moi, ce que j'ai vécu, j'avais déjà fait un état de repentance. Donc, j'ai aussi cerné, avec grâce aux autres, que je souffrais de troubles émotionnels, que j'avais pas pu contrôler ces choses-là, et que mon mea culpa était vite fait, et que, du coup, j'ai rencontré des gens intéressants, et j'ai pu aussi... apprendre des autres qui avaient plus souffert que moi ou vécu des choses différentes. Voilà, et en plus, connaître un peu le contexte carcéral qui est différent dans tous les centres. Ça dépend des peines, du temps de peine, puisqu'on ne nous propose pas la même chose en fonction du temps de peine qu'on a. pour sortir la tête de l'eau, reprendre confiance en soi, se rendre utile, voilà, se dire que la vie, c'est pas subir, quoi.

Et ça dépend aussi des conditions. À l'île de la Réunion, par exemple, on était 28 dans une même cellule. C'était atroce. C'était le Vietnam, quoi. Quand moi j'ai vécu ça, j'ai dit c'est pas possible. On est en France. Les conditions de réinsertion pour plus tard, il y a des traumas, c'est mélangé. Il y a des violences, c'est très violent. Bon, c'est déjà violent dans la vie au quotidien, mais à l'intérieur, t'as intérêt à avoir un garde-fou, quoi, pour t'en sortir, quoi, parce que c'est dur. Voilà. Bon, il y a des activités qui sont organisées, tu peux aller en promenade, tu peux effectivement t'ouvrir, mais ça dépend en quel état tu es. Il y en a, ils sortent pas parce qu'ils ont honte, ils ont pas envie de communiquer, parce que voilà, ça veut dire qu'ils vont avoir affaire aussi à des gens qui les provoquent, comment vont-ils réagir, ils se sentent moralement pas d'aplomb, quoi. Voilà. Bon, chacun est différent par rapport à ça. Moi, je suis rentré, j'avais fait donc déjà un état d'effet. Et puis j'ai surtout eu du soutien beaucoup de ma famille. Ça, c'est super important. C'est pour ça que je te dis que les émissions, c'est important, parce que j'ai aussi écouté des émissions Radio Notre-Dame à Paris, par exemple, animées par Guy Gilbert et d'autres, qui interviennent pour encourager que... Bon, après, c'est spirituel. Après, c'est sûr que... Bon, que voilà, chacun... Moi, je respecte tout à fait tout type d'encouragement. Et bon, voilà, entre autres, que tu as de la valeur aux yeux de Dieu. Voilà, c'est sûr. Et du coup, on est toujours touché d'entendre les familles. Parce qu'en fin de compte, en détention, on voit le cœur des choses. Et les familles, les mamans sont bien désespérées, les épouses, quelquefois. Enfin, voilà. De voir qu'il y a des injustices. Parce qu'il peut y avoir une injustice aussi. On peut être enfermé exagérément ou impunément. Ce sont des hommes et des femmes qui ont droit de prendre conscience que, ils ont une famille, ils sont aimés, et que quand ils vont sortir, ils vont pouvoir faire quelque chose avec leur famille ou leurs amis, ou même changer d'environnement, hein, parce que des fois, il faut tourner la page, changer d'environnement, c'est important.

C'est on vit de tous les gens qui sont autour de nous. Donc, si on s'encadre pas bien, on s'entoure pas bien, on n'est pas prêt à l'écoute, parce que là, on parle d'écoute à la radio aussi. C'est vachement important. On parle de la qualité de parole, mais la qualité d'écoute est très, très importante. C'est pour ça que, d'ailleurs, que j'ai retenu une anecdote d'un pasteur qui disait « Dieu nous a créés avec deux oreilles et une bouche. Réfléchissons pourquoi. » Voilà. En fin de compte, il n'y a pas besoin de se casser la gueule pour apprendre. Hein. Mais bon, ça fait qu'on a tous nos faiblesses. Voilà. Je ne suis pas resté non plus indéfiniment. J'ai fait 10 mois et 2 fois 10 mois. Mais 10 mois dans mandat de dépôt, par exemple, voilà, tu es mélangé avec ceux qui sont déjà jugés. Enfin, des choses qui sont quand même particulières. Quoi. Parce que, bon, voilà, c'est pas facile, en fin de compte. T'es dedans, t'es pas là pour juger les autres. Et mais malheureusement, le mec qui est condamné, il juge l'autre, quoi. C'est ça qui est terrible. C'est qu'en fin de compte, quand t'es là-bas, et les gens savent pourquoi t'es dedans. Parce que ces journaux, ils sortent à la bibliothèque, ça va vite, le téléphone arabe, hein, enfin, façon de parler. Ben, ça va vite, et puis, ben, paf, moi, j'ai subi de la violence, beaucoup. Mais bon, je me suis défendu comme j'ai pu, j'ai porté plainte. Voilà, je vais pas rentrer dans les détails. Voilà, en fin de compte, le pardon. Enfin, oui, il faut apprendre à pardonner, c'est important, et c'est pas facile, parce que c'est vrai que, voilà, on n'oublie pas, mais bon, tout est possible, et puis, ben, tout est possible, en fin de compte, tout est possible, quand on voit des gens qui, comme le pape ou d'autres, hein, qui ont subi des trucs, qui ont pardonné. De toute façon, moi, je connais plein de gens, hein, qui ont pardonné, et s'ils n'auraient pas refait leur vie, voilà, et puis d'autres qui ont du mal à faire le pas, parce que, ben, c'est dur, la violence qu'on a subie quelquefois, et faut pas y penser, faut penser vraiment que les gens qui t'ont fait du mal, eux, ils sont encore plus malheureux que toi, parce qu'ils ont subi des trucs terribles. C'est peut-être facile à dire comme ça, mais je pense que ton père, des fois, t'as été battu par ton père, ben, quelle enfance il a eu. Tout est là, en fin de compte, tu répercutes les trucs que t'as vécu si tu as pas des témoignages, des choses qui te font avancer dans la vie pour dire, hey, merde, qu'est-ce que j'ai fait, c'est de la merde. Pardon, excuse-moi si je t'ai... Non, mais je veux dire pardon, mon fils, pardon, ma fille. C'est pas évident de demander pardon pour quelqu'un. C'est certain. Mais c'est essentiel. Enfin, du moins, même si l'autre te pardonne pas, au moins, toi, tu te pardonnes. Parce que ça, c'est important de se pardonner. Quoi qu'il arrive, souvent, il y a un sentiment de culpabilité qui reste parce que les gens jugent. Voilà. Mais ça, c'est un cap à passer, quoi. C'est pour ça que, bah, justement, moi, tu as le théâtre et tout ça, ça m'aide beaucoup dans ce fait d'être heureux de ce que je fais, de rire de ce que je fais, d'aimer ce que je fais.

voilà, et d'écouter les autres me nourrir aussi. Bon, c'est les humoristes qui m'ont nourri. Hein. J'ai des Raymond Devos, des Fernand Reynaud, des Alex Métayer, des tout ça. C'est ma génération, j'ai de la chance, hein, Coluche et tout ça. Donc c'est vrai qu'ils s'exprimaient beaucoup. On les laissait s'exprimer. Maintenant, les temps changent. Mais la radio, c'est un bon moyen, tu vois. On est ensemble, chacun doit prendre conscience que ça ne sera pas un fardeau si tout le monde fait sa part. Espérance.

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0: Bonjour, Père Julien Reynaud, faire une chronique sur les trains de l'avenir. De mon pays travaille à la rénovation des trains. Les chemins de fer traditionnels avec des rails et des roues sont loin d'être passés de mode et ne sont pas avant longtemps. Mais pour faire face à la concurrence des nouveaux moyens de locomotion, les trains devront atteindre des vitesses deux fois plus grandes que celles aujourd'hui. Un exemple, au Japon, entre Tokyo et Osaka, le trafic ferroviaire est devenu si important qu'il a fallu construire de nouvelles voies qui étaient parallèles aux anciennes, toujours utilisées ailleurs. Le nœud de Tokaido a été inauguré en 1964. Ses 715 km sont aujourd'hui couverts en 3h10. Aussi, la vitesse en moyenne est de 60 km à l'heure et la vitesse maximale de 250 km à l'heure. Aujourd'hui, en France, en 1955, lors d'un essai en train, a atteint la vitesse de 250 km à l'heure avec du matériel extraordinaire.

0: un train roulant à grande vitesse sorte pourtant à quelques problèmes. En premier, la forte pression de l'air et des bruits fracassants lors des tournants et des entrées du tunnel. Ceci est dû au fait que l'on a utilisé un âge léger pour sa construction et que les locomotives, une à une, bout du train, sont aussi des wagons de passagers. Le Canada et les États-Unis ont construit le Turbo Motor Train, TMT, issu de la collaboration entre les usines de locomotives et celles des avions. Le poids de ce train comporte 14 wagons, n'est que de la moitié de celui d'un vieux train. Pourquoi ? Parce que ceci est dû au fait qu'on a construit des alliages légers utilisés pour sa construction et que les locomotives, une à une, à chaque bout du train, sont aussi des wagons de passagers. Enfin, chacun de ces 8 moteurs ne pèse que 50 kg, qui lui permet d'affronter les courbes sans réduction de vitesse normale. Un train roulant à grande vitesse sorte aussi à quelques problèmes. Forte pression de l'air et bruit fracassant lors des tournants et des entrées d'un tunnel. Il doit donc être hermétiquement fermé. Le conducteur de la locomotive principale reçoit ses instructions de l'ordinateur qui contrôle le convoi. Ces infractions sont transmises automatiquement par des câbles et des circuits placés entre les rails.
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1: Vincent. Donc bonjour ou bonsoir selon l'heure de réception. Pour ce mois-ci, il n'y aura pas forcément d'interview de ma part, mais deux annonces d'événements artistiques et associatifs. Voilà, donc je vais commencer par celui du 27 juin, Unisense, à la salle des fêtes de Mondonville, une journée ludique et partage pour tous, quel que soit l'âge, vous pouvez venir seul ou en famille, ou entre amis. Même les entrepreneurs sont les bienvenus. Un petit snacking, buvette sera sur place, ainsi qu'une tombola. Et l'argent sera reversé uniquement à l'association. D'ailleurs, si vous êtes disponible, dynamique et souriant, et que le bénévolat vous parle, l'équipe peut être très intéressée. Donc là, je passe au deuxième sujet, qui est sur l'artistique et plus particulièrement la mode. Voilà, donc autour de la photo, de la création de cet univers, de cet univers-là. Voilà, donc c'est Stellar, une agence qui s'étend sur l'image de talent. L'agence propose une formation à la journée pour investir sur soi sur Oseville-Tolosa. Le dimanche 5 juillet 2026, de 10h à 19h. Vous pouvez repartir avec des clés pour votre avenir personnel ou professionnel. Cours de posing, donc poser, défilé, caméra, maquillage, mais aussi les polas, donc des photos, pour entrer en agence ou s'en servir comme photo de CV. Un networking, donc en français, après le travail d'une, enfin le net du travail, je sais pas comment ça se traduit, hein, mais voilà, travail informatique. Voilà, donc le networking aura lieu autour d'un brunch que proposera l'agence, ainsi que les cours clés de l'entrepreneuriat, avec les réseaux sociaux et les modalités de démarchage, etc. Bien sûr, à l'issue de cette journée, vous pourrez retrouver l'énergie suffisante pour croire en vous, élaborer des stratégies pour votre entrepreneuriat ou trouver votre emploi et même si cela vous tente d'intégrer l'agence en interne. Elle vous placera selon votre profil sur plusieurs formats d'images, shooting, pub, acteur, shooting c'est photo de mode, voilà pour ceux qui ne connaîtraient pas, en général c'est ça, acting, film, figuration ou vidéo YouTube, acting du mot acteur de l'action, voilà, voix, doublure, défilé, etc. Merci pour votre attention. Donc c'était de la part de Morgane Lorion qui a créé cette agence Stellar et qui fait également Unisense. Bonne écoute, à la prochaine. Bye bye et bel été. Vincent Galzen de Reportage 31.
2: Bonjour, c'est Jean-Noël. Je vous présente un enregistrement de Keira sur sa vision du travail.
5: Bonjour, je m'appelle Keira, je suis une adhérente de l'association des micro-sillons. À micro-sillons, je partage le dialogue avec tout le monde. Et que ça me plaît ici parce que j'ai de la chance d'avoir beaucoup de choses occupées en ce moment. Parce que je fais d'autres activités dans les heures où je ne suis pas à l'association des micro-sillons de la semaine du lundi. Alors le mardi après-midi, je fais le cours d'anglais avec une personne à l'extérieur. Je fais que du débutant, parce qu'en fait, je voulais tellement apprendre plein de choses. Mais ma famille, ils me demanderont de ne pas faire beaucoup d'efforts. Parce que je vais travailler plus tard et j'attends qu'ils me donnent la réponse. Parce qu'il n'y a pas de place. Et ce matin, je suis partie visiter un endroit. À Kamado de Caminade, à Colomiers. J'étais en voiture avec mon père et on m'a fait montrer les activités qui sont pas dures pour moi. Moi, ce que j'avais choisi au début, c'était faire du conditionnement, c'est-à-dire soit compter les pièces, soit assembler les pièces ou donner aux clients. Mais vu qu'il n'y a pas de place, donc on m'a donné une feuille à remplir et on m'a dit que je peux l'envoyer soit par mail, soit par courriel. Mais on m'a dit que c'était pas pressé, mais qu'il fallait faire au plus tôt possible parce que sinon je serais dans la liste d'attente et du coup ça va pas m'aider. Et du coup je suis obligée d'attendre au moins 2 mois, 3 mois pour qu'il soit libre en fait partir de certaines dates comme des personnes qui sont à la retraite qui sont pas censées rester à vie à les autres, comme elle a dit à personne qu'il n'y a pas que les autres qu'on peut travailler parce qu'on peut travailler dans le milieu ordinaire. Le médecin n'a pas voulu que je sois trop surchargée au quotidien. Donc c'est pour ça que je préfère être occupée et tout. Comme ça, je peux être prête pour aller travailler dans le milieu ordinaire plus tard. Mais il y a des endroits où j'aimerais pas expliquer parce que c'est des affaires personnelles et que les gens avec qui j'ai travaillé, mais n'étaient pas honnêtes avec moi. Je préférais arrêter à certains moments où je pouvais plus continuer le travail là où j'ai commencé et qu'il y a toujours ce problème là. Quand j'étais à l'école, que j'avais du retard au niveau de langage, parce que des fois, ça me sentait nerveuse de voir les gens se moquer de moi et de mon physique. et que les gens ne comprennent pas que moi je suis une humaine, je ne suis pas un animal de compagnie. C'est vrai. Mais moi je crois que les gens, ils n'aiment pas que je sois, genre bien fait, mal fait. Eux, ils vérifient. Mais au fond, ça me blesse que quelqu'un finisse mon travail alors que je ne suis pas là. C'est normal ça. Je préfère juste que les gens ils me comprennent que j'ai une vie occupée, c'est d'apprécier le travail et apprécier les gens. Moi, mon niveau, il est pas apte parce que de toute façon, si mon niveau était apte, je serais déjà en train de travailler. Mais là, avec le problème, avec l'attente, moi, ça m'angoisse que les gens, ils vont travailler en même endroit et qu'après, j'ai plus de place. Donc, j'aimerais bien savoir comment travailler sans attente et sans problème. Moi, mon travail de mes rêves que je veux faire plus tard, c'était de faire soit journaliste, soit juriste. Soit chanteuse, soit police, soit militaire. Mon rattachement avec le travail, c'était un truc que j'ai envie de débuter en fait. Mais il n'y a personne qui me prend au sérieux mes propositions et que je suis obligée de me dire à ma tête, est-ce qu'il faut que je annonce à mes parents que travailler, d'accord, c'est important, mais est-ce que ça vaut le coup aussi de vérifier s'il y a d'autres places? Je sais pas. Parce que de toute façon, les places, c'est compliqué. Hein. Et c'est pour ça que je préférais faire en sorte d'être occupée pour chercher une occupation. Et comme ça, je serai heureuse, hein. Vraiment. C'est juste que les gens, ils sont pas conscients aussi de ce qu'ils disent en leur langage. Mais je m'en prends pas la tête, hein. Moi, c'est juste pour trouver le bon métier qui me corresponde, en fait. Aider ma famille et gagner l'autonomie. Mais physiquement, c'est l'indépendance. Ma famille, ils me disent que je suis pas indépendante. Ils veulent me rencadrer. C'est comme si j'avais été gamine de 5 ans qui n'arrive pas à faire quoi que ce soit, en fait. J'ai 25 ans. Oui, mais je suis quand même une personne qui est fierté, hein, tous les jours. Hein. C'est comme si les gens ils connaissaient mieux le travail que moi, que je connais déjà ce qu'ils vont pouvoir accepter comme je suis, ma différence. Parce que moi, ma différence, elle est visible. Mais je suis pas comme... Je suis pas parfaite, moi. Je suis différente. Hein. On n'est pas parfait. On est des humains. Alors moi, pour l'instant, je réfléchis à comment je vais être plus tard. Est-ce que je vais vivre ou pas? Est-ce que je vais essayer d'être à l'écoute? Je sais pas. Et vous êtes un micro aussi. Hein. Si vous avez besoin des questions, n'hésitez pas à aller sur les lieux de micro aussi. Hein.

0: Aujourd'hui, on va découvrir ce créatif, Johan, qui veut devenir riche et célèbre.
1: Donc bonjour, je m'appelle Johan, j'ai 40 ans et toutes mes dents. Je me présente.

0: habite sur Cugnot depuis, on va dire, 5 ans. Et avant, je voulais me lancer dans des études pour la santé. Voilà, j'aurais aimé de me lancer dans... Enfin, aller travailler pour le SAMU, le 15, parce que ça m'a toujours attiré. Du coup, j'avais effectué un stage à la clinique Occitanie de Muret, etc. Bon, mais après, j'ai laissé tomber cette voie d'accès pour parce que c'est compliqué, la reprise des études, même si j'aime beaucoup la médecine. Et maintenant, j'ai décidé de m'orienter dans le show business.
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0: J'ai toujours été fasciné par ce milieu du showbiz, donc le milieu des caméras, le milieu de l'image, la scène. Du coup, quand j'avais 10 ans, j'étais avec mon micro qu'on m'avait offert à Noël avec Patrick Roy, le Juste Prix, et du coup je faisais des interviews, qu'est-ce que vous faites dans la vie, à la famille. Donc j'avais déjà cette fibre, mais j'avais besoin de pouvoir revivre ça. J'ai fait en 2006 La Nouvelle Star en 2006. Bon, je n'ai pas été reçu, bien sûr, il y avait tellement de monde. C'est l'année où il y avait la tortue qui s'appelle, je ne sais plus comment il s'appelle, Christophe Willem. C'était l'année justement 2006, puisque j'habitais chez mes parents près d'Agen dans le 47, et du coup mon père m'a amené à Compense Caffarelli à 4h du matin, je me souviens. Et du coup, bon, ben voilà, j'ai passé les auditions, ça ne l'a pas fait, c'est pas grave, ça a été vraiment une approche vraiment, mais j'avais pas du tout une voix comme j'avais maintenant. Là, ça fait à peu près un an que j'ai voulu vraiment me mettre à fond dans ce domaine artistique. Et ma grand-mère qui est décédée malheureusement, paix à son âme, qui est partie dans l'année en fait. Du coup, elle m'envoie une force, j'ai l'impression, et j'arrive à faire à pousser ma voix et à me rendre compte que j'ai quelque chose, que j'arrive à vraiment externaliser de ma voix. Et après, faut vraiment que je travaille la structure vocale, faut que je travaille aussi le fait de me structurer aussi au niveau mimique, etc. Donc j'en fais trop parce que je veux vraiment sortir ce que j'ai, et ça se travaille.
2: 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Entre amis, c'est important, véhiculer de l'amour, de la bienveillance et beaucoup d'amour.

Du coup, j'ai voulu, voilà, j'ai voulu essayer avec des studios d'enregistrement, essayer de produire. Mon but, c'est vraiment de créer un album, de créer, on va dire, une production musicale. Et voilà, je me suis vraiment confronté à la difficulté financière parce que ça coûte très cher le domaine artistique. Donc, voilà, on va dire, par exemple, sur Paris, puisque je voulais monter sur Paris, puisque c'est là où je voulais toucher vraiment les studios avec Yves. Avec les partenariats avec des célébrités, hein, voilà, des artistes. Et ça coûtait 2 500 euros le morceau. Donc forcément, on vit dans un monde dans lequel on est bloqué, enfin, on est limité financièrement. Et donc, il n'est pas possible que je puisse mettre 2 500 euros dans une production pour le moment. Alors...

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1: Je n'ai pas de producteur, je suis vraiment confronté à la dure réalité du terrain et j'essaie de me battre. Ça m'a aussi apporté un isolement total, puisque ben, je n'ai pas d'amis, je suis tout seul. Je parle aussi de liberté financière, puisque qui dit apporte une liberté financière, quitter ce domaine du salariat, aller dans l'entrepreneuriat pour pouvoir me permettre de me réaliser, pouvoir faire de grandes choses, puisque mon but, c'est vraiment de créer une mania. J'ai envie de créer complètement une légende autour de moi, de créer, on va dire, un personnage, et j'ai envie de mettre les gens en transe. J'ai envie de que les gens soient complètement transcendés par cette production musicale, et je sais que je veux cette grande vie de célébrité. Je fais un appel vraiment à Toulouse, parce que Toulouse, c'est compliqué, c'est très compliqué, parce que j'aimerais rencontrer des célébrités comme Big Flo et Oli, j'aimerais les rencontrer, j'aimerais rencontrer les personnes de la télé-réalité, j'aimerais rencontrer plein d'artistes qui pourraient me permettre de grandir, de progresser dans mon ascension sociale.

Ce que je mets en place, c'est que je compte monter sur Paris. J'essaie de voir avec, bien sûr, les personnes qui me soutiennent. Ça veut dire que je suis soutenu par le CMEP des Arènes, hein, qui m'aide. Et je les remercie d'ailleurs s'ils m'écoutent, je le dis aux auditeurs. Peut-être prendre logement social sur Paris, parce que tout se passe sur Paris. Et il faut que je continue les cours de chant. Il faut que je continue à me battre.

0: tellement, j'ai tellement ce besoin viscéral de réussir, au détriment bien sûr de ma santé et de ma relation avec mes parents. Papa et maman, je vous aime, ça vous le savez, et je le dis devant tout le monde, devant la France entière. Mais voilà, je veux vraiment y arriver, et du coup, c'est pas grave, mais je me bats et je continue à me battre. Je veux vraiment avoir cette image, en fait, hein, devant la télévision, animateur télé. Si on me propose, par exemple, de présenter le journal télévisé sur BFM TV ou ITV, ou présenter, par exemple, le format météo, pourquoi pas. C'est comme ça que l'on commence, qu'on débute. Voilà, c'est pour ça. Je ne sais pas si j'ai tout dit, mais je sais que j'ai des ambitions très hautes. Je sais ce que je veux. Mais voilà, c'est... compliqué, voilà.
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0: Conclusion, comment je me vois dans la vision au long terme, on va dire, on va rester sur 5 ans, hein, sur une période de 5 ans, j'espère avoir quitté Toulouse, parce que Toulouse, j'avance pas, je progresse pas. Si j'arrive à aller sur Paris, je me ferai inviter dans le public sur des émissions de télévision, ça me permettra de me mettre, avec des contacts, avec des animateurs télé, avec des personnes aussi de la radio, ça va aussi... Je vais me débrouiller. Il faut que j'arrive vraiment à trouver les contacts, les connexions, que j'aille au culot. Vous savez, quand vous allez chercher, vous voulez changer une ampoule. Je vais vous apprendre quelque chose. Vous voulez changer une ampoule, vous allez comprendre. Vous allez voir le magasin. La vendeuse vous dit, il vous faut quel culot pour changer votre ampoule. Vous répondez, à moi, il me faut tous les culots. Il faut tous les culots dans la vie. Et ça, la vendeuse va rigoler. C'est juste de l'humour. Il faut avoir le culot dans la vie. Il faut vraiment y aller. C'est pas les opportunités qui vont venir à vous. C'est, il faut aller les chercher. Aller chercher ce que vous voulez. Soyez la meilleure version de vous-même. Allez chercher la vie que vous avez envie. On a tous en nous une force en nous. Il faut juste la faire sortir de nous-mêmes. On a tous un talent, on a tous une étoile en nous, on a tous un côté star, tout ça. Il faut juste le faire ressortir, et voilà, c'est ce que je veux vraiment faire vraiment ressortir, et on peut tous y arriver dans un monde meilleur.

0: Bonjour, Julien Reynaud. Je parlais maintenant de présenter la chronique de Julien Blanson, de création sonore sur YouTube. Julien Blanson.
1: Moi, je fais du son plutôt petit, je fais du son. J'ai eu la chance d'avoir travaillé, j'ai lavé, nettoyé, ramassé les cochonneries dans un Leclerc rock. Au retour, je me suis arrêté dans un magasin où ils vendent du matériel de son, vers la côte d'Espagne, voilà. Et je suis entré dans le magasin, je voulais complètement par hasard, j'ai acheté une console, MC 808, gros nom. De là, j'ai 20 ans, 21 ans, 2 ans, donc c'était les années 2000 et quelques. J'ai commencé à faire du son donc, sur ma console, pendant une dizaine d'années, je dirais. Et ensuite, j'ai une période de non-production jusqu'à ce que je rencontre une personne qui m'a beaucoup impacté. J'ai commencé à faire les rythmes, à faire du son de A à Z. J'ai beaucoup de A à Z. J'ai fait le son et les rythmes. Les paroles.
2: Donc, Julien, tu nous viens d'où exactement ?
1: De Toulouse.
2: D'accord. Tu as commencé le son quand tu avais à peu près 20 ans. Il y avait des gens de la famille qui faisaient du son, non ? D'accord. Ça représente quoi un peu ton univers ? Raconte-nous ton univers musical.
1: Ouais, ça, c'est un univers basé sur l'électro de Pep. Et de là, on diversifie les temps de son, les temps de passage. Et j'ai une chaîne YouTube, oui.
2: Elle s'appelle comment ?
1: Julien Leblanc Sound. Voilà, ça fait depuis septembre 2020, début Covid. Et j'ai changé l'MP4 YouTube en MP3 fichier métro. Pour que ça aille sur les consoles mixage, pionnier. Ou alors il y a Wave, c'est le fichier Wave, mais j'ai oublié Wave, je comprends rien. Wave. Je trouve que mon son est potable, c'est pas pour me vanter, mais mon son est potable. Avec une console de mixage, augmenter les basses, etc. Diminuer, augmenter les aigus, les treble, etc. J'ai voulu faire du live au bikini, vers Armonville, la tournée du Cré de Armonville. Je les ai appelés, mais ils n'ont pas voulu de moi. Ils ont dit non, on accepte que des DJ connus. Bon, je pense que en s'organisant bien, je pourrais avoir le potentiel de diffuser, de me produire une salle de concert.
2: Comment se passe ta créativité quand tu es sur un son? Comment ça vient, l'inspiration?
1: Écoutez, il faut être tout jeune, ne pas s'être drogué, alcoolisé, comme un bêta. Il faut avoir toutes ces normes. La patience, l'envie. Voilà, pendant 8-10 ans, j'ai pianoté sur la console pour en sortir des sonorités. J'ai fait les effets en live et c'est potable. Parce que je suis également adhéré à la SACEM depuis un ou deux ans. Je me suis adhéré à la SACEM, c'est un plus. Bon, moi, si on me s'est mis 1200 vues. J'ai 1200 vues.
2: Ah, tu as
1: 1200 sur une, sur un son.
2: Ok.
1: En tout, j'en ai 25 000 en tout. Voilà quoi. Ça débrouille.
2: Jusque où tu veux aller dans ton ascension, dans ta montée
1: artistique. Jusqu'où, bah oui, passer les bars, les hôtels, les salles de concert, ça c'est sans arrêt de rêve. Mmh. Voilà. Fais de la musique, quoi. Pas tout seul, parce que je fais troquer. Donc, pas, je ne suis pas tout seul, mais fais de la musique, je fais troquer. Ah, fais de la musique, hein, si je passe mon son tout seul.
2: D'accord.
1: Je fais troquer. Ouais. Voler. Sûr, tout seul, à la discothèque, la nuit, minuit, là. Hein. Ouais, il faut accompagner, il faut qu'on y monde. J'ai contacté un collègue qui fait du son, mais du vrai son, son système, tout ça, à l'extérieur et ça. Mais je me suis un peu embrouillé avec cette personne bêtement.
2: Il faut pas que ça t'arrête dans
1: le fait de progresser. Ça va vite, hein. Ça va vite. Hein. Ouais. Ouais.

0: À travers la musique, quoi. Et les images aussi, les images. C'est moi qui peins, qui décide. Donc. Les images que vous voyez sur YouTube. Voilà, ça c'est moi. Tout ça, tout. Et j'ai une chaîne YouTube, oui.
1: Elle s'appelle comment ?
0: Julien Dansonde. Julien Leblanc Sand. Julien Leblanc Sand.
2: L'émission est terminée. Au revoir. On se retrouve.
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3: Et voilà, chers auditeurs, et bienvenue à l'ANIAP. Je suis votre hôtesse Erika Smith et aujourd'hui, le l'ANIAP, comme vous le savez, l'ANIAP, ça veut dire le petit plus de tout, en fait. Le petit plus de tout. Et là, on a un petit grand plus en trois formats. Petit, moyen, grand. Aujourd'hui, nous avons le président fondateur, un petit troubadour d'un groupe qui s'appelle

0: Bonjour.
1: Bonjour.
2: Hello. Coucou Erika, comment tu vas?
0: Ça va très bien, Jacques. Donc, Jacques Bouba.
2: Oui, c'est ça.
0: Donc, bon. On a aussi Luc Forêt.
3: Luc Forest.
0: Forest.
4: Forest.
0: À savoir que je suis ancienne forestière.
4: Oh.
0: Donc, ça tombe bien. Et en dernière, on a le troubadour Esteban.
5: Hello.
0: Chapon. Voilà. Donc, vous faites partie d'un super groupe qui s'appelle Art Weapon, qu'on va découvrir un peu après la musique. Où sont-ils avant, après, avant, après?
2: On peut déjà présenter l'association.
0: Oui, vas-y.
2: Donc, vas-y.
3: Alors, Art Weapon est une association basée à Toulouse, dont le slogan se résume dans ces quelques mots: l'art au service du changement social et politique.
2: C'est ça.
0: Waouh, ça c'est vraiment des titres français. Voilà, c'est super. Ça explique tout en fait. Mais vous allez aller encore un peu plus en profondeur.
2: Oui, bah, l'idée, c'est vraiment de créer des espaces où, avec l'art, on peut questionner les problèmes, les engagements sociétaux et leur influence dans les choix politiques.
3: Oui, c'est ça. Hein. L'idée, c'est vraiment de s'appuyer sur des œuvres artistiques pour questionner, que les personnes se questionnent. Sur nos sociétés, oui, c'est ça, ça, tu l'as bien dit, sur nos sociétés, sur, enfin, l'objectif est vraiment...
0: Oui. Voilà. Donc, on va revenir sur ça après un petit morceau qui s'appelle « Hypocrite », parce que des fois, on trouve les hypocrites dans l'art, hein.
2: C'est ça, et même dans la politique.
0: Et on sait, ce qu'on apprend de plus, en fait, c'est que l'art devient politique.
2: Oui.
0: Comme nos cheveux, comme tout, quoi. Mais... on va passer par cette chanson hypocrite et on revient tout de suite. On y va.
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0: Je crois que Jack, tu peux nous dire par rapport à cette chanson Hypocrite. On avait commencé un peu à parler au sujet de les hypocrites dans l'art, les hypocrites un peu dans les politiques, qui est vraiment lié à l'art. Quelle est l'histoire un peu de cette chanson?
1: C'est du compas haïtien, et en fait, c'était un petit clin d'œil à l'hypocrisie de la Première Nation noire à s'être battue pour son indépendance. Et donc, du coup, oui, c'était faire un petit lien. Enfin, je t'ai fait une sélection qui va me permettre de naviguer en fait entre les deux
0: Oui.
1: rives de l'Atlantique, toi. Donc là, on est à Haïti, peut-être qu'après, on ira en Afrique.
0: Oui, c'est
1: Mais
0: ça.
1: voilà, c'était juste une petite pause musicale, et pour revenir après au sujet de notre invitation, à savoir les questions du panafricanisme et de l'engagement politique et tout ça, quoi. Voilà. Bon, bah oui, donc Art Weapon, on disait Art Weapon. Tout à l'heure, tu m'avais présenté comme le créateur de United Souls, effectivement, parce qu'en fait, United Souls et Art Weapon, c'est un peu les deux facettes d'une même pièce. On est d'accord. Donc, pour la petite histoire, United Souls, c'est une marque toulousaine, hein, qui utilise les figures de lutte.
0: Et ça fait combien de temps, vite fait,
1: Ça
0: Jacques? Parce
1: fait
0: que ça
1: presque 10
0: fait.
1: ans, ouais.
0: Oui,
1: C'est
0: parce
1: vrai que
0: que.
1: t'étais le premier modèle de la marque, d'ailleurs.
0: Mais ça, c'est la magie de Toulouse, en fait. On peut voir, en fait, justement, les associations, des
1: Grandir.
0: marques grandissent et comment ça peut, justement, va vers d'autres choses, comme Art Weapon, en
1: Oui,
0: fait,
1: c'est ça.
0: justement. Voilà.
1: Donc oui, effectivement, donc je fais une petite rétrospective vite fait. Donc United Souls, un devoir de mémoire, enfin inscrit dans une démarche artistique. Je collabore avec différents artistes à qui je demande de faire des portraits de grandes figures de lutte. Qui sont en fait mes super-héros, j'achète les droits de session et j'utilise le support du t-shirt pour permettre la circulation de ces luttes dans l'espace public. Et donc ces figures de lutte, c'est Patrice Lumumba, Amilcar Cabral, Charanta Diop, que beaucoup de personnes ici ne connaissaient pas. Et donc j'avais besoin d'aller plus loin parce que comme on connaissait pas ces figures, bah je me suis dit créons une association qui va permettre de pouvoir faire connaître un peu ces figures de lutte et qui s'appelle à Art Weapon, et avec Art Weapon, on a pu se faire accompagner par le conseil départemental pour proposer une exposition de ces figures de lutte accompagnée des textes biographiques de l'historien Hamzat Boukari Yabara. Et nous avons fait une première série d'événements qui s'appelle L'Afrique en lutte. La première édition, c'était sur le rôle de la musique dans les luttes politiques et identitaires entre les rives de l'Atlantique. Et à ce là-bas que. Bah,
2: Oui, moi j'étais présent sur les lieux.
1: Luc
2: Je connais Jacques
1: Forest.
2: depuis un certain nombre d'années, mais on n'était pas si proche que ça. Bon, on se suivait. J'ai suivi le développement de United South. Et à un moment, comme le conseil départemental a permis que ces figures de lutte soient sur des kakémonos, exposées, il était question aussi, et c'est le vice-président du conseil départemental qui l'avait annoncé très clairement ce jour-là, il était question que l'exposition devienne itinérante dans les collèges du département, quoi. Et donc moi, en tant que prof d'histoire, éducation nationale depuis bientôt 30 ans, ben voilà, et en tant qu'ami de Jacques, eh bien, ensemble, on s'est associés pour faire circuler cette exposition dans des collèges.
1: Ouais, c'était super
0: C'est
1: chouette. On
0: super.
1: a commencé bah, dans ton collège, Émile Zola, et donc on a mis en place l'exposition au CDI, le Centre de Documentation et d'Information du collège, et on a pris une classe pilote, qui était une de
2: Une
1: tes
2: classe
1: classes,
2: de troisième,
1: une classe
2: voilà.
1: de troisième.
2: Et on leur a proposé à ces élèves de, alors bah déjà de découvrir l'exposition qui est magnifique, vraiment, de lire les petits textes d'Hamzat Boukhari Yabara. Et à partir de là, on s'est retrouvés, l'exposition est restée un mois au CDI du collège, donc tous les élèves en fait, et même les adultes du collège pouvaient la voir. Mais cette classe-là en particulier, les troisièmes, eh bien ils ont travaillé pendant un mois, seuls, à deux, à trois, à quatre. Ils devaient présenter en 180 secondes, l'idée c'était de faire très court, à leur manière, ils étaient vraiment libres, la figure de lutte de leur choix. Donc une élève a chanté du Nina Simone.
0: Ils ont carrément chanté,
2: Ouais, mais
0: mais c'est
2: il nous
0: super.
2: présentait l'artiste sans. Alors attention, l'idée c'était justement, ils sont en troisième, ils ont le brevet,
0: Oui,
2: ils ont des
0: oui,
2: exigences
0: oui,
2: scolaires. Et
0: oui,
2: là,
0: oui.
2: ça y est, c'est un espace de liberté, en fait.
0: Super.
2: Donc, ils pouvaient chanter, ils pouvaient faire un slam, ils pouvaient faire... Alors, ils ont, par exemple, pour Rosa Parks, évoqué Rosa Parks à travers une petite scénette où on les voyait dans le bus, avec une personne qui jouait Rosa Parks, l'autre le policier, l'autre le conducteur. Et tout ça, c'est très bien passé. C'était une première super belle expérience.
1: Ouais, c'était super chouette. Et donc, du coup, après, on a fait un... la deuxième édition sur la, l'Afrique en lutte, sur la restitution du patrimoine culturel.
0: Et après, ça, c'est assez important aussi, que... parce que ça, c'était dans quelle année 2025
1: c'était, de, c'était peu de temps après le Covid.
0: Ok.
1: C'était
2: 2023 peut-être.
0: Oui, parce que là, ça, c'était la question de comment les gens qui ont carrément volé des arts de pays en Afrique, un peu partout dans le monde, en fait, de restituer en fait, ces objets volés. Oui, you stole it.
1: On l'avait fait autour de la projection du film
2: Dahomey.
1: Dahomey de, Addis, de c'est Addis Diop. Non, Mati Diop.
2: Mati Diop, de Mati Diop. Ça.
1: Et donc là, c'était toujours donc dans le format vraiment institutionnel. On fait venir des experts au conseil départemental. On présente une œuvre artiste, des, une exposition et on débat. Donc là, on est sur un format très très très formel et après cela, on a fait aussi une autre édition sur, sur la...
2: Alors, la dernière, tu la veux dire dernière, la troisième Afrique en lutte, c'était, c'était sur les l'aliénation, réparation...
1: Et héritage des luttes panafricaines.
2: Voilà.
1: Et ça, on l'a fait avec la mairie cette fois-ci, mais pareil, très institutionnel, avec donc il nécessitait beaucoup de moyens, donc que les institutions s'investissent vraiment parce qu'il faut faire venir des experts de Paris, on a Hamzat Boukhari, Norman Ajari, et je sais plus une psychologue sur sur les héritages des luttes panafricaines et tout ça. Donc, c'était très intéressant aussi. Et on a voulu initier un nouveau format depuis, depuis novembre maintenant. Depuis novembre, qui s'appelle Histoire coloniale.
0: Ok, so, ça, c'est depuis novembre 2025.
1: Oui.
0: Okay.
2: Voilà, on a appelé ça Histoire coloniale avec deux S, hein, Histoire et coloniale. Et moi, ben, voilà, je suis historien à la base, un prof d'histoire. Donc, j'ai un peu lancé l'idée dans un lieu... important de notre ville rose, au Caméléon, un espace qui existe depuis une vingtaine d'années et qui permet à des associations, alors ça c'est très musical, c'est très alternatif, ça va de l'organisation d'un petit concert à un bœuf entre amis, ça peut être des collages et donc ça peut être des conversations philosophiques et là en l'occurrence, alors on a déjà fait depuis l'automne dernier trois éditions de, des histoires coloniales, j'y reviens vite fait.
0: Oui, donc on va revenir, parce que garde ça juste un peu.
2: J'oublierai pas, je le ferai après, je pense qu'il faut...
0: Parce qu'on garde Camillion dans la tête, bouffe, art, musique, voilà, ça va être facile à se rappeler.
2: À
0: on va
2: se
0: rappeler.

0: gens qui ont hâte de parler.
1: On se retient là.
0: Donc voilà, Esteva qui retient, Luc.
2: Je commence alors sur mes histoires
0: sur
2: coloniales.
0: Sur le caméléon.
2: Oui, le caméléon.
0: C'est ça. C'est là où on avait.
2: Oui, le caméléon, c'est un lieu mythique à Toulousain depuis 20 ans. On organise, je l'ai dit tout à l'heure, tout à la chose. Et là, alors depuis l'automne 2025, dans ce petit lieu qui est un lieu de bienveillance très convivial, on a lancé donc une série, un cycle Histoire coloniale. L'objectif, c'est quoi? C'est donc de traiter. Un des slogans de l'émission, un des leitmotifs, c'est nous avons tous une histoire coloniale à partager. L'idée, c'est surtout pas de faire une conférence. L'idée, c'est l'intimité. L'idée, c'est la prise de parole libre de, pour qui veut prendre la parole, hein, qui s'exprime. Alors, il y a toujours quand même, pour lancer les choses, une personne qui s'exprime en premier. La première fois, c'était moi. J'ai parlé d'un travail de, que j'avais fait à la fac à Toulouse sur John Brown Westworm et la naissance du Liberia. Donc, c'est de l'histoire. Et c'était vraiment pour évoquer, allez, je vais le dire simplement, un métis né en 1799 en Jamaïque qui a étudié, un des premiers Africain-américain a étudié dans une université américaine, au Bowdoin College, dans le Maine. Et donc cet homme était finalement était noir aux États-Unis. Et au bout d'un moment, après avoir été un des... Alors, je vais rentrer dans trop de détails.
0: Non mais ça va, on a le temps.
2: On a le temps, alors quelques détails. Parce que quand je pars sur lui, je ne m'arrête pas. Lui, cet homme, il a quand même fini de belles études. Il s'est fait connaître parce que, et on en parlait à l'instant... Il a fait son travail, son oral de fin d'études sur la révolution haïtienne et sur la figure de Toussaint Louverture. Et à partir de là, on voulait vraiment l'envoyer au Liberia, qui était déjà un espace de colonisation pour les Africains-Américains. Mais lui a préféré rester. À New York, il a fondé le premier journal africain-américain. On est en 1827. Ça s'appelait le Freedom Journal. Et au bout de 2 ans, il s'est retrouvé tout seul. En même temps, il a développé donc des idées pré-panafricaines, on pourrait dire proto-panafricaines. C'était un des premiers militants pour la cause africaine-américaine. Mais au bout de 2 ans, il s'est retrouvé un peu isolé. Et il a fait un choix qui a vraiment surpris les New-Yorkais. C'est qu'il a, lui, le noir en Amérique, a décidé de partir au Liberia finalement. Il est devenu au Liberia, on l'a accueilli comme un blanc en fait.
0: Ouais.
2: C'est-à-dire que c'était un Américain qui... Et alors, il a été brûlé en effigie, donc ça a été compliqué son départ, parce qu'en fait, il s'est mis au service de la société de colonisation africaine-américaine, donc c'est devenu un gouverneur colonial, qui est à l'origine de la création d'une colonie d'Africains-Américains, qui tentait de vivre ensemble, avec des grébeaux, une population du Liberia, et il a fini honorablement sa vie, mais pour le dire rapidement, il a voulu démontrer que un Africain-Américain pouvait gouverner une colonie, où qu'elle soit, quelle qu'elle soit, aussi bien que le blanc.
0: Donc, mais parce que ça, c'est une autre histoire avec la Liberia, Sierra Leone, par rapport à cette colonisation qui a été faite par les nouvelles franchies, en fait, qui se retrouvent. Donc, mais ça, c'est une autre émission.
2: D'accord.
0: Qu'on
2: peut tomber
0: là-dedans. Parce
3: que
0: c'est vrai.
3: Toute une émission.
0: Oui, toute une émission sur ça, en fait, et comment. Les complications par rapport à ça, et même W.E. Du Bois, qui est venu en France en 1900 pour le World's Fair. Je ne m'appelle plus en français quoi ce que c'était. Mais le World's Fair, il est venu justement pour montrer une autre image des nouvelles franchies, en fait, aux États-Unis. En fait, des anciennes captives, on ne dit plus esclaves.
2: Oui.
0: On dit plutôt les gens qui étaient nouvellement franchis ou des gens en captivité. Voilà. Et donc, ça, c'était ce même type. Je vois la même veine, en fait, entre John Brown et W.E. Du Bois, en fait, qui veut montrer, en fait, cette idée qui va devenir the talented tint or the black excellence qu'on parle aujourd'hui, en fait. Et ça, c'est toute une autre histoire aussi. Voilà.
2: Donc, alors, comme j'ai lancé nos premières conversations, là, j'étais un peu long. À partir de là, on a eu un échange vraiment très intéressant avec une quarantaine de personnes. Même si c'est tout petit, on s'est serré et c'était parfait. C'était un très beau moment. Pour la deuxième édition, on a donné la parole à Halima Hamel, qui vit à Toulouse, qui a vécu sa vie entre Nantes et Médéa, à une centaine de kilomètres au sud d'Alger, et qui est une chanteuse, une artiste et une écrivaine de plus en plus qui raconte une histoire très intime et très difficile en fait, puisque sa famille a été touchée par la guerre civile algérienne dans les années 1990. Et à partir de là aussi, alors là on a eu droit, c'est Art Weapon, hein, on a eu droit à donc des lectures d'un poème qu'elle a écrit elle-même. Et à partir de là, je l'ai interrogée, le public l'a interrogée sur son vécu. La troisième édition, c'était le 10 mai, pour les 25 ans de la loi Taubira en France. Et le 10 mai dernier, on a reçu un professeur d'histoire du lycée Ozène de Toulouse, Jean-Louis Donadieu, qui a publié un livre sur Toussaint Louverture, le héros haïtien.
0: Voilà. Et donc, c'était le 10 mai 2026.
2: 2026. Oui, et la quatrième édition se prépare.
0: Et donc, voilà le troubadour qui se retrouve parmi le trio, en fait, Esteban. Voilà. Dis-nous.
1: Alors, Esteban est un jeune qui nous a contacté parce que bah, il est en première année de Sciences Po, Paris. Et...
0: Oui,
1: mineur Afrique. D'ailleurs, j'ai cherché mineur Afrique. Pourquoi ce terme mineur? Mais en mode mineur universitaire, mineur géographie, enfin mineur.
0: Mais la première chose que j'ai pensé mineur, en fait, j'ai pensé quelqu'un qui va miner pour les minéraux, en fait.
3: Non,
0: c'est... mais c'est peu un mineur, en fait, dans le sens pour la sagesse, savoir-faire, knowledge. Non,
3: je ne saurais pas expliquer pourquoi, mais en tout cas, c'est comme ça qu'ils appellent les spécialités géographiques.
1: En fait, non, t'as la formation globale et le mineur là qui est en fait la spécialité, c'est ça. Quoi. C'est ça.
3: Voilà, j'étudie
0: grâce à la knowledge, c'est ça.
3: Bon, globalement rien me prédestinait aujourd'hui à finir dans ce beau studio de Canal Sud.
1: Il est beau, hein.
3: Ouais. Donc comme il l'a dit, je suis un étudiant de Sciences Po Paris sur le campus de Reims, qui est donc spécialisé Amérique du Nord et Afrique. C'est deux spécialités différentes. Et moi, en l'occurrence, je suis dans la partie Afrique.
0: D'accord.
3: Et il se trouve que, à la fin de notre première année, on doit faire ce qui s'appelle un parcours civique.
0: Ok.
3: C'est-à-dire un stage dans une association où on doit vraiment rentrer dans l'association, comprendre pourquoi et de quoi il parle. Également interagir avec le public qui est touché par l'association. Et un sujet que j'ai beaucoup étudié lors de mes cours, parce que j'ai eu cette chance justement d'étudier l'Afrique un peu sous toutes ses coutures, et particulièrement sous l'aspect de l'art. Alors l'art au sens large, hein, j'ai pu étudier le cinéma, la littérature africaine, et j'ai étudié lors d'un séminaire toutes les questions de restitution de toutes ces œuvres d'art, et je pense qu'on aura l'occasion de développer un petit peu le sujet tout à l'heure, mais de toutes ces œuvres d'art qui ont été pillées pendant la colonisation, très souvent de manière illégale, et qui aujourd'hui se retrouvent dans nos musées en nombre, et toutes les dynamiques aussi des pays qui ont été pillés. Alors je parle des pays africains, mais on verra sûrement tout à l'heure que c'est pas les seuls.
0: Oui, c'est ça. Hein.
3: Et qui font la demande, et qui est une demande pas facile, parce que on a une législation qui est très lente, on a des oppositions qui sont très fortes, et qui font du coup la demande de récupérer leur objet, leur patrimoine, leur mémoire, leur culture, leur tradition. Et donc c'est un sujet qui m'intéressait énormément, et j'ai voulu chercher à faire mon parcours civique là-dedans. Et en cherchant un petit peu, je suis tombé sur Art Weapon. Et je me suis dit que c'était pas mal. Je leur ai envoyé un petit message.
2: Tu as bien fait.
3: Ils m'ont dit, bah, t'as l'air sympathique, viens avec nous.
0: Et ce qui est assez intéressant par rapport à Esteban et Jacques, c'est des confrères, en fait, de Côte d'Ivoire.
1: Oui, ça se voit pas.
0: Mais c'est la radio, tout le monde est familier.
1: Nous sommes tous les deux ivoiriens. Alors lui, c'est un ivoirien blanc.
3: Dans le cœur.
1: Et moi, je suis ivoiro-normand le matin et ivoiro-occitan l'après-midi, mais je suis noir. Et on s'est rencontrés. Et ce qui est marrant, c'est que je suis parti en Côte d'Ivoire il n'y a pas très longtemps.
0: Oui, c'est ça.
1: Je suis parti en Côte d'Ivoire il n'y a pas longtemps. Je suis revenu il y a à peine un mois. Et quand j'ai vu Esteban, je dis, bon, donc Abidjan, t'habites où? Et où il habite, c'est j'ai logé à deux pas.
0: Ouais, mais c'est marrant, voilà, c'est ça. Et pour la petite histoire, en fait, le numéro indicatif, en fait, téléphonique, on va dire ça comme ça, pour Côte d'Ivoire, c'est le même que Baton Rouge en Louisiane, d'où je viens. Donc, c'est le 225 in the house.
1: C'est
0: right?
1: Que des signes. Hein.
3: On était fait pour être tous ensemble dans ce studio.
0: Oui, c'est ça, c'est ça. Sans clim, mais ça va, ça va.
3: Et donc oui, juste pour revenir sur ce que Luc disait tout à l'heure, ils m'ont gentiment donné l'occasion, la chance de pouvoir m'occuper de la 4e édition d'Histoire coloniale. Et du coup, naturellement, je leur ai dit, ça pourrait être sympa de faire un sujet sur les musées, sur la restitution, sur les objets. Et ils m'ont dit, bah tiens, c'est marrant, c'est un sujet qui nous intéresse vachement. Et du coup, ce sera le sujet de notre prochaine conférence, discussion, débat.
2: Conversation.
1: C'est un cycle de conversation. Alors, on avait l'Afrique en lutte, c'était vraiment des conférences et tout ça. Là, on est dans un autre format, beaucoup plus intimiste, dans un lieu underground, tout petit. Tu peux contenir maximum, quoi, 30 personnes.
3: Mais si on se sert, vraiment, on peut être à 40.
1: Ouais, pas 40 ans. 30 personnes maximum, c'est dans une petite cave, dans un lieu emblématique à Saint-Cyprien, un quartier de Toulouse, au bout du pont Saint-Pierre.
2: Rue du pont Saint-Pierre, oui, c'est
1: rue
2: ça.
1: Rue du pont de Saint-Pierre,
0: exactement,
1: voilà.
0: Ouais. Et voilà, on va revenir sur ça juste après. Parce que voilà, il faut toujours garder ce petit bout de... C'est quoi ?
1: Ok, et je te raconterai qu'est-ce qu'on raconte.
0: Voilà,
3: on a des choses très intéressantes.
0: We just stay with like... On garde le mystère.

0: Et donc, cette quatrième édition, alors, de conversation, en fait, qui va se retrouver quand, où, comment?
1: Bah, du coup, au Caméléon.
2: Ouais, c'est ça. Le 16 juin, 2 jours après Rio Loco.
0: Oh oui.
3: Un mardi, ça commence vers 19h.
1: Okay. Et ça finira vers 21h.
0: Wow, mais...
1: Plus ou moins.
0: Plus ou moins.
2: Voilà. Donc du coup, l'histoire coloniale, c'est vraiment c'est un espace vraiment très très intimiste, mm-hmm. volontaire. Mm-hmm. L'idée, c'est vraiment de libérer la parole sur nos histoires coloniales qu'on ne connaît pas, que oui. nos sociétés maintiennent sous couvercle oui. volontairement, oui. comme si ça allait réveiller des blessures et tout ça. Et donc du coup, ce maintien sous couvercle a créé et bien évidemment des séquelles, des blessures qui fait que il y a des tensions entre
0: oui.
2: les gens.
0: Oui, et en plus coup, on ressent qu'il y a quelque chose qui est manqué. Sent, on a parlé un peu au sujet de pendant la pause musicale au sujet de ça, comment l'histoire est occultée.
3: Oui.
0: Et quand on creuse, c'est là qui est bien avec l'histoire. Ça change pas, c'est juste qu'on découvre encore plus. Et c'est là que des fois les chocs émotionnels, sociaux, en fait, et même politiques.
3: C'est ça. Et puis l'idée, on passe par l'art ou par autre chose, mais l'idée, c'est vraiment d'oser évoquer des sujets délicats, des sujets qui sont occultés parce qu'il y a des personnes qui n'assument pas, parce que ça a été des événements traumatisants pour tout le monde, d'ailleurs. Oui. Et puis, parce que les traumatismes, en fait, comme ils sont toujours là et ils se transmettent, en fait, de génération en génération, il faut que chaque génération creuse son histoire, creuse l'histoire, qu'on voit les choses en face, les réalités en face.
0: Ouais.
3: Voilà, même si c'est pas toujours glorieux pour certaines personnes, on doit parler de ça, ça doit sortir, parce que je pense la parole qui se libère, c'est aussi des personnes qui vont mieux finalement, et puis qui s'entendent mieux, qui dialoguent mieux, qui se comprennent.
2: Les relations deviennent plus apaisées, plus respectueuses.
0: C'est ça.
2: Je pense que c'est important vraiment de pouvoir libérer, de réparer quelque chose. On parle souvent des réparations du patrimoine colonial, mais je pense que la parole peut être un moteur, le premier moteur justement de la démarche de réparation, parce que tout de suite on parle de repentance et tout ça. Non, on n'est pas là-dedans. Déjà, entre nous, Français, ça serait déjà bien que tu sois issu d'un pays colonisé ou alors que tu appartiennes à une famille qui a contribué à cette épopée coloniale. Je pense qu'il est important de pouvoir libérer la parole. Et donc, nous, on le fait à travers ce tissu associatif qui, pour moi, est un moteur assez important dans la dynamique sociale.
3: Il y a des tabous à casser, il y a des choses, des non-dits, il y a des... des vérités à faire sortir de l'oubli, à révéler. Il y a une mémoire qui doit être entretenue. Et puis tout ça, ça fait du bien à la société. Hein. Ça fait du bien à des gens qui vivent côte à côte, qui vivent ensemble, qui vivent dans la même ville, à Toulouse ou ailleurs. Hein. Oui. Mais qui se connaissent pas bien et qui font... Enfin voilà, on essaye de contribuer à ce qu'il y ait une démarche pour aller vers l'autre, en essayant de comprendre leur histoire,
0: Parce que même psychologiquement, parce que je retournais à l'école, donc, ok, chers auditeurs, oui, je suis psychologue maintenant, je retournais à l'école pour la psychologie interculturelle, où on traite justement tous ces strates, en fait, qui peuvent se poser sur des gens, une société et tout ça, et comment ça pose, en fait, des problèmes psychiques, même.
3: Bien entendu, c'est ça. Quand on est dans la négation de son histoire familiale, et puis qu'un jour, quand même, on fait l'effort d'essayer de découvrir un petit peu, ça peut vraiment libérer, il me semble, et plutôt...
0: Sur cette même veine aussi, des fois, le fait de parler au sujet de racisme et ses blessures, en fait, c'est comme parler au sujet de la cancer de... entre guillemets, notre maman, en fait. Souvent, dans une famille, les gens, ils cachent les maladies, et après, les personnes meurent, et après, il y a tout le monde qui est fâché. Mais si on parle au sujet, justement, de la blessure, toutes les choses qui se passent derrière ou après ça, en fait, c'est beaucoup plus facile, en fait, à gérer. Ça ne veut pas dire que tous les problèmes vont s'effacer.
3: Bien sûr.
0: Mais au moins, c'est mis sur la table, c'est pas caché occulté, en disant mais il n'y a pas un problème, voilà, tout va bien, et après maman est morte et tout le monde est en train de crier là. J'utilise cet exemple pour le racisme en fait, c'est surtout pour les États-Unis par exemple.
3: Oui, mais le racisme sous d'autres formes, il est
0: chez nous partout
3: aussi,
0: hein.
3: Bien sûr,
0: oui,
3: il est
0: oui.
3: partout bien sûr.
0: Oui, oui, oui, mais c'est différent aussi dans le sens que les captives ont resté en fait sur le sol, sur le territoire, tant qu'en France c'était un peu ailleurs. Donc, on a parlé justement au sujet de ça, le oui. fait qu'en France, les gens étaient un peu plus détachés de cette colonialisme,
3: exactement.
0: En fait,
3: exactement.
0: De cette histoire.
3: Exactement. Et on parlait aussi à la pause de, par exemple, on parle de la période des révolutions atlantiques, fin 18e, début 19e siècle, en évoquant quoi ? Ben, la naissance des États-Unis, la Révolution française. Mais attention, en vérité, des révolutions, il y en a eu beaucoup.
0: Oui.
3: Et pas seulement dans ces endroits-là. Il y a eu un mouvement dans les Caraïbes et dans, dans de nombreuses îles, au sud comme au nord, aux États-Unis. Il y a des révolutions qu'on connaît très mal, ne serait-ce que la révolution haïtienne, et pourtant les liens sont évidemment très, très forts entre la France et Haïti, mais on connaît mal la révolution haïtienne, on connaît mal l'histoire de la dette à partir de 1825, on connaît mal même tout simplement la situation dans laquelle est l'État, et Haïti aujourd'hui. Et c'est évident que cette histoire lourde et douloureuse, elle a pesé sur le destin d'une nation, d'un pays qui est quand même, pour dire les choses de manière positive, qui est quand même le premier peuple esclave et le seul, en fait, grand peuple esclave à s'être lui-même libéré de la domination coloniale. Et donc, voilà, il faut parler effectivement de des choses qui restent, qui durent, qui perdurent après ce mouvement colonial, en mettant en valeur les acteurs, les vrais acteurs de la décolonisation. C'est ça aussi qu'on essaye de faire. Les vrais acteurs de la décolonisation, c'est les figures de lutte, les United States, et c'est Toussaint Louverture, les Haïtiens. C'est pas la France hein, qui a donné la liberté aux esclaves. Hein. C'est ce qu'on dit parfois, mais c'est avant tout les esclaves qui esclavisés, on dirait, réduits en esclavage. Si on les a réduits en esclavage, ça veut dire qu'ils peuvent se libérer. Ils se sont libérés. Ce sont eux qui se sont libérés.
0: C'est ça. Et où est-ce que les gens peuvent retrouver leur enseignement s'ils veulent venir à cet événement ?
2: Oui, bien sûr. Bah, s'ils veulent venir, ils peuvent sur le site de artweapon.fr. Si on tape artweapon en un seul mot sur Google, normalement, on est sur la première page. En deux mots, tu risques de tomber sur l'art de guerre et tout ça. Ça va pas. Alors que là, c'est plutôt l'arme artistique.
3: Pour la paix, quand même.
2: Et pour la paix. C'est quand même en fait, ça serait plutôt utiliser l'art comme une arme de construction massive. Ça serait plutôt ça.
1: Oh, c'est joli. Quel poète.
3: C'est de la poésie. Je crois qu'on peut dire.
2: Peut-être.
3: Non, mais c'est très bien.
0: Et c'est la poésie. On va sur la musique. Voilà.

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1: Il y a Luc qui va partir un peu plus tôt en fait, de l'émission. Merci Luc d'avoir passé sur l'émission.
2: C'est moi.
1: Aujourd'hui.
2: Je suis très heureux d'être venu pour la première fois dans ces studios. Il y en aura d'autres, hein, j'espère. Et merci à tout le monde. Je laisse à mes deux camarades. je vous laisse terminer. J'ai des obligations professionnelles. Bonne soirée à tout le monde. Merci beaucoup.
1: Merci Luc, merci. Donc, on a Jacques et Esteban, en fait, qui restent avec nous, voilà. Donc, on parlait au sujet de cinéma.
3: Oui, parce qu'il y a aussi notre activité qu'on fait avec Art Weapon, c'est le Cinémix panafricain. C'est un rendez-vous assez régulier avec, enfin, en partenariat avec Utopia Bordeaux Rouge. Donc, qui consisterait, en fait, du coup, à faire une sélection musicale le temps que, parce qu'en fait Utopia Bordeaux Rouge c'est une salle de cinéma, mais c'est aussi un restaurant, c'est un lieu de vie, c'est un lieu de d'échange, et c'est assez sympa, c'est une association en fait, ils sont aussi acteurs de la dynamique culturelle de notre République, hein, et j'adore ça. Et donc du coup on avait décidé de mettre en place le Cinémix Panaf, c'est pouvoir associer la musique au cinéma pour pouvoir faire bouger les mentalités. Donc c'est souvent des films engagés, okay. Des films deux fois patrimoniaux, c'est-à-dire des vieux films qu'on refait venir, et on associe ça à la musique. Donc on en a fait plusieurs séries que j'ai plus trop en tête, que j'ai pas trop envie d'énumérer, mais le plus important,
1: c'est beaucoup.
3: Il y en avait beaucoup. Mais ce qui est intéressant, c'est qu'en fait le prochain est un peu en résonance avec la grosse thématique des événements culturels à Toulouse. Là, t'as Rio Loco qui est sur l'insulaire, t'as le festival des cinémas d'Afrique qui est aussi sur l'insulaire, et donc du coup plein d'événements autour des rythmes insulaires, autour des cultures insulaires sont vachement en ce moment à Toulouse. Et d'ailleurs hier je suis allé voir un des derniers concerts, ce sera pas le dernier concert, une des dernières tournées de Daniel Ouaro, qui est un grand poète réunionnais, et donc le mardi 9 juin là.
1: Waouh, c'est là.
3: Chers
1: auditeurs,
3: Utopia,
1: c'est là.
3: À l'Utopia, j'aurai le plaisir de passer une sélection musicale autour des musiques insulaires, suivi d'un film qui s'appelle, un film documentaire qui s'appelle 100% garanti.
1: 100% garanti, 100% garanti.
3: Qu'est-ce que ça veut dire?
1: Point d'interrogation.
3: Qu'est-ce qu'on fait, on met de la musique et je te dis après ce que c'est que 100% garanti, ou on n'a pas le temps?
1: Là, c'est plutôt où est-ce que les gens peuvent retrouver tous ces renseignements, en fait, même au sujet de les films à Utopia. Comment ils peuvent participer?
3: Oui, bien sûr. Alors, sur artweapon.fr, vous vous inscrivez à la newsletter. Nous, on envoie des newsletters régulièrement. Si vous êtes plutôt réseaux sociaux, on est aussi présent sur Instagram, sur Facebook. N'hésitez pas à suivre tous ces médias et on vous tiendra informé de ce qui se passe. Donc, le 9 juin, je vous donne déjà rendez-vous à l'Utopia Bordeaux Rouge pour un film documentaire 100% garanti, qui en fait, à La Réunion, de ce que j'ai compris, à La Réunion, quand on dit que c'est 100% garanti, ça veut dire que c'est une communication avec l'invisible, c'est comme dire, toi, c'est une garantie. J'ai vu le film en...
1: Voilà, il va spoiler le film en plus, Esteban.
3: Je ne vais pas le spoiler, mais en fait, c'est une expression courante à La Réunion pour dire que quand tu es 100% garanti, ça veut dire que tu communiques avec l'invisible. En fait, c'est comme tu communiques avec Dieu ou avec le diable, ça. Mais ça sera garanti à partir du moment où tu y crois. Si tu veux faire du mal, bah tu vas le faire très bien, tu seras protégé. Si tu veux faire du bien, tu feras faire ça très bien. En fait, vraiment, c'est une connexion vraiment avec l'invisible et la part aussi du colonialisme pour qu'il vienne raser tout ça, pour dire bah non, maintenant c'est le chrétien ou enfin toi, le christianisme. Et c'est vraiment très intéressant, quoi. C'est vraiment le lien mystique avec les peuples colonisés de la Réunion, et c'est super. Mais c'est en noir et blanc. Oui. C'est super intense. C'est de fois même un peu drôle, et franchement il faut aller le voir. Et c'est un film qui a été proposé par le collectif Décolonial Film Festival, qui est un collectif parisien qui propose pendant le festival de Cannes des films décoloniaux, et je trouve ça génial, le principe.
1: Donc voilà, 100% garanti. Voilà.
3: Ouais.
1: Ça va être une réussite, ça c'est sûr.
3: Bah, j'espère que tu y seras.
1: Oui. Hein,
3: je compte sur toi.
1: Oui. Et l'autre événement, en fait, qui vient, en fait, l'histoire coloniale, c'est
3: le 16.
0: Le mardi d'après.
3: Ça sera les mardis. Il faut retenir les mardis.
1: On n'est pas compliqué. Tous les trucs le mardi. Mais bon, bref.
3: Ouais. Et avec le Cinémix Panaf, c'est qu'en fait, pendant que je mixe, vous aurez aussi l'occasion de pouvoir vous choper des t-shirts.
1: Oui, voilà, United Souls.
3: Voilà, ça peut être sympa. Et ce qui est bien en plus, c'est que c'est juste avant Rio Loco, et c'est les t-shirts. C'est vraiment, enfin, le t-shirt pour moi, c'est vraiment un support, c'est juste un médium pour faire circuler dans l'espace public, dans des festivals, les mémoires de ces luttes. Donc, du coup, c'est.
1: Mais même les t-shirts sont super. Jacques, ouais. On peut voir les t-shirts de United Souls un peu partout sur Toulouse.
3: Non. Il y avait une boutique qui s'appelle Étiquette Chic, mais qui ne distribue plus la marque.
1: Mais si moi je porte mon t-shirt en semaine, les gens, ils vont voir les Nina Simone. Hein.
3: Ah. Ça, c'est vrai. Et après, il y a aussi. Il y a deux librairies qui vendent des tote bags United Souls. C'est l'autre rive à la cartoucherie et Terra Nova.
1: Okay.
3: Terra Nova. Donc du coup, et puis c'est principalement en ligne. Mais vraiment, l'idée vraiment de cette marque, en fait, c'est d'utiliser ce médium du t-shirt, qui est un médium très puissant pour faire passer des messages dans l'espace public. C'est vraiment que des gens discutent auprès de autour de ces grandes figures que l'histoire a tenté d'omettre, et donc d'échanger, de parler, enfin d'avoir des sujets de conversation assez pointus dans le premier contact. Qu'est-ce que t'en penses?
1: Oui, donc... Non, mais c'est vrai, en fait, parce que chaque fois que dans le monde de l'histoire que Luc nous a laissé avec tous ses renseignements, tout est lié, en fait. Oui. Il n'y a rien que... Esteban, même ton parcours, en fait, en tant qu'étudiant qui étudie Ivoirien. À Paris, Ivoirien, qui se retrouve à Toulouse. Et quelles sont les choses? Est-ce que tu aurais pu croire?
0: Ah non, vraiment pas.
1: Ouais, exactement, voilà. Et donc, il y a tout qui est connecté. Et la musique, entre la musique, l'histoire, tout ce qui est culture, en fait, ça nous lie à des belles choses, comme... Art Weapon, United Souls, parce qu'on est tous liés, des âmes liées. Et voilà, on arrive vraiment à la fin de notre mission en même temps.
3: Wow. Oui. Tu veux peut-être ajouter quelque chose sur la restitution?
0: Ah, je peux faire la promo de l'événement rapidement.
1: Oui, s'il te plaît, Esteban, avant quand?
0: Bah, c'est juste pour dire que c'est quelque chose qu'on avait vraiment envie de parler, parce que c'est un sujet qui est... extrêmement d'actualité. Je vais pas répéter tout mon petit dialogue sur les restitutions que j'ai dit tout à l'heure, mais c'est vrai qu'aujourd'hui il y a plein de questions qui se posent et plein de dynamiques, et en fait c'est un sujet qui a assez peu été médiatisé, et qui, du coup, ce qui est très intéressant, c'est qu'on entend vraiment de part et d'autre des avis très différents, mais il y a plein de questions qui se posent.
3: Qui sera le prochain invité de...
0: Ah, ben oui.
1: Tiens, tiens, tiens.
0: Et oui, bien vu.
1: Tiens, tiens, tiens.
0: Et donc, le prochain invité, on va discuter de toutes ces questions. Ah. Je vais d'abord donner les questions pour faire durer un peu plus le suspense.
1: Drum roll, please.
0: On va se demander comment restituer, comment savoir si ça a été pillé, comment retracer l'origine des objets. Pourquoi certains ne veulent pas restituer? Pourquoi certains veulent restituer? Quels sont tous ces enjeux? Et on va discuter de ça avec Serge Guiraud. Alors, son nom vous dit peut-être rien. Il s'agit d'un anthropologue, fondateur d'une association qui s'appelle Jabiru Prod. Et c'est une association qui travaille majoritairement en Amazonie avec les peuples amazoniens. Et il a collaboré avec le Muséum de Toulouse pour travailler sur les collaborations, mais aussi, et c'est quelque chose sur lequel ça va être très intéressant de débattre, pour ramener d'Amazonie jusqu'à Toulouse des objets amazoniens, ce qui est très paradoxal. Depuis tout à l'heure, je vous parle de restitution, et là, on voit le phénomène inverse, et nous-mêmes, ça nous a surpris, mais justement, ça va être très intéressant de comprendre pourquoi, de comprendre ces arguments. C'est fort probable qu'on ait des avis complètement différents et que le public ait des avis complètement différents. Et c'est ça qui est génial dans cet événement. Ouais. C'est qu'on discute, c'est qu'il n'y a pas de mauvaise réponse et que tout le monde a son histoire à dire. Ouais. Et ça va être très intéressant, surtout que tout à l'heure, on a été, et ça c'est un suspense pour l'événement, avec Luc, on était au muséum et on a visité cette partie ethnologique où on trouve les objets sud-américains, océaniens, africains. Et on s'est rendu compte de plein de trucs qui nous ont choqués, qui nous ont étonnés, qui nous ont questionnés. Mais si vous voulez savoir ce que c'est, il faut venir le 16 juin au Caméléon.
1: Voilà, c'est ça. Excellent. Et c'est bon, tu as tout compris au sujet de la radio, surtout sur l'ANIA. Puis il y a toujours le petit plus avec les points d'interrogation et exclamation points. It's like, wow! Donc, vous pouvez voir tout ça en ligne sur artweapon.fr, toutes ensemble. Même United Souls, il y a le site web pour United Souls aussi.
3: C'est unitedsouls.fr.
1: Ça n'a pas changé.
3: Ou alors United Souls pour les Français.
1: Oh, pff, United Souls.
3: Non, c'est pas ça, c'est United Souls, c'est l'unité des âmes. Et parce que c'est ça. United Souls, c'est les âmes unies. Exactement. Il y a United States et United Souls, c'est pas le même métier.
1: Oui, non. Je peux faire les âmes unies.
3: C'est pas du tout un
1: homme. Je peux faire les âmes unies, mais certaines âmes. Bref. Ça, c'est aussi une autre histoire. Pour le Toussaint. Donc voilà, chers auditeurs, merci beaucoup. Merci à Jacques, merci à Esteban et merci aussi à Luc qui devrait nous quitter, devrait quitter les lieux plus tôt. Mais merci encore à vous.
3: Merci infiniment, Erika, pour la
0: C'était super.
1: C'était super. Voilà, ça passe vite, hein, 60 minutes. Hein. À la semaine prochaine, tout le monde.
0: Au revoir.
3: Ciao.
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0: bonjour, vous êtes sur Canal Sud 92.2. Aujourd'hui, nous recevons la compagnie du théâtre ABC. Une compagnie qui vient nous présenter sa prochaine pièce de théâtre intitulée Pagaille en tout genre. Ils joueront au mois de mai et au mois de juin sur Toulouse. Bonjour Joseph.
1: Bonjour.
0: Tu es le metteur en scène et l'acteur aussi. Tu viens nous parler un peu de cette compagnie. Et puis tu nous présenteras aussi ces charmantes actrices qui sont avec nous. Mmh. Merci déjà d'être venus à tous.
1: Ben oui, bonjour, bonjour Canal Sud. Donc en fait, notre compagnie, représentée aujourd'hui par les charmantes actrices, comme tu disais, Véronique, Enola, Alix et moi-même Joseph, on travaille en ce moment donc sur une pièce qui s'appelle Pagaille en tout genre. La question c'était au niveau de la troupe ABC, c'est une troupe de théâtre amateur dans lequel on fait de l'improvisation dans certaines séances et du texte aussi dans d'autres séances. Et là aujourd'hui on vient vous présenter une

0: Là, c'est ce qui met en place, ben justement, un très très bon groupe. Et donc voilà quoi. Ça, c'est pour notre compagnie.
1: Et oui, et cette compagnie, donc, elle est basée où exactement?
0: Elle est basée exactement à Toulouse, mon cher Carlos. Nous sommes
1: Oui,
0: de
1: mais
0: Toulouse.
1: dans un théâtre hein, qui s'appelle.
0: Oui, on travaille dans un théâtre avec la famille Murat, qui font partie de la Fédération nationale du théâtre amateur, et qui ont mis en place une salle qui s'appelle le théâtre clandestin. Bon, c'est aussi pittoresque, mais voilà, qui se trouve à côté de la médiathèque à Toulouse. Et voilà quoi. On reçoit souvent des appels par rapport à il y a de la place, j'aimerais venir et tout, etc. Pour l'instant, c'est assez complet, surtout un texte parce que le texte on l'a déjà travaillé, on est en train de finaliser là. Et en improvisation, ben, le groupe est complet, mais il n'empêche que les gens peuvent nous contacter. Le site est en train de se renouveler pour ABC, mais sinon vous pouvez aller dans nos partenaires et amis, la Compagnie Dragon, qui nous passeront en relais et on vous informera pour les spectacles si vous voulez venir les voir avant de vous inscrire et pour certains cours d'essai que nous faisons dès fin août.
1: D'accord. Peut-être qu'on va passer tout de suite à faire un petit extrait de ce spectacle,
0: oui, alors,
1: de cette pièce. Tu peux peut-être nous présenter justement le premier extrait.
0: Voilà, alors, vite fait, c'est une pièce assez avec des personnages pittoresques. C'est une fresque dans un petit village qui s'appelle Le Caneton, à côté de Marseille. Et il y a des scénettes avec des personnages assez décalés, voire barrés. Donc on va y retrouver dans un café des humeurs Julien et Marie, qui eux sont dans un contexte un petit peu ambigu, ambivalent par rapport à la passion d'amour. Ça a fait 5 ans qu'ils sont ensemble. Ils ont pris depuis un an le café en gérance. Sauf que Julien a une autre passion. Et ça, vous le verrez en venant voir la pièce de théâtre. Il y a aussi le docteur Locke qui, lui, est un mec machiavélique qui a tout raté à Lyon en tant que toubib. Et là, il arrive dans ce village parce qu'il a appris que personne n'était malade. Curieux. Mais peut-être que c'est le pastis qui leur permet de ne pas être malade. Alors il va essayer, tant bien que mal, et plutôt tant bien, que de mettre tout le monde malade en les rendant hypochondriaques. Et il va peut-être y arriver. On le verra. Il y aura aussi Charlene Trioul qui va aller le voir. C'est une agricultrice très sympathique au demeurant, mais qui est dans des situations où elle va croiser le docteur Locke et la maman. La maman qui est une cartomancienne aussi, elle, amie de Julien et de Marie, qui produit ses productions dans le café de Julien et Marie, mais elle est complètement aussi en train de raconter des prévisions complètement hallucinantes, quoi. Et ça aussi, tout à l'heure, on aura l'occasion d'avoir un extrait. On a Bernard et Tonio qui sont deux artistes en devenir, mais ne le deviendront jamais. Ils sont complètement décalés eux aussi, et ils sont assez amusants par rapport à leurs bêtises, à leur facétie. Et il y a à un moment donné un passage dans le café où ils essaient d'avoir du succès, mais ils n'en ont pas. La boulangère, n'oublions pas la boulangère, la charmante boulangère Claudine Eco, qui elle dans les années 50-60, car la situation se passe dans cette période-là. Eh bien, en fait, elle était innovante puisqu'elle avait commencé à faire du pain merveilleux avec des ingrédients complètement fous, farfelus. Et les clients en sont surpris, s'en posent des questions. Et puis, vous verrez tout au long de la pièce ce qui se produit. Je pense que j'ai fait le tour, les filles.
2: Ouais.
0: Eh bien, écoutez, maintenant, si vous voulez bien, on va vous proposer justement la scénette où Charlène Trioul, agricultrice de son métier, vient rendre visite à la maman dans le Café des Humeurs avec Julien qui va l'accueillir.
3: Et bonjour, monsieur Julien.
4: Et bonjour, Charlène Trioul, comment vous allez?
3: Eh bien, moyen. Monsieur Julien, j'ai rendez-vous là ce matin avec une dame qui s'appelle la maman. Vous l'auriez pas vue là par hasard?
4: Ben, la maman, c'est une amie. La maman, c'est la grande prêtresse de l'avenir. Et en fait, elle prédit plein de choses. Sauf que, si c'est vous qui avez rendez-vous, c'est vous, hein?
3: Oui, mais elle est où?
4: Et je vais vous accompagner parce que là, vous avez vu, il y a du bruit, il y a de l'ambiance. On va fermer bientôt, donc. Mais il n'empêche que l'heure de l'apéro, ça amène plein de bruit. Il vaut mieux être tranquille. Venez, suivez-moi. Elle est juste dans la pièce à côté.
3: Allez, d'accord, mais si je vous suis.
4: Voilà, je vous laisse.
3: Merci. Et bonjour, madame. Et c'est bien.

0: Vous, la maman, est-ce que je peux m'asseoir au moins?
1: Oui, c'est bien moi.
0: Ah.
1: Je vous attendais.
0: Bon, donc je m'appelle Charlène Trioul.
1: Oui, je le savais.
0: Ah bon? Bref, je voulais savoir, la maman, si j'allais trouver une solution pour mon activité professionnelle qui me fatigue beaucoup en ce moment depuis une sombre histoire d'échelle. Eh bien, en ce moment, et c'est pas la joie en ce moment, et je ne sais plus trop où j'en suis. Bon, par contre, merci de ne pas me parler santé parce que j'ai eu ma dose avec le docteur Jlock. En fait, je crois qu'il faut que je change d'emploi. Alors, merci de ne me parler que travail, travail, travail. Merci, hein.
1: Bon. Avant, Charlène, de s'occuper du futur, nous allons nous occuper du présent.
0: Bon.
2: Donc, tu me payes? Comme ça, il n'y a pas de souci pour la suite. Tu connais le tarif?
0: Et oui, je le connais parce que ma belle-sœur est Marceline là-bas. Et elle m'a dit que c'était 50 francs. Alors, eh bien, je vous les donne. Mais tenez, la maman, tenez.
2: Qu'est-ce que tu viens de faire là? Tu viens de me toucher. Tu ne me touches pas, Charlène. Tu poses l'argent délicatement sur la table.
0: Ah, d'accord.
2: Plus jamais, ça. Plus jamais.
0: Et d'accord, la maman, et d'accord. Et...
1: Bienvenue. Bienvenue dans la mamasphère.
0: Oula.
1: Au seuil de la conscience universelle et cosmique de l'ultime vérité vraie.
0: Ouf.
1: Ensemble, nous nous tournons, oui, vers la lumière vraie de la mamasphère. Charlène Trioul, tu es en liaison, oui, en parfaite connexion vibrationnelle de l'esprit sphérique. Oh oui, Charlène, je le sens, je le sens.
0: Oh oui, la maman, je crois en vous, la maman, et guidez-moi vers l'éveil éternel des vrais sens divinatoires pour purifier ma vie et des mauvaises ondes qui sont en moi par Osiris, par Oasis, par Blinis.
1: Oui, Charlène, je vois que tu es bien renseignée sur les protocoles de liaison cosmique. Nous allons pouvoir commencer. Je vais te demander de mettre délicatement tes mains sur la table.
0: Eh bien, d'accord.
2: Oh, mon Dieu, qu'est-ce que tu viens de faire là, Charlène? Tu viens de la renverser. Si jamais tu renverses cette table une nouvelle fois, mais oui, tu peux perdre un membre de ta famille. Comme ça, d'un claquement de doigts.
0: Ah bon? Ah bon, mais d'accord, la maman, d'accord.
1: Donne-moi ta main, Charlène. Je vais pouvoir lire tes lignes de vie. Invoquons. Oui, invoquons. Les grands esprits, Charlène.
0: Je suis prête, la maman. Je suis complètement prête.
1: Oui, Charlène Trioul. Fais le grand vide dans ta tête.
0: Oui, la maman. Je fais le vide. Je fais même le grand vide.
1: Oui, invoquons ensemble. Invoquons ensemble l'esprit de l'au-delà. L'esprit de Mika. L'esprit de Miko.
2: J'en appelle. Oh oui. J'en appelle à Barbababa.
1: Fils de Casimir et de Dora. Oui. Dora l'exploratrice.
0: Ah.
1: Des temps nouveaux.
0: Ah bon?
1: Charlène. Charlène Trioul. Je peux te le dire. Tu vas avoir un grand, oui, un grand succès. Et tu vas gagner beaucoup, beaucoup d'argent.
0: Mais, beaucoup de succès en étant agricultrice au fin fond du pays, moi.
2: Oh, Charlène. Oh, Charlène, je ne t'ai pas dit. Il ne faut pas que tu parles pendant mes voyances.
1: Si jamais, oui, tu alignes plus de 7 mots dans ta phrase, tu peux perdre, non, même pas perdre un membre, mais tout ton squelette.
0: Oh,
1: comme ça, immédiatement.
0: Oh, oh peu cher, oh peu cher. Et mais alors je vais faire attention, je vais faire très attention.
1: Oh oui, fais très attention. Très attention, Charlène. Je vais invoquer maintenant la mère Michel.
2: Oh oui, la mère Michel. La mère Michel qui a perdu son chat, qui crie par la fenêtre à qui le lui rendra.
0: Mais c'est pas le père le sucré.
2: Mais qu'est-ce que je viens de te dire? Si tu parles pendant mes voyances, qu'est-ce qui se passe?
0: Ah oui, c'est vrai. Je risque de perdre mes os. Pardon, la maman.
1: C'est ça, oui. Continuons. Charlène, je peux te le dire. Oui, tu vas devenir une grande actrice, Charlène.
0: Ah.
1: Oui. C'est pour ça, tout cet argent.
0: Mais... Moi oui. Moi, une actrice. Mais la maman, mais j'y connais rien dans ce domaine.
1: Pas d'inquiétude, Charlène. Si je le vois, c'est que c'est vrai. Oui. Ce n'est pas étonnant. Tu as le physique d'une actrice. Mais oui, tu es le sosie de Joséphine Baker, une actrice de revue des années 30. Oui, tu lui ressembles tellement.
0: Joséphine Baker? Mais elle est noire, Joséphine Baker. Et moi, actrice et danseuse de revue. Mais, oh, la maman, vous ne vous foutriez pas un petit peu de ma gueule par hasard?
2: Qu'est-ce que tu viens de faire là? Tu viens de me fixer dans les yeux.
1: Je te préviens, si jamais tu t'avises à me regarder une nouvelle fois dans les yeux, tu peux prendre feu. Là, comme ça.
2: Immédiatement.
0: Non, mais jamais, jamais ça, la maman. Bon, mais, et bien d'accord, pour tout. Merci, la maman, merci, au revoir, la maman.

0: Bonjour Véro, bonjour Alix.
1: Bonjour, bonjour.
0: Alors déjà, on a un magnifique personnage qui est agricultrice. Présente-nous un peu ce personnage.
1: Alors, Charlène Trioul, c'est donc une agricultrice, oui, qui a un côté très authentique.
0: Oui,
1: Elle
0: on attend,
1: s'exprime, en
0: oui.
1: fait, elle s'exprime sans filtre. Et elle a honte de rien, quoi. Donc, c'est un personnage très caricatural, hein. Elle est seule. Elle est seule, elle est veuve et elle habite au fin fond du pays. Donc le spectacle la met en scène quand elle se rend à la ville, quand elle se rend à la ville donc plus précisément donc au Caneton. Donc la première scène là où apparaît donc Charlène Trioul raconte sa rencontre avec le docteur Locke. Le docteur Locke, c'est un homme très vénal. Qui reçoit donc des personnes qui sont en très bonne santé lorsqu'elles entrent dans son cabinet et qui en ressortent malades. C'est donc le cas de Charlène Trioul, hein, qui se présente comme étant tout à fait en forme et qui finit par être très mal en point. Ensuite, Charlène, dans la pièce, donc elle rencontre la cartomancienne, donc la mama que l'on vient d'entendre, qui est un personnage complètement à l'opposé de ce qu'elle est, elle, et qui lui donne donc beaucoup d'espoir. Beaucoup d'espoir parce que... Et qui lui fait peur aussi, hein, un petit peu, mais parce qu'elle l'a fait rêver. Elle l'a fait rêver aussi puisqu'elle lui dit qu'elle va donc devenir une grande artiste. Et pour Charlène, c'est très nouveau. C'est complètement différent de ce qu'elle vit. Et elle réagit donc avec sa personnalité, avec sa spontanéité. Et c'est drôle, en fait, hein. Donc, tout au long du spectacle, Charlène, on va voir qu'elle se laisse manipuler, en fait, par les gens de la ville, qu'elle ne connaît pas. Et en fait, elle ne connaît pas, elle, du tout les codes de la ville, puisqu'elle, elle, son monde, en fait, ce sont ses vaches et ses cochons, quoi.
0: C'est un rôle tout à fait pétillant. Tu l'as choisi toute seule ou t'as axé vers ce rôle?
1: Non, du tout, c'est José qui me l'a proposé. Et c'est vrai que dès la première lecture, je trouvais ça chouette parce qu'elle est drôle et que ça me parle parce que je suis moi-même originaire de la campagne. Donc, j'ai puisé un petit peu toutes les ressources que j'ai eues. Je pense beaucoup à ma voisine, en fait, quand j'étais jeune.
0: Elle va être contente.
1: Bon, malheureusement, elle n'est plus là, mais c'est une personne qui avait un fort accent et qui nous faisait déjà rire. Quand on allait la voir, on rigolait parce qu'elle était voilà, hyper spontanée, authentique, sans filtre et avec un putain d'accent, quoi.
0: Oui.
2: Ma recherche quand on commence avec des gens qu'on ne connaît pas théâtralement, c'est difficile aussi de dire choisissez vos rôles parce que on le choisit en fonction de ses inspirations premières ou de ses facilités. Donc en fait, quand tu travailles avec un groupe pendant 3 mois avec des exercices d'improvisation ou autre, tu arrives à situer, il y a une relation aussi de confiance qui se met en place et tout, etc. Voilà. Après, moi, mon objectif en tant que metteur en scène et prof de ces cas-là, c'est surtout que de mettre en avant, et c'est pour ça qu'il faut venir voir la pièce, en fait, de mettre en avant leur corps, leur caricature, qui doit être vachement présente pour pas que ça fasse récitation, tu vois. Et c'est pour ça que même là, en radio, rien qu'avec le son, je trouvais que ça parlait bien. Donc, c'est dans ce cadre-là qu'elles se sont inscrites et tout le monde a y retrouvé ses billes.
0: Donc, pour la mama, tu as choisi.
2: C'est Alix, Alix la maman. Merveilleuse maman.
0: Forcément, Alix.
2: D'entrée, je me suis dit, cette personne, c'était le carton ancien.
0: D'entrée. Oui, on voit bien, tu peux même la gestuelle, tu peux pas t'empêcher, quoi.
3: Oui, pour en revenir sur le personnage de la mama, en fait, c'est un personnage, comme vous avez pu l'entendre, ou vous le verrez sûrement dans la pièce si jamais vous venez, mais c'est un personnage hyper excentrique. En fait, elle connaît le village du Canton depuis maintenant bien longtemps. Et la particularité du coup de ce personnage, c'est que de la mama, c'est qu'en fait, elle est complètement barrée. D'un coup, elle communique avec ses grands esprits et puis après, elle revient d'un coup à la réalité, de manière très vive et complètement décalée. Donc, elle fait de la voyance depuis pas très longtemps, mais voilà, elle s'est initiée à ça et elle adore ça. Et en fait, elle tire les cartes. Elle lit dans sa boule de cristal, voilà, elle fait de la voyance et en fait elle connaît les patrons du bar, donc Julien et Marie, et en fait elle leur a demandé de venir travailler un peu chez eux parce qu'il y a du monde et que ça s'y prête quoi. Donc voilà.
2: Et elle est complètement perchée, d'accord?
0: Elle est bien perchée, effectivement.
2: Ouais.
0: Et puis elle invoque des dieux qui sont.
3: Je ne sais où.
0: Je ne sais où, de je ne sais qui.
2: Au niveau des yeux.
1: Non.
0: Des dieux.
1: Des dieux.
2: Ah, des vieux, parce que je croyais passer les yeux. Parce qu'on a essayé de la faire loucher, mais elle ne veut pas. Donc, voilà. Mais non, mais sinon, ça va. Après, notre danger de la compagnie, c'est de faire attention psychologiquement. Parce qu'à un moment donné, elle peut très bien se transformer dans sa vie de tous les jours et devenir carton dans le ciel et laisser son boulot.
0: Ça, c'est déjà vu.
3: Je vous rassure, ce personnage est quand même assez éloigné de... Même s'il faut aller chercher, épuiser des choses qu'on ne fait pas, entre guillemets, dans la vie de tous les jours. Donc,
0: Pourtant, j'ai vu des regards qui commencent à poser question.
2: Mais c'est ça, tu vois, ce qui est magique dans le théâtre. C'est à un moment donné de pouvoir s'amuser et de pouvoir s'approprier des personnages, des sentiments, des émotions qui ne sont pas soi. Et des fois, au départ, quand on commence, on est étonné. Et puis après, quand on le fait, on s'amuse et ça nous donne une dose de liberté.
0: Je crois, Alix, que tu fais un autre rôle aussi, comme on entend dans un extrait après.
3: Oui, je joue dans un autre acte, dans une autre scénette, où là, je suis une cliente dans la boulangerie, ouais. Donc là aussi...
2: Parce que la maman, elle a quand même deux facettes. Elle a une facette, comme vous l'avez entendu, et comme tu l'as entendu aussi... cartomancienne, vraiment, assez mystique, assez planante, assez variée. Et là, par contre, elle va aller justement dans l'extrait qu'on va écouter maintenant. Donc, en fait, avec Enola qui interprète la Claudine Eco. Et donc, là, la maman, elle va se retrouver en tant que personne quasiment normale, cliente. Et donc, comme la boulangerie Jiménez vient de fermer, ben... Claudine Eco, qui avait déjà un renom, va avoir toute la clientèle du village Le Caneton. Donc, en fait, ce qu'il faut savoir, c'est que dans cette boulangerie, il y a quand même choses un petit peu bizarres.
0: Un sacré choix, hein, on peut le dire comme ça. Hein.
2: Ouais.
0: Un choix sacré. Ce qui devrait convenir à la maman, mais pas tout à fait.
2: Oui, c'est vrai. C'est vrai. Quand une marée rencontre une autre marée... Hein. Donc voilà pour ce qu'on va écouter maintenant. Enola qui interprète Claudine Eco et Alix qui est toujours parmi nous. Mais voilà, elle va être moins planante là. Elle va peut-être subir, on va voir.
0: Oui, elle est cliente. Et il sort de quelle pièce cette.
2: Comment ?
0: Cet extrait sort de quelle pièce ?
2: Alors, La Boulangerie, ça sort. C'est un texte réadapté de Chevalier Las Palès.
0: D'accord.
2: Celui-là, voilà. Après, comme je vous disais, il y a du Team Seat à un moment donné, parce que là, on n'a pas, il y a les petites annonces du Team Seat qu'on a réadaptées. Il y a la cartomancienne, c'est d'Omar Fred, Omar Sy et Omar Fred qui avaient réadapté. Julien et Marie, c'est issu de la trilogie de Pagnol, Fanny, Marius et César. Ouais. Mais au lieu de garder Fanny et Marius, pour pas que les gens collent trop avec Fanny et Marius, on a mis Julien et Marie, quoi. Donc, voilà. Mais on a réadapté, on a réécrit. Manière que ça fasse une belle alchimie, sinon...
0: D'accord. Allons voir tout de suite comment ça se passe à la boulangerie.
2: Claudine Eco.
0: Avec Claudine Eco.
3: Oh là là ! Mais elle est magnifique, cette boulangerie ! Oh, franchement, c'est tellement bien rénové, dites donc.
4: N'est-ce pas ?
3: Bonjour !
4: Bonjour !
3: Oui, j'aurais souhaité une baguette, s'il vous plaît.
4: Oui, bien sûr. Mais quel genre de baguette ?
3: Bah une baguette, pas trop cuite quoi.
4: Une baguette comment ?
3: Une baguette comment ? Eh bien ah oui pardon, vous voulez dire oui moulée, pas moulée ? Oh franchement, ça m'est égal hein.
4: Oui, je vois. C'est pour manger avec quoi, votre baguette ?
3: Ah oui, c'est pour manger avec quoi ? C'est pour manger... Ah oui, avec... c'est pour pousser mon pain. Enfin, pardon, ma viande. C'est pour saucer. Mais oui, c'est pour tremper mon pain le matin dans mon café au lait. Enfin... Voilà, une baguette normale, quoi.
4: Ah oui, je vois. Je vois. Une baguette normale ? Ça n'existe pas, madame.
3: Ah bon ?
4: Non ?
3: Mais je suis pas dans une boulangerie, ici ?
4: Ah non. Non, non, non. Non, non. Vous êtes ici, madame, dans l'atelier du pain. Ou devrais-je dire, le temple du pain.
5: Ah bon? Ah ouais, mais... Mais ça veut dire que vous n'êtes pas boulangère.
4: Ah non, non. Je suis pas... boulangère. Non, non, non. Moi, je suis maîtresse boulangère. Ça n'a rien à voir. Je vous pardonne.
5: Ah oui. Oui, oui. Oui, comme sur les labels, là, ce qu'il y a sur les poulets, je suppose.
4: Vous êtes ici, madame, chez une maîtresse boulangère, artisan de France, fabricante agréée farine complète, label moulin de pays, cuisson, four en bois à l'ancienne.
5: Oui, mais vous voulez pas dire four à bois?
4: Ah non, je veux dire four en bois, les traditions.
5: Mais votre four là, il ne prend jamais feu?
4: Oh si, justement. Et les cendres retombent dans la pâte avant qu'elle ne soit cuite. Une merveille.
5: Ah bon? Mais enfin, mais c'est très mauvais pour la santé ça, le bois brûlé.
4: Pas du tout. Le charbon est très bon pour la digestion. Et en plus, il restitue le goût authentique du blé récolté avec l'âne et le bœuf à l'ancienne dans nos beaux champs de France.
5: Ah oui, bon. Oui, oui, bah, écoutez si vous le dites. Bon, ben, je vais prendre celle-là, là-bas, là. Oui. Oui, elle m'a l'air pas mal.
4: Celle-là?
5: Oui.
4: C'est la campaillette.
5: Très bien.
4: Farine complète. Blanchie à la farine de soja. Avec des petits morceaux de lard et d'artichaut. Je vous l'emballe?
5: Non, enfin, attendez, mais... Oui. Le lard et l'artichaut. Enfin, avec mon café au lait le matin, c'est pas top top, ça.
4: Pas top top.
5: Non.
4: Pas top top.
5: Non. Bon, donnez-moi plutôt celle-là, là-bas, là.
4: Celle-là.
5: Oui.
4: La croustillette. Elle est faite avec de l'avoine, de l'orge et du son. Et en plus, elle plaît beaucoup aux paysans.
5: Aux paysans? Mmh. Enfin, c'est pour les chevaux, ça, madame.
4: La croustillette a un goût particulier, c'est vrai. Mais elle est très bonne quand on a des problèmes de transit, recommandée par le docteur Locke.
5: Des problèmes de transit. Mais écoutez, madame, moi, j'habite un peu loin, vous voyez, là-bas, là. Donc si j'ai une envie sur le chemin, un petit creux et que je commence à manger...
4: C'est qu'elle vous donne envie.
5: Oui, mais je vous fais pas de dessin, hein. Vous comprenez? Donc, non, non. Je vais plutôt prendre celle de là-bas, là.
4: Là-bas?
5: Oui.
4: Le petit rond?
5: Oui, petit rond, là-bas.
4: Le petit rond, là-bas. C'est la bâtardette.
5: Oui, mais elle est à quoi, votre... bâtardette?
4: Succulent mélange aromatique d'ail, de persil et de noix récoltées à la main.
5: Ouais, enfin, récoltées à la main, je veux bien, mais enfin. Ça pue, ça, l'ail! Ça pue!
4: Ça pue!
5: Oui!
4: Ouais. Ah oui, je sais. Je sais, je sais, je sais. Sinon, j'ai la trifouillette qui a beaucoup de succès.
5: Oui, oui, d'accord, mais elle est à quoi, votre trifouillette, là?
4: Anchois du Pacifique et sardines de Méditerranée, une merveille.
5: Mais enfin, là encore, madame, si je fais griller mon pain le matin, mais enfin, ça va sentir dans tout l'immeuble.
4: Oui, je vois. Eh ben, sinon, voyons, voyons. Ah oui, il me reste deux croupettes,
5: non.
4: Un petit pavé au pavot.
5: Oh non, non.
4: Ah oui, une chapata.
5: Une chapata. Une chapata.
6: Une chapata.
5: Bah oui. Mais vous n'auriez pas par hasard, bah oui, une petite chapatinette par hasard. Ça permettrait, ça me permettrait d'aller un petit peu plus vite. Vous voyez ce que je veux dire?
6: Alors, non, pas du tout. Mais par contre, vous aimez le couscous? Il me reste de la merguezouillette. Soirée orientale.
5: Oh oui, soirée orientale avec votre couscous là. Bah moi je... Et si vous me donneriez, je sais pas moi. Bah oui, une petite vibromassinette. Bah oui, ça me permettrait pour mes soirées solitaires. Vous voyez ce que je veux dire là par contre?
6: Alors... Non madame. Nous ne mangeons pas de ce pain là.
5: Ça ne m'étonne pas.
6: Mais attendez. Pourquoi n'essayeriez-vous pas la pingolette?
5: Ben pourquoi j'essaierai pas la pingolette? Pourquoi j'essaierai pas? Ben je sais pas moi, elle est à quoi votre pingolette? Elle est fourrée avec du saucisson, des asperges.
6: Ah non du tout. Non non, celle-là c'est celle qui se rapproche le plus du pain d'autrefois.
5: Ah.
6: Elle est nature.
5: Enfin.
6: Oui. Allez, je vous l'emballe. Nature, la farine complète et la pâte est aux œufs de pingouin. Une merveille.
5: Non mais ça va pas ou quoi? Des œufs de pingouin? Non oui. Mais vous fichez de moi. Et puis, je sais pas moi, des œufs de pingouin. Bah oui, vous n'auriez pas une petite ouistitinette par hasard? Avec des petits pots de sauge? Bah oui, et puis, bah je sais pas, avec aussi une bonne fougasse à la bouse d'éléphant quoi.
6: S'il vous plaît madame. Hein? Restez correct. Nous sommes ici dans une maison sérieuse. Nous sommes maîtresse boulangère de mère en fille depuis 1948. Ah, le savoir-faire, les traditions.
5: Je veux bien, mais vous n'auriez pas une baguette normale par hasard?
6: Une baguette normale? Ça n'existe pas, madame.
5: Mais écoutez... Si ça n'existe pas, moi je vais aller à l'Intermarché, au marché plutôt. Hein. Et puis m'acheter des biscottes. Hein.
6: Pop, pop, pop, pop, pop, pop, pop.
5: Qu'est-ce qu'il y a?
6: J'en ai des biscottes, madame. J'en ai.
5: Ah. Mais elles sont à quoi vos biscottes?
6: Elles sont nature.
5: Ah bah voilà. Enfin.
6: Et la pâte avec des petits petits pois équeutés par ma grand-mère.
5: Non mais... Des petits pois, non mais vous vous foutez de ma gueule, hein? Des petits pois, j'en ai rien à faire de vos petits pois. Puis votre pain, je sais pas quoi là, et vos biscottes aux petits pois. Moi je vais aller au marché et je pars d'ici. Je vais m'acheter mes biscottes et mon pain ailleurs.
6: Vous trouverez pas mieux ailleurs?
5: Non, non, je m'en fiche, je parle là. Ah mais... Mais vous avez des tartes?
6: Oui.
5: Ah mais... Et en plus, c'est des tartes aux prunes. Ce sont mes tartes préférées. J'ai un déjeuner dimanche, ce sera parfait. Servez-moi-en... six parts.
6: Une tarte aux prunes pour 6 personnes. Je savais qu'on allait trouver un entendement. Je vous l'ai dit, j'ai toujours de quoi ravir mes petits gourmands. Alors, une tarte aux prunes pour 6 personnes. Il va m'en rester 2...
5: Oui, bah, c'est très bien.
6: Vous la voulez à quoi, votre tarte aux prunes?
5: Vous me demandez, je la veux à quoi, ma tarte aux prunes? Vous me demandez, je la veux à quoi? Mais même avec les tartes, c'est compliqué chez vous! Vous me dites, je la veux à quoi? Mais vous m'agacez! Moi, je vais vous dire à quoi je la veux, ma tarte! Ma putain de tarte! Je la veux au casse-couillette! Moi, j'en peux plus! Je m'en vais! Au revoir, madame la maîtresse boulangère.
6: Bah, au revoir.

0: Enola, notre boulangère magnifique.
1: N'est-ce pas?
0: D'où tu nous sors cette boulangère?
1: Ben, du coup, c'est José qui a pensé à moi pour la boulangère. On l'a pas mal travaillé. Ben, déjà, on l'a travaillé. Moi, je l'ai travaillé de mon côté, en spectacle, en théâtre d'impro avec José aussi. Et puis après, en fait, ben voilà, j'ai intégré le groupe pour la jouer avec plaisir, quoi.
0: Ça sent un petit peu l'improvisation là-dedans aussi, non?
1: Dans le texte, oui,
0: Ouais.
1: oui, effectivement, bah, on a pris quelques libertés, mais je crois que c'est aussi, enfin, José nous pousse énormément à ça, à trouver un espace entre le texte et en fait le magnifier aussi en prenant en main le texte, quoi, en essayant aussi de l'étoffer et de vraiment se l'approprier.
2: C'est ça en fait, c'est l'avantage, déjà quand on travaille en cours, on travaille avec un petit peu d'improvisation avant, de manière, parce que sinon en fait les profs quand ils voient les élèves arriver, ils collent le personnage en fonction de leur personnalité, ça sert à rien le théâtre à ce niveau-là, donc en fait on travaille, on se met en aise, on est en confiance, et puis après, à partir du moment où on s'est approprié le personnage, ses facéties, la façon de s'exprimer avec son corps et son esprit, en fait, après, très, très bien, on peut rajouter des petites virgules qui ne donnent que du relief. Tu vois, la preuve, là, c'était plaisant, et même en radio, à entendre moi, là.
0: Souvent, est-ce qu'il y a des impros, par exemple, qui peut dire non, ça oui.
1: Oui, bah, carrément. C'est pour ça qu'on travaille avec un professeur. Hein, c'est rare les moments où il dit bah là ça va pas du tout, mais parce que ça colle. Enfin parce que c'est tout un chemin. Enfin ça sort pas de nulle part. Des choses comme ça, c'est tout un travail en amont. Donc en général, on est suffisamment guidé, drivé pour que ce qu'on ajoute ce soit cohérent. Enfin je pense. Je crois pas que ça s'est déjà arrivé que qu'ils disent non ça va pas ou ça rentre pas dans
2: Non, mis à part avec la maman qui veut pas loucher, mais sinon,
1: le
2: non, non, non, mais en fait, c'est vraiment, moi, comme je disais tout à l'heure, nous, on a une vision pas sociale, mais très, très, disons qu'en fait, nous, on pratique des tarifs très bas, on est même moins cher que les MJC, et en fait, on pratique aussi un état d'esprit qui, pour moi, est de la base. Le théâtre, en fait, comme je dis souvent, tout le monde sait en faire. Quand on va à la banque demander un emprunt, on le fait d'une certaine manière. On fait pas pareil que quand on parle à son copain, à sa copine, ou alors quand on est énervé, parce que là, on a un objectif. La seule différence, c'est justement d'être dans un esprit de confiance, ça se passe très bien au niveau du groupe, et après, moi, je trouve qu'il y a des personnages qui vont bien, parce que, voilà, là, les personnes que vous avez la chance de recevoir, monsieur, Véro, Enola et Alix, elles ont un panel assez ouvert d'interprétation. Ça m'intéresse énormément de travailler avec ces personnes-là parce que je m'amuse, je prends du plaisir, elles sont très ouvertes et en même temps pas complexes parce qu'assez mûres dans l'esprit, tout ça, ça y fait, c'est une alchimie qui donne un bon résultat et je suis ravi de travailler avec des personnes comme ça. C'est un plaisir aussi pour le metteur en scène de travailler avec des personnes comme ça.
0: Ça fait combien de temps, les filles, que vous travaillez avec lui?
2: Très peu.
3: Bah oui, très peu parce que en fait on a toutes commencé en fait en septembre. Ouais, en septembre, c'est ça.
1: Moi,
3: Donc
1: j'ai intégré novembre, décembre.
4: Chacun a son expérience un peu en amont du théâtre et puis on s'est toutes retrouvées dans cette compagnie qui est, comme disait José, les choses se passent bien. On a la liberté aussi de proposer, nous. Et bien, il nous invite à ça, José. C'est-à-dire, on propose. Et ensuite, on voit ensemble si ça match ou pas.
1: Ouais.
4: Donc, c'est assez libre aussi. Et ouais, on s'y retrouve.
1: Mais
2: Ouais.
1: tout en étant quand même très cadré,
4: Oui.
1: parce que quand même, Josy, il a quand même une quête de que ce soit bien et de pousser les acteurs, actrices, entre guillemets, à leur maximum, quoi. Donc, c'est aussi super chouette d'avoir quelqu'un qui est vraiment, enfin, un professeur qui est impliqué et du coup, qui sait aussi driver, quoi.
2: Ben merci. En tout cas, c'est vrai que l'objectif, ça n'a jamais été, je le dis moi, d'entrée. Hein. Déjà, je voulais rebondir par rapport à ce que disait Alix. C'est vrai que septembre, et puis après, on avait des petits cours avec Enola qui a rejoint le groupe après. Mais en fait, pour moi, l'essentiel, c'est à un moment donné qu'on arrive avec un esprit ouvert. Et ce que je disais, à un moment donné, de septembre, sans compter que pendant les vacances scolaires, il n'y a pas cours, d'arriver avec deux groupes de neuf personnages qui vont jouer en turnover à chaque fois leur tour. La scène, à 2 heures de répétition, c'est pas beaucoup hein, pour que tu puisses voir les gens en face. Et mon objectif, c'est que tout le temps, les gens soient actifs. Parce que moi, j'ai connu des cours où tu étais assis, où tu regardais les autres jouer, quoi. Ça, c'est pas possible pour des débutants, ils ont pas la même implication, quoi. Donc, en fait, voilà, et puis y a une bonne relation de confiance, et ça, c'est le principal dans un groupe.
0: Est-ce qu'ils vous écoutent bien quand vous avez des propositions ou des,
2: parce c'est que... moi, je vais assez en procès.
0: Oui, ouais, tout à fait, ouais. Parce que comme il est sur scène avec vous aussi... à des moments donnés, est-ce que ça n'interfère pas dans le discours prof et
4: non, non, c'est assez clair ça. Ouais. Chacun a sa place, mais lui, le fait qu'on propose des choses, pour lui, ça montre qu'on est motivé en fait.
1: Tout à fait.
4: C'est réfléchir quand on n'est pas en cours, travailler notre rôle, c'est bon, travailler le texte, mais c'est aussi travailler à quoi correspond, alors quel est le caractère. Qu'est-ce qu'on peut faire? Et nous, il faut qu'on arrive quand même avec de la matière, même si après, au final, c'est lui qui nous dit ouais, ça c'est pas mal, ça c'est bien, ça passe. Mais c'est quand même à nous de puiser aussi des choses. C'est pour ça qu'on est assez libre.
2: Et j'exemplifie à chaque fois. C'est-à-dire, je ne peux pas m'autoriser à dire oui, non. Ça ne sert à rien. En fait, j'exemplifie. Des fois, je fais à la place d'eux, mais je ne veux pas qu'elle m'imite ou que. En fait, l'histoire, elle est que chacun doit avoir sa place. Et pour moi, la chose principale, c'est que si les gens s'imaginent qu'avec du texte, en l'apprenant, ça suffira. C'est pas la peine, quoi. C'est faux, c'est pas une récitation. Tu vois, c'est comme si je fais une histoire d'amour et j'ai dit oh là là, qu'est-ce que je t'aime, chérie, tu es belle aujourd'hui. Enfin, tu vois, à part si la personne est décalée, c'est complètement glauque. Et c'est pour ça que de temps en temps, en fait, les silences aussi s'utilisent. C'est apprendre aux acteurs, aux actrices à savoir que derrière un mot qui a été dit par rapport à une personne, t'es pas obligé de ricocher directement. T'as du corps aussi qui va parler, comme nous on le fait dans notre vie. J'essaie de me rapprocher de l'authentique, comme disait l'autre. L'authentique.
0: L'authentique, comme notre cher...
1: Claudine Eco.
2: Ouais. Non, non, mais sinon, c'est un régal. Et puis voilà, quoi. Donc, moi, j'invite les gens à venir nous voir. Donc, on a pas mal de dates qui ont déjà été bien prises parce que chacun a sa petite tribu. Donc, on est dans des petites salles. Mais là, en fait, on a rajouté 2 dates. Que je vous propose de venir nous voir parce que ça va être super. C'est le samedi 6 juin et le samedi 13 juin. Alors, on se produit à Toulouse, mais là, c'est au bord de Toulouse. C'est à 10 minutes en voiture du métro Lavache. Donc, voilà, c'est à Saint-Albin. Et en fait, c'est l'Open Live. C'est une petite salle qui fait de temps en temps des soirées musique ou des soirées théâtrales. On peut y manger si on le souhaite, donc en fait on peut réserver tout ça ou on peut boire simplement un coup et nous voir un spectacle. Et donc nous on commencera à 21h et c'est au 145 route de Paris à Saint-Albin. C'est le samedi 6 et le samedi 13 juin. Donc en fait ben voilà, il n'y a plus qu'à venir, à se renseigner, à venir se régaler avec nous. On aura le plaisir de vous rencontrer et qui sait peut-être de que je vous je serai votre prof l'année d'après. Je ne sais jamais.
0: Eh ben tiens, parlons de l'année prochaine. Est-ce que vous comptez, les filles, revenir faire une nouvelle pièce ou de nouveaux extraits, je ne sais pas.
4: Ben oui, bien sûr.
3: Oui, pourquoi pas. Enfin, ouais. Dans le sens... Enfin, moi, je sais que j'avais fait un peu de théâtre avant, mais là, le fait d'avoir vraiment en troupe, etc., et de bien s'entendre aussi, franchement, oui, ça donne envie de revenir.
0: C'est porteur.
3: Ouais.
0: Hein.
3: Ouais.
0: Ouais. Et donc, vous envisagez peut-être... peut-être Joseph qui pourrait répondre plus. Est-ce que tu envisagerais de faire autre chose que des scénettes, plutôt une pièce
2: oui.
0: Proprement parler.
2: Ouais, alors là, en fait, il est clair que quand tu travailles avec des gens que tu ne connais pas, tu as plusieurs facéties. Nous, cette année, comme chaque année, hein, en fait, il y a des gens qui ont lâché prise. C'est pour ça qu'ils nous avaient venu nous rejoindre. Mais elle nous a contacté comme tout au long de l'année. Il y a plein de gens qui nous appellent. Là, la semaine dernière, cette semaine, il y a 3 personnes qui m'ont appelé. Donc voilà. Et Enola, quand j'ai vu la femme formidable qu'elle était au niveau, c'est vrai, dans un petit groupe de 4-5 personnes, en fait, on s'est régalé. Et donc, il y a elle et Maxime qui sont venus rejoindre la troupe parce qu'il y en a 2 qui avaient arrêté, quoi, entre temps. Et tu peux pas foutre tout en l'air. Donc, au départ, t'es obligé de mettre en place quelque chose qui n'handicape pas. Tu peux pas prendre une pièce avec 8 personnes. S'il y en a un qui s'en va, voilà. Donc, mais là, c'est un assemblage de scénettes, mais qui fait histoire. C'est-à-dire que si je dis pas aux gens que ce sont des scénettes qui ont été découpées, les gens ne le voient pas. Tu vois, parce qu'en fait, ils auraient été réarrangés, réadaptés. L'année prochaine, bien entendu, mon souhait, et c'est chaque fois comme ça que ça se passe, et ça se produit hyper bien, c'est-à-dire qu'en fait, les gens qui voudront reconduire un petit peu notre histoire, en plus, moi, j'ai un projet aussi de partir d'ici un an ou deux à l'étranger, mais bon, pour l'instant, l'année prochaine, je serai là. Et en fait, c'est là, par contre, c'est plus pareil. Tu travailles avec des gens qui sont fiables, des gens qui ont du talent, de la qualité, et les gens qui reviennent, donc qui connaissent les codes. Et en fait, on choisit ensemble la pièce, on choisit ensemble les rôles, et on travaille en parallèle. Et là, il y a deux anciens, donc quelqu'un qui fait partie de l'association Charlie, qui va revenir faire du texte avec nous, qui est hyper agréable, Neven aussi. Donc déjà, on peut avoir, et là, tu travailles plus pareil. Parce que pour un prof de théâtre et même pour les élèves, c'est moins décourageant avec des gens qui décrochent, parce qu'entre l'illusion de se dire il faut faire du théâtre avec un texte et de le mettre en place, de le travailler à la maison et de tenir en compte tout ce qu'il dit en mise en scène.
0: Toutes les semaines, parce que ça aussi, d'être là toutes les semaines, c'est pas facile de tenir le coup. On dit
2: voilà.
1: Ah, mais c'est plus que enfin, c'est, en fait, si je puis me permettre, c'est plus que la semaine. C'est-à-dire que nous, entre les cours, on se voit, on répète, on s'appelle. Enfin, c'est pas juste l'implication d'un cours, parce que l'implication d'un cours, comme disait José, on a 2 heures, on est 2 groupes de 9, donc en fait, évidemment que si tu passes qu'une seule fois par semaine 10 minutes, tu peux pas.
4: Mais c'est un engagement, mais bon, quand on a décidé et quand on prend plaisir à faire du théâtre, ça fait partie du jeu.
1: Ouais.
0: Ça se dirige vers une troupe, quoi, en fait.
2: Oui, mais c'est ça, en fait. L'idée, c'est ça. Mais mon objectif à moi, c'est que... tu vois, en fait, moi, je dis souvent que mon rôle à moi en tant que metteur en scène ou prof, en fait, ça me rappelle ces trucs de notre génération, mon cher, à savoir les numéros de cirque où il y avait... une tige en bambou, et il y avait quelqu'un qui faisait virevolter des assiettes au-dessus de la tige. Et son objectif, c'était qu'aucune assiette ne tombe par terre. Et tu en avais certaines qui partaient bien en élan, et tu en avais que tu devais relancer. C'est mon rôle, en fait, ça. Mais après, l'essentiel aussi, c'est... Parce que moi aussi, à des moments, je ne suis pas complètement insensible à ce que je vis. Quoi. Tu vois, des fois, je suis j'en ai marre par rapport à des gens qui décrochent, etc. En fait, l'objectif de tout le monde, c'est de se retrouver et de quand même de se tenir, de se soutenir. Et c'est là où tu t'aperçois que l'année d'après, déjà, le plaisir d'être là. Là, par exemple, aujourd'hui, c'est bien. Et en même temps, quelque part, cette implication, cet investissement, ça te permet d'être bien dans l'année après qui va venir. Parce qu'il y a de la fiabilité, il y a du plaisir. Comme disait Enola, il y a de l'envie. Et Enola, elle est arrivée directement. Bon, on a créé un groupe WhatsApp et elle a commencé à solliciter les gens. Alors que Enola a un rôle où la boulangère, elle ne joue que cette scène-là. Après, je la fais intervenir dans le bar un petit peu, mais elle ne fait pas... Et pourtant, elle est là, elle est présente, elle est engagée. Donc ça, c'est vachement intéressant d'avoir du sang neuf et tout, etc. Quoi. Donc en fait, c'est ça. C'est l'histoire d'un groupe avec une belle dynamique et tout le temps avec du respect de l'envie. Donc c'est vrai que l'année prochaine, ceux qui auront envie de poursuivre, ça sera 2, 3, 4, 5, 8. Ben, en fait, on décidera ensemble comment ce qu'on fera, le choix qu'on fera, et qu'il y ait aussi des rôles correspondants et équilibrés. Parce que quand tu prends une pièce à 7 et que tu en as 2 qui jouent que 5 minutes, c'est frustrant pour eux. C'est aussi la complexité. Mais à se connaître et avoir confiance, ça nous permet aussi de prendre du plaisir. Et surtout là, les spectacles qu'on va faire à partir du mois de mai-juin, le plaisir, le kiff que ça va être, le sourire, l'excitation que ça va être pour soi-même, pour le public. Enfin voilà quoi. J'espère que vous viendrez nous voir, monsieur.
0: Je voulais dire que, en fait, voilà, vous êtes que 4 là, vous les représentez. On peut peut-être parler des autres acteurs
2: qui
0: ne sont pas là aujourd'hui.
2: Vous voulez m'aider, Fia ? Alors, qui c'est qui joue Julien ?
3: Alors, on a Gauthier, Julien, c'est Gauthier, ouais.
4: Gauthier.
2: Et Sylvain.
4: Et Sylvain.
2: Parce que, comme je te dis, il y a 2 groupes. C'est manière d'avoir une sécurité. Quand tu commences en théâtre avec des gens que tu ne sais pas s'ils vont être fiables, s'il y en a un qui n'est pas là ou un qui arrête, l'autre peut le remplacer et jouer les deux. Donc, mais ça ne veut pas dire que c'est un groupe remplaçant. Hein. Chacun va jouer à son tour. Donc il y a Sylvain et Gauthier qui jouent le rôle de Julien, l'amoureux de Marie.
4: Ensuite il y a Marie.
3: Jouée par Louise et Émilie. Ouais.
4: Et Émilie. Donc la maman, donc Alix qui est là aujourd'hui, mais aussi
2: Louise.
3: Louise aussi, une autre Louise.
4: Qui est pas là, mais qui joue aussi la maman.
0: Une autre Louise.
3: Ouais, ouais, une autre Louise.
2: Ouais, ouais, ouais. Ouais, cette année, j'ai eu plein de prénoms doublés. Ah André, bah, Louise, ça Charlotte.
0: Ça le fait. Ouais.
4: Il y a un boulanger.
1: Il y a un boulanger qui,
2: ah, qui est Maxime.
1: Le même rôle que moi qui s'appelle Maxime.
4: Une autre Charlène.
2: Qui était avec toi, Enola. Avant, on s'est connus comme ça.
1: Oui.
4: Une autre Charlène Trioul.
3: Ouais, qui est du coup Charlotte.
4: Et Tonio. Tonio et Tania.
1: Tonio et Tania, qui sont joués par Véro et
3: Gauthier.
1: Gauthier.
4: Voilà.
2: Ouais, Véro, elle joue aussi, là pareil, il y a quelqu'un qui a arrêté, bon, là, et en fait, elle a pris le rôle de la personne qui est un petit peu décalée, les deux qui font semblant d'être artistes, et en fait, on l'a féminisée, et donc elle joue dans l'autre groupe le rôle de Tania, et avec Bernard, qui est son collègue, son mentor, et tout, etc., qui est Gauthier. Et après, on a Rémi et Florian qui jouent dans le groupe, dans l'autre groupe.
4: Ouais,
2: voilà.
4: On n'oublie personne.
3: Et si, bah, il y a du coup le Dr Locke qui est joué
4: Azilis,
3: par Azilis
4: et Sylvain.
3: Et Sylvain. Ouais.
2: Et Sylvain. Donc il y a des rôles qui ont été, il y a des gens quand ils ont vu que ça partait un petit peu comme ça, il y en a qui ont dit bon, ben moi je veux bien, mais moi je les ai acceptés parce que c'était fiable. Et la fiabilité, elle est là. Après, voilà quoi, ils sont tous bien, ils auraient tous aimé être là, mais ils étaient, il y en avait en déplacement, d'autres malades.
4: D'autres qui travaillent. Ouais.
0: Voilà, c'est pas facile de se libérer, c'est sûr.
2: Non, mais l'idée que Canal Sud nous avait proposée et qu'on pourrait mettre l'année prochaine en place avec de la fiabilité, c'est de véritablement jouer la pièce de théâtre entière ici, dans les studios, avec tout ce qui
0: sera voilà, avec une prise de son, évidemment.
4: Très bien.
2: Ouais.
0: Parce que c'est notre intérêt à nous, c'est la prise de son. J'ai noté une belle mixité quand même dans cette troupe.
1: Ah oui.
4: Ouais.
0: Hein, c'est autant l'âge que le sexe.
1: Tout à fait.
4: C'est ça qui est chouette.
0: Il n'y a pas de choix déterminé, en fait.
2: Le choix, il se fait par rapport... Moi, tu sais, vous avez vu, monsieur, j'ai beaucoup de bagou.
0: Non, moi, je vous connais pas.
2: Non, mais c'est pas, ça veut dire que le choix, moi, je le fais. En fait, on n'est pas dans l'association, style je paye, j'ai tous les droits, et c'est bon, t'es inscrit. Non, en fait, on est en contact avec moi au niveau téléphonique, je raconte un petit peu les mêmes choses que je raconte ici en radio. Les gens, ils seront clairs avec ça. Moi, je sais que Véro, au départ, elle m'avait contacté, il n'y avait plus de place. Je l'ai envoyé sur un lien dans lequel je l'ai retrouvé. Et puis après, pour finalement qu'elle revienne avec moi, parce que le gars ne nous correspondait pas pour faire du théâtre ailleurs. En fait, l'essentiel, c'est l'état d'esprit. La compagnie ABC, c'est l'état d'esprit. C'est à un moment donné qu'on vient avec l'implication et la motivation, en étant concon, concentré et concerné. Et quand on vient dans un registre de respect, et bien à partir de là, on se régale et on avance. Après, chacun a ses limites. Quand tu parles aux gens, quand tu leur définis comment tu vois le truc, les gens te disent oui, mais après, on a des... Et après, il faut accepter ça aussi. C'est pour ça que l'avantage, comme avec la radio ici, c'est de pouvoir l'année prochaine établir un projet beaucoup plus costaud, enfin, pas costaud, mais tu vois, cossu, avoir la pièce entière, et par rapport à la troupe, pareil. Et donc, et peut-être que quand la suite va être notre fil rouge, il va y avoir notre évolution. Je crois qu'on aura Molière.
0: Ah oui, carrément, avec la charrette et tout, pour aller d'une ville à l'autre.
2: On peut faire un spectacle vivant, parce que moi, je suis ici du spectacle de rue, et voilà, ça peut se vivre comme ça.
0: Oui, ils ont mangé du pain noir quand même, je vous rappelle, dans la troupe de Molière.
2: Oui. Ah, oui. Ah oui, mais toutes les troupes. Il y a plein de personnes qui ont eu 10 ans, 20 ans avant d'être connues. Et il y a vachement de talent dans tous les pays, en France en particulier. Oui. Après, il y a des gens qui ça rebondit, des gens ça rebondit pas. Puis après, la complexité, quand tu travailles en groupe, les histoires d'amour qui est à l'intérieur, les séparations, mais si, c'est un groupe, dans c'est la vie du groupe, c'est vachement complexe. C'est pour ça que le théâtre, par exemple, avec qui j'ai travaillé de temps en temps, le Royal de Luxe, en fait, le théâtre de rue des années 90 avait cet avantage d'avoir cette multiplicité d'actions latérales et bilatérales. C'est-à-dire qu'il y avait des gens qui venaient travailler à droite, à gauche, ils se partageaient les choses, ils allaient, tu sais, j'ai besoin d'un acteur, il y en avait trois qui arrivaient, etc. Il y avait une ouverture, un truc populaire, tu vois, et ça, c'est vachement agréable. Parce qu'on est tous différents et des cons, il y en a partout, comme disait Villeray. Des cons, il y en a partout. Fabuleux acteur, Villeray.
0: Peut-être nous faire maintenant un petit rappel de la pièce, quand ça se fait, où, comment, s'il y a un contact.
2: Ouais, déjà, vous remercier. Remercier Canal Sud de nous avoir accueillis. C'était une expérience inoubliable qu'a filmé Nola un peu, donc c'est bien. Non, c'est bon, tu l'as filmé un peu. Ouais, connais. Et non, c'était. Alors, Alicia, vous avez trouvé ça comment?
1: Là, c'était trop chouette.
4: Ouais, c'est une belle expérience.
3: C'est un autre exercice, un peu.
4: Ouais, c'est un autre exercice, mais qui est très intéressant aussi. Ouais. Ça nous permet de travailler là aussi.
1: Parce qu'on a travaillé la gestuelle pendant des mois et c'était vraiment au centre du travail. Et là, du coup, maintenant, à la radio, la gestuelle, elle est...
3: Bah, elle est au service de,
1: oui, mais
3: de notre voix et de notre intonation, etc. Ouais. Ouais. C'est donc intéressant.
4: C'est très agréable, très intéressant. Et c'est de s'entendre. Et puis toute la technique, là, c'est chouette.
2: On l'aurait sûrement pas fait il y a 2 mois. Mais aujourd'hui, ouais. En tout cas, Enola, Véro et Alix ont des réflexes aussi. Oui. À des moments, il faut mettre le corps pour avoir aussi la voix. Et là, en fait, voilà quoi. C'est d'être prêt, c'est un autre format, c'est une autre chose.
0: Ah oui, c'est toute la difficulté de la radio, c'est qu'on est assis, on doit jouer quelqu'un de dynamique ou qui se déplace. C'est... Le théâtre radiophonique n'est pas simple, effectivement.
2: C'est pour ça qu'en fait, l'idée était, merci de nous l'avoir proposé, j'espère qu'on pourra le faire l'année prochaine, déjà aujourd'hui, merci. Et après, ce qui est intéressant, c'est de pouvoir retourner dans les années 30, dans les années 20-30, ou de faire une pièce de théâtre en format radio. Ah moi, je n'ai jamais fait, et je trouve ça kiffant, ne serait-ce que par rapport à l'idée, puis après à l'écoute aussi, ce que ça peut produire et tout. Déjà là, ce que ça va produire quand je vais l'écouter, parce que...
0: Ah oui, après on peut jouer avec le bruitage et tout.
2: Oui, tu m'avais dit ça.
0: Moi, j'ai déjà joué à ça avec les gens qui font les acteurs, qui font les bruitages aussi en même temps. Ça, c'est, c'est on amène des accessoires, des choses, c'est assez rigolo à faire aussi.
4: Non, super, en tout cas, on a pris beaucoup de plaisir.
2: Alors, pour rappel, on est la compagnie ABC, ABC Cours de Théâtre Toulouse. On est en collaboration, en travail très lié avec la compagnie Dragon, qui eux sont professionnels, qui sont mi-professionnels, qui ont labellisé complètement cette année. Mais bon, on est ensemble. Donc, si les gens qui veulent nous contacter peuvent passer, parce qu'on est en train de construire, le finaliser, le retravailler, le site ABC qui va être disponible dans 1 mois ou 2. Mais pour l'instant, passez par la compagnie Dragon avec un numéro de téléphone. C'est le 06 99 28 21 70. 06 99 28 21 70. Mais aussi, pour les gens qui seraient intéressés, ben, venez nous voir. Et là, les 2 dates par rapport à la pièce de théâtre à texte, eh ben, c'est le samedi, enfin les deux dates restantes. Le samedi 6 juin et le samedi 13 juin, au Open Live qui se trouve à Saint-Alban, c'est à la bordure de Toulouse, donc c'est comme si c'était à Toulouse. C'est au 145 route de Paris et c'est à 21h. Vous avez le site Open Live, vous verrez le numéro de téléphone, les réservations. Mais les réservations, elles ne se feront que pendant le mois, à partir du mois de mai, pas avant. Et c'est tout, j'ai à peu près tout dit, non ? 21h, le spectacle. Je suis sur le 13, venez voir la charmante Enola, la charmante Véro et la moche Alix. Et puis ça ira très bien, la charmante Alix. Et c'est un plaisir de travailler avec elle, je voulais aussi vous dire.
0: Il n'y a pas que vous, donc tous les autres aussi.
3: On est plusieurs, donc oui, les autres acteurs.
0: Vous êtes combien vous êtes en tout ?
1: 16 en tout, je crois.
0: 16 acteurs en tout. Ouais, c'est pas mal.
2: Mais en fait, à la base, on part avec un groupe de 8, un groupe de 8. Et en même temps, comme je disais tout à l'heure, il ne faut pas oublier que nous, les MJC sont à 350-400 €. Enfin, je pense. Nous, on est à 320 € avec la carte d'adhérent, 290 plus 30 €. Ce qui veut dire que quelque part aussi, les frais de salle sont chers.
0: Oui.
2: Et donc, en fait, et d'ailleurs, un bon entendeur, salut, on en cherche.
0: Chercher une salle plutôt sur Toulouse, évidemment.
2: Ah oui, bien sûr, sur Toulouse. Et en fait, aussi, que ça soit assez. On ne veut pas faire la fine bouche, mais si les gens sont obligés de prendre la voiture, ça limite aussi, tu vois, plein de choses. Donc, puis après, le métro, pas, nous, on n'est pas loin du métro, c'est bien.
0: Il ne faut pas que ce soit un hall non plus d'entrée, quoi. Je veux dire, il faut un espace qui corresponde un petit peu au jeu théâtral.
2: Bah, oui. Aussi. Mais en même temps, nous, on tient à ce que cette tarification soit toujours maintenue. Ça fait peut-être 5-10 ans qu'on n'a pas augmenté. Avant, on était à 250 €. T'imagines, en fait, quand plein de choses et les frais, l'élève, en fait, à 320 €, il paye 32 € par mois.
0: Oui, c'est pas non plus.
2: Ah, le mec en budget, je ne veux pas faire la publicité pour les cigarettes, mais le mec qui fume, sans déconner, il en a pas assez pour la semaine, quoi, en termes de budget. Donc, non, mais c'est vrai. Ça veut dire qu'on se tient à un donc, côté.
0: Arrêter de fumer, aller faire du théâtre.
1: Mais voilà. Carrément.
2: Et puis le théâtre, c'est comme le sport, à un moment donné. Ça permet, à un moment donné, d'enlever certaines tensions et tout, etc. Ah ouais. Mais en tout cas, merci Canal Sud de nous avoir accueillis parce que c'est une radio. Qui reste encore locale, ouverte d'esprit et au niveau des différentes sphères citoyennes. Et c'est agréable que ça existe encore.
4: Merci beaucoup.
3: Merci beaucoup.
0: Merci
3: beaucoup.
0: Merci à vous d'être venus jusqu'à nous.
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0: Brutal, une émission contre la prison et son monde. La prison, les centres de rétention, c'est le Club Med. On y serait logé, blanchi, nourri, le luxe quoi. Et à la radio, à la télé, dans les journaux, le cliché à la peau dure. 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
1: Voilà, vous écoutez Bruit de tôle, donc on m'entend bien, là c'est bon, ça passe, voilà. Ce jeudi 4 juin, en direct. Alors on s'excuse pour, il y a 15 jours, il y a eu un petit bug, vous avez pu réécouter l'émission le vendredi, mais le jeudi, je crois que ce n'est pas passé. C'est pas trop grave. Donc là, ce 4 juin, au sommaire de l'émission, on va commencer par un témoignage, le témoignage d'une répression, la répression anti-bassine. Et donc un militant qui a pris de la condamnation un peu lourde pour les faits et qui va parler un petit peu de cette répression démocratique macroniste. Ensuite, on s'inspirera du journal Capitole, je sais pas comment on dit, T-A-U-L-E, puisqu'il y a un excellent article qui nous parle des QLCO et des QHS, tous ces quartiers d'isolement qui servent encore à rajouter de la peine à la peine. Ensuite, on abordera aussi, par rapport à cette peine, eh bien, la super prison de Condé-sur-Sarthe avec le témoignage de Mauben. Puis, un autre témoignage sur 50 degrés à l'ombre, la canicule en tôle. Et on reviendra sur la condamnation de ce maton à Seyss pour savoir comment s'est un petit peu déroulée cette affaire avec l'Omerta pour passer sous silence des faits qui étaient connus depuis un moment. Voilà, alors on ne sait pas si on pourra poursuivre après l'émission, sinon sur des violences policières ou d'autres choses. En tout cas, on terminera avec des annonces. Les annonces en fin d'émission. Je vous rappelle que nous sommes en direct le jeudi de 19h à 20h. Si vous avez des informations à nous faire passer, eh bien vous pouvez téléphoner au 05 61 53 36 95. Donc 05 61 53 36 95.

0: Voilà, donc, et là maintenant, ben, on espère que toutes les machines vont marcher et que vous allez pouvoir entendre ce témoignage.
1: Vous l'avez peut-être remarqué, en ce moment en France, il y a comme un petit arrière-goût d'autoritarisme qui monte. On peut parler de la militarisation de plus en plus dévoilée d'Emmanuel Macron, on peut parler de la police qui se renforce, mais vous avez peut-être aussi entendu cette histoire de militants contre des bassines qui se font sévèrement réprimer, et c'est ce qu'on va voir aujourd'hui avec Julien Le Guay. Bonjour.
2: Salut à tous.
1: Est-ce que tu peux nous rappeler c'est quoi la lutte contre les bassines, contre qui vous faites face, pour qu'on comprenne un peu aussi c'est quoi les enjeux qu'il y a derrière cette répression contre les militants?
2: Déjà, le dispositif méga bassine, hein, c'est des stockages d'eau à vocation agricole et uniquement agricole. Hein. Ce n'est pas pour faire de l'eau potable, ce n'est pas pour remettre dans la rivière, c'est de l'eau pour l'agro-industrie. Parce que très concrètement, quand on voit derrière qui sont les bénéficiaires des bassines, qui sont les irrigants qui vont pouvoir s'y connecter et bénéficier en fait de cette flotte qui est captée dans les nappes phréatiques. Je casse l'argumentaire fallacieux des ministres de l'Agriculture qui laissent entendre que ce serait de l'eau de pluie qui remplirait la bassine. Hein. C'est pas ça du tout. C'est des bassines, c'est des stockages d'eau qui sont énormément basés sur l'énergie électrique. C'est basé sur des pompes énormes et pour le coup avec des coûts aujourd'hui d'exploitation qui sont quasi rédhibitoires. Aujourd'hui, le système bassine est littéralement en train de s'écrouler sur lui-même, même dans les règles du capitalisme, même avec des subventions de l'État très larges. Les bassines, elles sont subventionnées à 70%. Ben aujourd'hui, il y a de nombreux irrigants qui, aujourd'hui, reculent devant la connexion aux bassines, parce que finalement, ça leur sort une flotte beaucoup trop chère par rapport à ce qu'ils avaient envisagé. Les scientifiques sont de plus nombreux à utiliser le terme de maladaptation. Ben, je crois ils ont visé juste. Hein. C'est vraiment ça, les méga-bassines. C'est une mauvaise solution à un problème chronique et dont la solution, ben, il est uniquement autour de la sobriété et peut-être finalement aussi
0: Vous
2: vers
0: êtes bien
2: la
0: sur Canal Sud
2: relocalisation des
0: 80.
2: productions. Parce que finalement, faut aussi voir où va ce maïs. Il sert à quoi ce maïs et ces cultures irriguées? Et là, il faut être très clair. Hein. C'est pour faire du business à l'international. C'est certainement pas, comme le laisse entendre la FNSEA, pour nourrir le territoire. C'est tout l'inverse. C'est pour nourrir les bourses et les marchés spéculatifs.

0: Est-ce que tu peux nous raconter un peu ton histoire récente qui est assez surprenante avec cette histoire de procès que tu as en ce moment?
1: Ça fait 2 ans en fait que j'enchaîne les procès, hein, j'en suis à mon sixième là. Et il y a une semaine de ça, il y a un verdict qui a été rendu sur des affaires de dégradation lors de la première manif de Sainte-Soline au mois d'octobre 2022, et où en première instance, j'avais été condamné à près de 20 000 euros de dommages et intérêts et de sanctions pénales financières, ce qui n'était déjà pas une paille. Et j'ai eu un verdict très très surprenant mercredi dernier, puisque j'ai appris que j'allais être contraint à rester à mon domicile pour les 6 mois qui viennent avec l'installation d'un bracelet électronique. Une sanction d'autant plus étonnante qu'elle n'était
2: Sachez,
1: absolument
2: c'est
1: pas
2: notamment
1: mentionnée dans
2: lui
1: les
2: qui
1: réquisitions du procureur
2: décidera
1: et qu'on était quand même là sur
2: de
1: des affaires
2: l'envoyer.
1: quand même assez ridicules. Hein. Je ne sais pas si on aura le temps de, s'il faut donner le détail, mais des questions de vol de pelle cassée, de tags effaçables, etc. C'est une peine à laquelle je m'attendais en réalité pas du tout. Sachant qu'en parallèle, j'ai 3 procès qui m'attendent d'ici la fin juin. J'en ai un demain à Paris concernant une affaire de diffamation vis-à-vis de la préfète Dubé, qui était la préfète qui était aux commandes lors de Sainte-Soline 1 et Sainte-Soline 2, et que
2: Et
1: j'ai osé traiter
2: en
1: d'assassine
2: interne.
1: une semaine après les événements de Sainte-Soline, et le procureur a cru bon que c'était nécessaire de donner des suites à ce qui est du ressort de la liberté d'expression, tout simplement. La semaine prochaine, passe en procès avec 3 camarades, 2 porte-paroles de la Confédération paysanne. Et je finirai cette folle tournée le 29 juin à nouveau à Poitiers pour une affaire de diffamation vis-à-vis du lieutenant-colonel Vestieux, qui était le numéro 1 de la gendarmerie lors de toutes les manifestations qui ont eu lieu ces dernières années. Il y a déjà plus d'une dizaine de condamnés dans ces affaires de bassines. On a déjà un camarade qui a fait du ferme il y a 2 ans de ça. Il y a également un autre camarade qui a eu le bracelet électronique. Donc c'est que la continuité de cette répression assez systématique.
2: La
1: Mais aussi,
2: prison.
1: il y a vraiment un sentiment très très fort de 2 poids 2 mesures, parce que si parfois on est poursuivi, il nous arrive aussi de porter plainte quand on est victime d'agression, d'intimidation et de menaces de mort. Et systématiquement, en fait, toutes ces plaintes-là, elles font l'objet de classements sans suite, elles ne sont pas investiguées, les procureurs ne font pas le boulot. Ça, c'est d'autant plus grave que derrière ça, ceux qui nous agressent et qui se permettent de nous agresser, et là-dedans, je comprends également les flics de Sainte-Soline, dont on a vu les propos qu'ils étaient capables de tenir et les tirs tendus qu'ils étaient capables d'opérer. En fait, tout ça, jusqu'alors, ne fait l'objet d'aucune poursuite digne de ce nom.
0: Il y a un peu un deux poids deux mesures en France et notamment dans les médias, c'est qu'on a l'impression que l'écologie est un peu devenue naturelle. Enfin, tout le monde se dit écolo, faut protéger la planète, etc. Et même l'État se verdit énormément dans ses politiques, dans comment est-ce qu'il se présente aux élections et tout ça. Et pourtant, à côté, l'État aussi vous attaque énormément par de la pression policière et judiciaire. Comment t'expliques cette différence de traitement entre l'écologie habituelle, médiatique, politique et votre écologie que vous faites sur le terrain-là?
1: Je pense qu'aujourd'hui, plus personne n'est dupe sur le fait que Macron, c'est certainement pas un écolo. Et si au début de son mandat, il avait eu l'intelligence de faire appel à Nicolas Hulot et que ça a pu duper quelques citoyennes et citoyens, on voit très très bien quel est le logiciel de Macron. C'est le pur libéralisme et c'est la porte ouverte au lobby de l'agro-industrie. On peut clairement aujourd'hui dire que depuis 30 ans, il n'y a pas eu pire gouvernement. Et pire président en termes d'écologie, qui est très très très clair, c'est que l'inversion de tendance, qui est absolument vitale, si on veut que nos enfants, nos petits-enfants aient un espoir de simplement vivre sur une planète, simplement vivable, quoi. On est très très loin des objectifs et de la transition qu'il aurait fallu enclencher. Plutôt que d'imaginer une logique de reconquête et de se dire qu'est-ce qu'on peut faire pour regagner des captages d'eau potable en arrêtant les pesticides, qu'est-ce qu'on peut faire pour réhabiliter des zones humides, on va plutôt acter qu'elles ne sont plus fonctionnelles, alors place libre à l'agro-industrie, place libre aux pesticides, place libre aux engrais. Donc je pense que le décalage, il est en grande partie là, et ce qui, pour le coup, fait qu'il y a peut-être quelque chose aujourd'hui dans les mouvements écolos français qui appuie sur le champ de la radicalité. Et je rappelle, hein, ici, radicalité, c'est la racine. Okay? Et ce n'est pas un gros mot d'être radical. C'est parce qu'aujourd'hui, on est face à des telles problématiques qu'il faut des solutions nous obligent à changer de champ et de méthode d'action et de vraiment réfléchir le rapport de force. La répression qu'on vient d'évoquer vis-à-vis des militants écolos, il ne faut jamais oublier qu'elle s'est d'abord exercée vis-à-vis du peuple dans sa généralité et de la partie la plus pauvre en fait de notre société, et tous les camarades gilets jaunes qui sont fait dézinguer comme jamais. Faut jamais oublier que l'oppression et la répression, elle est d'abord testée dans les quartiers populaires et en Kanaky, aux Antilles, à La Réunion. Et finalement, c'est ça. Il y a un laboratoire de la police qui sont les périphéries de notre société. Et ben là, aujourd'hui, ça teste de voir, bon, ben, si on tire sur des militants blancs, bobos, au milieu des plaines, est-ce que ça passe dans l'opinion publique, quoi?
0: On va passer après sur les méthodes que vous employez et comment est-ce que tu te projettes dans l'avenir et tout ça. Mais je voulais juste te poser une question un peu simple. Pour toi, c'est quoi le rôle de la police aujourd'hui dans notre société avec l'état actuel?
1: Crois que les images de Sainte-Soline, pour celles et ceux qui avaient encore des doutes, qu'elles montrent aussi, c'est à quel point aujourd'hui cette police et cette gendarmerie, elles sont vérolées par les idées de l'extrême droite. Déjà, les images, quand on les reçoit, celles de Sainte-Soline, avec toute cette série d'insultes, cette jubilation à blesser, cette jubilation à voir les corps tomber, je vous laisse imaginer ce que doivent être leurs propos quand ils interviennent en banlieue, ce que doivent être leurs propos quand ils interviennent en Kanaky, où je rappelle, il y a eu des morts, hein. Il y a eu plus de 10 morts sur les événements en Kanaky. Et ce qui doit nous mobiliser très très fort, si l'an prochain venait à émerger l'élection d'un Bardella ou d'une Le Pen, je pense que le glissement vers un fascisme de terrain quotidien, avec la complicité et la pleine implication des forces de l'ordre, est largement à redouter.
0: C'est quoi pour toi les stratégies aujourd'hui que toi tu mets en place, que les collectifs dans lesquels tu es mettent en place pour essayer de changer les choses tout simplement, de sortir de son impuissance, de constater que tout va mal et de se mettre en action? C'est quoi toi tes tactiques, tes stratégies?
1: Donc depuis sa naissance en 2017, le mouvement Bassine Non Merci, bah c'est un collectif informel où il y a des citoyennes et citoyens encartés en rien, qui agissent en tant que personnes simplement. Et puis il y a également tout un tas d'organisations, d'associations ou de collectifs autogérés qui rejoignent le mouvement. Mais depuis le début de la lutte sur les bassines, la CGT, Sud Solidaire, les partis de gauche, donc pas le PS, hein, on est OK. Sont présents dans la lutte et sont actifs, hein, se mobilisent vraiment dès lors qu'il y a une mobilisation, dès lors qu'il y a une manif, et puis également des associations de protection de la nature. Comme les collectifs Bassine Non Merci, c'est des collectifs très larges, ça signifie qu'il y a des cultures très diversifiées et des modalités d'action qui sont là aussi très diversifiées. Et aujourd'hui, si je veux retourner la question, est-ce que notre stratégie, c'est pas de stratégie? Est-ce que notre stratégie, c'est pas faire feu de tout bois? Et utiliser tous les outils qui s'offrent à nous, à la fois dans le champ légal et dans le champ de la désobéissance civile, et qu'on met bout à bout, et puis surtout qu'on apprend à admettre. C'est le fait de se dire que on est face à un tel rouleau compresseur qu'en fait, on n'a pas le luxe d'aller pinailler et critiquer les modalités du camarade qui ne va pas exactement agir selon votre propre logiciel.
0: Et est-ce que tu aurais des exemples de ça, de la multiplicité des luttes?
1: Bah, par exemple, dans la lutte contre les mégabassines, il y a des associations de protection de la nature qui portent la bataille sur le plan juridique, qui montent les recours devant les tribunaux administratifs, qui vont un petit peu à l'image de ce que va faire la Voie est libre sur le chantier de la 69, monter au créneau quand des travaux sont illégaux, attaquer ces travaux, etc. Et ça, c'est un vrai pan de la lutte et qui porte ses fruits. Je rappelle qu'aujourd'hui, il y a plus de 40 bassines qui sont considérées comme illégales et qu'on même pas démarré. Et je rappelle également que la bassine de Sainte-Soline, dont on a tant parlé, aujourd'hui, elle n'a pas le droit d'être remplie ni d'être exploitée. Il y a également le champ de. C'est un grand mot, mais ça veut bien dire ce que ça veut dire. L'éduc-pop. Le fait de multiplier les réunions, les médias, les moyens de participer à des émissions comme celle que tu nous permets à laquelle tu nous permets de participer aujourd'hui, les réunions publiques, les tracts, les affichages. En fait, tout le béaba du militantisme traditionnel, bah ça aussi, il faut le réinvestir et faut le remettre en place. Puis, évidemment, on se reconnaît également bah, dans les trois axes d'action mis en valeur par les soulèvements de la terre, hein, les occupations, les blocages et puis bah, le désarmement.
0: Alors, un blocage, on voit ce que c'est, une occupation aussi, mais genre le désarmement concrètement, ça veut dire
1: Par
0: quoi?
1: désarmement, il faut bien entendre le fait de s'en prendre à du matériel qui participe à l'écocide et à la vidange des rivières. Et donc, c'est vrai que nos manifs, elles sont jalonnées d'actions et de gestes forts comme celui en novembre 2021, où on est rentré à 3 000 dans une bassine à Crans-Chaban, bassine qui était illégale et considérée comme telle depuis 10 ans, mais que l'État continue à autoriser d'exploiter et qu'on a désarmé collectivement à coup de cutter. Bah là, très clairement, il y a un résultat à la fin de la journée, à la fin de la manif, et on n'a pas l'impression d'être allé juste courir dans les champs pour montrer des banderoles, quoi. Aujourd'hui, depuis 3 ans, c'est 25 bassines qui ont été débâchées. Et là, pour le coup, ça commence aussi sérieusement à peser sur les aménageurs. À ce prix-là, bah, les assurances sont en train d'y regarder très sérieusement. Et aujourd'hui, je le dis, hein, il n'y a que Groupama en France qui continue à assurer des bassines. Le jour où Groupama arrête d'assurer, il n'y a plus de bassines.
0: Donc il y a des vrais résultats derrière quoi. Ça c'est kiffant d'entendre ça là, quand même. Nous au Canard, en ce moment, on est en cagnotte de financement pour qu'on puisse reboucler jusqu'au présidentiel. Mais j'ai ouï dire aussi que vous aussi, vous aviez deux cagnottes là. Est-ce que tu peux nous en parler un petit peu, des cagnottes que vous retrouvez évidemment en description de cette vidéo?
1: Alors déjà, je veux dire, il faut vraiment que vous donniez à la cagnotte du Canard réfractaire et de manière générale de soutenir tous ces médias libres, tous ces médias qui s'affranchissent de la pub et de tout ce monde-là. Alors en effet, il y a deux cagnottes là concernant la lutte sur les bassines et mon cas particulier. Il y a une cagnotte qui est en ligne en permanence qu'on retrouve sur le site de Bassines Non Merci ou des Soulèvements de la Terre, qui est la cagnotte collective qui permet de soutenir tous les camarades qui ont fait affaire à la répression judiciaire depuis des années. Et puis, il y a une autre cagnotte qui a été mise en place là spécifiquement sur mon cas précis, parce que concrètement, l'impact de la décision des 6 mois d'interdiction de sortir de mon domicile va avoir un impact économique sur mon quotidien.
0: Et toi, du coup, qu'est-ce que tu vois dans ces jugements contre toi spécifiquement là?
1: C'est clair que ce n'est pas du tout le logiciel de ceux qui nous attaquent. Et c'est tellement pas leur logiciel que même dans tous ces jugements et toutes ces procédures, en fait, on voit bien, ils recalquent leur propre fonctionnement. Ils ne peuvent pas imaginer que moi, perso, mon rôle dans le collectif, bah, c'est juste porte-parole. Pour eux, si tu prends la parole, si tu es la tête qu'on voit, tu es forcément le chef. Et donc, moi, une grande partie des procès qui me viennent, c'est sur l'organisation de manifs. Mais je vous le dis cash, hein. Dans l'organisation des manifs, j'ai pas du tout un rôle prépondérant. Peut-être que quand on discute de bah, où est-ce qu'il faudrait aller, etc., j'habite sur le territoire, j'ai bien deux, trois idées. Et clairement, s'il y a un mouvement qui est horizontal et s'il y a un mouvement où il n'y a pas de chef, c'est bien Bassine, non merci.
0: Et est-ce que tu as un dernier truc à dire?
1: Ce qu'il faut qu'on leur démontre très clairement dans cette phase-là, c'est que leur logiciel ne fonctionne pas. Et que ce n'est pas en coupant une tête qui dépasse ou en tentant de l'empêcher d'agir qu'ils vont tuer le mouvement. Je dirais même, c'est la très très mauvaise stratégie, c'est l'inverse de ce qu'il faut faire. Couper une tête, il en repousse 10. Moi, je vais être enfermé dans mon grenier. Hein. Je pense que le cadre qu'il y a là, vous le reverrez, parce qu'il y a des chances que pendant 6 mois, je ne bouge pas beaucoup d'ici. Bah, déjà, on le voit là, ça ne m'empêchera pas de m'exprimer. Et ça ne m'empêchera pas de continuer à porter la parole pour le mouvement si les camarades le jugent nécessaire. Et puis surtout, ça ne va pas tuer la lutte, tout le contraire. Et quand ils nous donnent le pire, ben on construit le meilleur en réponse. Voilà.
0: Ça fait trop plaisir à entendre. Merci beaucoup Julien pour cette interview, pour ton temps, pour le combat que toi tu mènes avec les collectifs. Et on vous met évidemment en description tous les liens pour Bassines Non Merci et pour les cagnottes pour que vous puissiez soutenir aussi ou intégrer ce mouvement si vous intéresse. Notamment si vous avez des projets, de grands projets inutiles à côté de chez vous, ça vaut toujours le coup hein, de se bagarrer, surtout avec cette période d'élection où on va beaucoup parler politique. Je pense que c'est le moment de s'y mettre si vous hésitez encore. En tout cas, tous les liens sont en description. Et merci beaucoup Julien pour ta participation. C'est toujours un plaisir de te parler. C'était la première fois sous Canard. C'est trop bien.
1: Oui,
0: Trop
1: c'est
0: content.
1: vrai.

0: Eh bien, vous écoutez Canal Sud, Bruit de Tôle, avec du reggae un peu trash, Black Panther, Sir Collins and the Black Diamonds. Un clin d'œil et un petit peu pour pouvoir se défouler. Voilà, on continue Bruit de Tôle en direct et on voulait vous parler des QHS. Alors, cet article que je vais vous lire est tiré de l'excellent journal numéro 0, Capi. Tôle, T-A-U-L-E, donc, qui est issue de l'Assemblée anticarcérale toulousaine, une gazette qui fera parler d'elle, je l'espère. Alors là, l'article sur les QHS et les QLCO, puisque c'est dans les vieux procédés qu'on fait les pires soupes. Depuis la loi narcotrafic, on entend parler de QLCO, de prison supra-sécurisée, de montée de l'insécurité, encore pire que celle des dernières années. Mais en fait, c'est toujours le même discours qui tourne sur lui-même pour légitimer toujours plus la violence de l'État. Alors c'est QLCO, quartier de lutte contre la criminalité organisée. Derrière les murs des prisons, il y a plusieurs bâtiments où les prisonniers sont envoyés selon leur statut, prévenus, condamnés, leur genre, la durée de leur peine. Dans cette division, les quartiers d'isolement sont réservés aux détenus classés dangereux, vulnérables ou particulièrement surveillés. Selon l'étiquette qu'on reçoit, le quotidien y est plus ou moins violent, mais violent de toute façon, quel qu'il soit. Par ailleurs, les régimes d'isolement sont particulièrement utilisés pour neutraliser les personnes portant atteinte à la sûreté de l'État. L'histoire pourrait tout aussi bien commencer avec les bagnes, qui étaient en fait pour éloigner et meurtrir durablement tout contestataire de l'ordre et de la discipline. Mais il semble pertinent d'accélérer dans le temps pour proposer un parallèle entre les quartiers de haute sécurité, les QHS, des années 1970 et les QLCO soi-disant nécessaires à la lutte contre l'insécurité. En 1974, plusieurs mutineries éclatent dans les prisons françaises. Les prisonniers s'organisent collectivement, montent sur les toits, enflamment leurs cellules, font des sittings et des grèves de la faim. Le mouvement affole le gouvernement, d'autant plus que certains taulards commencent à parler de révolution, d'abolition de la prison. C'est dans ce cadre que sont créés les QHS, quartiers de haute sécurité, où seront parqués les prisonniers jugés meneurs dans les émeutes et plus largement les prisonniers politiques. On y trouve aussi de grands braqueurs, comme Charlie Bauer ou Jacques Mesrine. Bref, dans les médias, c'est la débandade, et tout est fait pour présenter les QHS comme le remède idéal à l'insécurité galopante. Dans les faits, les QHS ne sont qu'un outil de contrôle de plus dans les tôles, en plus vénère, inhumain, destructeur. Le quotidien y est terrible et l'arsenal sécuritaire complètement disproportionné. Les prisonniers des QHS sont transférés sans ménagement, surisolés et privés de toute activité. Et c'est pas tout. Depuis plusieurs années, la pénitentiaire accouche de sigles faits pour exciter la peur. Alors il y a les quartiers de sécurité renforcée, les QSR, les quartiers de plus grande sécurité, les QPGS, les régimes de haute et très haute surveillance et bien sûr le statut de détenu particulièrement signalé, DPS, inscrit sur un fichier national. Abolis au début des années 1980, les QHS sont de suite remplacés par les QI, quartiers d'isolement, suivis par les quartiers spécifiques pour des personnes transgenres notamment, les UDV, unités pour détenus violents, les QER, quartiers d'évaluation de la radicalisation, sans oublier le mitard, prison dans la prison. Et c'est pareil pour les statuts spéciaux, DPS, comme on l'a dit tout à l'heure, détenus particulièrement surveillés, TIS, terroristes islamistes, DCSR, détenus de droit commun susceptibles de radicalisation. On ne sait plus quoi en faire de ces sigles qui nous filent la nausée et qui servent à justifier le retour à l'isolement. Les prisons de haute sécurité et les QLCO sont dans la suite logique de cette expansion du délire sécuritaire et n'ont absolument rien d'original. Alors qu'ils sont brandis comme la solution contre la criminalité organisée, de nombreux détenus de droit commun y ont été incarcérés dès leur création. C'est le cas de Mauben, transféré en QLCO pour avoir publié un livre de cuisine depuis la tôle. Comme pour les QHS, on peut s'y retrouver en 3 secondes sans que l'administration pénitentiaire n'ait à se justifier. Comme pour les QHS, les prisonniers deviennent fous de solitude et de manque d'activité, torture blanche. Comme pour les QHS, le régime sert à banaliser la violence étatique et à progressivement généraliser ses dérives à l'ensemble de la population carcérale. Au niveau matériel, les QLCO partagent les mêmes conditions que la plupart des régimes d'isolement. Mobilier scellé au sol, fenêtres obstruées et protégées par plusieurs grilles, courrier limité et systématiquement censuré, activité limitée, parloir limité ou absent, privation quasi totale de soins médicaux, nourriture insuffisante et dégueulasse, interdiction de contact entre détenus, isolement cellulaire 23 heures sur 24, fouilles à nu démultipliées et promenades solitaires dans des cours de béton grillagées à peine plus grandes qu'une cellule. Et la liste n'est pas exhaustive. Au moindre déplacement hors de sa cellule, le prisonnier est entravé et encadré par plusieurs matons en tenue de combat. Dans les QLCO, ce ne sont pas moins de 250 matons pour 100 détenus qui ont été débauchés, en plus du renforcement du Service national de renseignement pénitentiaire. La surveillance y est constante, disproportionnée. Les prisonniers n'ont pas le droit de parler, pas le droit de se voir, pas le droit aux unités de vie familiale. Cette démesure totale serait presque ridicule si les conséquences de l'enfermement et de l'isolement n'étaient pas aussi graves. L'absence de stimuli sensoriels, d'interactions humaines et de perspectives sont volontairement faites pour tuer à petit feu les personnes à l'isolement. À cette torture blanche s'ajoutent les maltraitances, tabassages et meurtres de matons protégés par leur hiérarchie. On pense au nombre de personnes envoyées au mitard qui ne sont jamais revenues, suicidées, entre guillemets, par l'administration pénitentiaire. N'oublions pas les exceptions qui portent bien leur nom, comme celle des quartiers VIP, où les élites ont droit à un régime privilégié, plus de parloirs, plus de courriers d'activité, cellules individuelles et spacieuses. Certains sont plus égaux que d'autres dans cette justice de classe, faite pour ceux qui ont les moyens et le pouvoir de se défendre. Non, définitivement, la prison n'est pas l'aubaine de réinsertion vendue par les discours politiques de tous bords. Elle ne sert qu'à neutraliser, mater, contrôler et détruire une part toujours plus grande des personnes emprisonnées. Et comme les politiques répressives criminalisent toujours plus les pauvres, on n'est pas prêt de voir les prisons se vider. Si ce petit panorama avait pour but de montrer la continuité des différents systèmes de répression à l'intérieur des tôles, c'est bien la tôle en elle-même donc qu'il faut détruire. Voilà, c'est la fin de cet article.
1: Très bon article, ouais. Ah ben alors on va en remettre encore une couche, quoi. Et à travers nos camarades des éditions du Bout de la Ville, qui aussi relaient le contenu de cet article, et en reparlant de Mauben et des QLCO, quoi. Je vais lire, je propose de lire in extenso leur communiqué, quoi. Chers amis, éditeurs, éditrices, libraires, journalistes, militants et militantes associatives, cuisiniers, cuisinières, lecteurs, lectrices. En novembre dernier, nous faisions paraître « Mange ta peine », recette du prisonnier à l'isolement, écrit par Mauben, un prisonnier qui a passé 11 années en quartier d'isolement. Quelques jours plus tard, nous apprenions son transfert disciplinaire à la prison de haute sécurité d'Alençon, Condé-sur-Sarthe, pour y être placé au nouveau QLCO, quartier de lutte contre la criminalité organisée.
0: Sabotage du reggae. Désolé.
1: Ouais, c'est ça. Mais c'est pas bien grave. Donc son livre n'avait pas plu au ministère de la Justice, alors en pleine campagne de communication sécuritaire. Vous avez été nombreuses et nombreux à témoigner de votre solidarité avec Mauben en achetant son livre chez les libraires qui l'ont mis en avant, en passant des commandes groupées ou en cuisinant ses recettes lors de grands banquets. La censure et les hauts murs ne parviennent jamais tout à fait à étouffer la voix d'un enfermé. Cela fait plus de 6 mois que Mauben subit le régime déshumanisant de ce nouveau quartier de haute sécurité. Surveillant cagoulé 24 heures sur 24 dont les ordres se réduisent à de simples mots, ligne, bras, reculez. Au sol de la cellule, une ligne rouge sur laquelle se tenir, bras en l'air, dès que les surveillants donnent l'ordre, fouille à nu, quotidienne, dans des conditions extrêmes. Appel téléphonique restreint et rendu quasi impossible, horaire changeant en permanence, aucun contact physique avec les proches à cause des parloirs hygiaphones. En plus d'intensifier la torture blanche, cet isolement d'un nouveau genre laisse les mains libres aux surveillants les plus radicalisés. Des prisonniers se font réveiller au cri de « Ici, c'est chez nous. Ici, c'est le Troisième Reich. Les nazis, c'est nous. » En mai, la moitié des prisonniers du QLCO ont entamé un mouvement de protestation en cessant de louer postes de télévision et frigos. en refusant de se rendre en promenade, en déposant un recours collectif. Ils exigent que soit mis fin aux abus de pouvoir répétés de certains surveillants, ainsi que des aménagements de la vie en détention pour le sport, la scolarité, la pratique religieuse, les cantines et les contacts téléphoniques avec les proches, dont certains, certaines, commencent aussi à s'organiser dehors. Comment accepter qu'un bébé de 2 ans, enfant de moins de 1 mètre, soit palpé par des hommes muets et cagoulés avant de retrouver son papa derrière une vitre? La contrôleuse des lieux de privation de liberté vient d'y dépêcher une visite en urgence, tandis que quelques articles sont sortis dans la presse, notamment sur Mediapart, Libération. Dehors, nous pouvons, nous aussi, dénoncer ce régime expérimental qui, n'en doutons pas, préfigure le futur de l'ensemble des prisons de France. Nous pouvons nous adresser à l'administration pénitentiaire pour condamner la déshumanisation et l'indignité de ces prisons qui enferment en notre nom. Vous pouvez aussi continuer à faire connaître les recettes de Modem, de Mauben, et nous faire parvenir des courriers, des dessins, des photos que nous lui transmettons. Voilà pour le communiqué des éditions du Bout de la Ville, quoi, qui méritait d'être lu, in extenso, quoi. En fait, avec ces QLCO, si les cachots, c'est une prison dans les prisons, ce genre de prison, c'est devenu une extension dans toute la prison des quartiers disciplinaires.
0: Quoi. Et puis surtout, ils nous ont déjà montré que des mesures d'exception pour viser des... on avait dit pour les crimes sexuels, etc., l'ADN. Après, c'est pour tout le monde. Oui. Donc, que ce soit leur rêve de rendre toutes les prisons comme ça, je crois qu'ils y croient. Hein, voilà. Et pourtant, la prison, comme on le dit, c'est pas le Club Med. Hein. Ouais. Donc, il fait 50 degrés dans la cellule. En ce moment, il y a un problème dans les douches. On n'a que de l'eau bouillante. On ne peut pas régler la température de l'eau et ça nous brûle. Dans la cellule, il n'y a pas de ventilation. Moi, j'avais des ventilateurs, mais je ne les ai jamais récupérés depuis mon transfert le 14 avril. J'ai demandé plusieurs fois, sans résultat. Donc, il fait 50 degrés dans la cellule. Normalement, la porte devrait être ouverte, mais elle ne l'est jamais. Et les promenades durent moins d'une heure. Je n'ai que des bouteilles d'eau, je les mets au frigo pour me rafraîchir. C'est le témoignage d'une personne détenue au centre pénitentiaire de Varennes-le-Grand le 27 mai 2026, dans cette... période de canicule. Donc dans la cellule, nous le dit-on, il fait 50 degrés et c'est la permanence de l'OIP, l'Observatoire international des prisons, qui a reçu ce témoignage que je viens de vous lire. Avec ces fortes chaleurs, les conditions de détention deviennent donc tout simplement insupportables. Dans de nombreux établissements surpeuplés, plusieurs personnes s'entassent dans quelques mètres carrés, donc sans ventilation ni possibilité de faire circuler l'air. Certaines cellules sont équipées de caillebotis métalliques installés aux fenêtres, ce qui réduit fortement l'aération. Dans certaines prisons, l'accès aux douches reste limité malgré les températures extrêmes. Comme le raconte cette personne, l'eau sort brûlante, les ventilateurs ne sont pas redonnés et pendant ce temps, les promenades sont réduites et les personnes enfermées tentent de survivre avec quelques bouteilles d'eau. La chaleur en prison n'est pas un inconfort. C'est une violence supplémentaire, infligée à des personnes déjà enfermées dans des conditions indignes. Il faut rappeler les chiffres qu'au 1er avril 2026, 88 145 personnes sont détenues dans les prisons françaises. Le taux d'occupation, donc, c'est 140% dans l'ensemble du parc pénitentiaire, mais c'est quand même 170% dans les maisons d'arrêt. Et il faut savoir que c'est là que 7 personnes sur 10 sont détenues dans des maisons d'arrêt. La canicule frappe tout le monde, mais derrière les murs des prisons, elle devient une épreuve de plus. On continue sur Seis, voilà.
1: Oui, on va en continuer sur Seis, ouais, avec une info qui a émergé, petit miracle. Et il y a un surveillant qui a été condamné pour des violences répétées. Il était affecté au parloir de Seis. Et c'est pas tant un petit miracle que tout simplement un de ses petits camarades qui supportait pas la violence débridée de son collègue qui a balancé quoi, mais qui a balancé de façon réitérée, donc on appelle ça un lanceur d'alerte, hein, c'est ça, et de façon réitérée et donc l'info a fini par percer au niveau très disciplinaire, parce qu'au niveau disciplinaire, ça n'a pas vraiment débouché sur grand-chose. Et finalement, il y a une saisine de l'institution pénale, quoi. Résultat des courses, des gens qui se faisaient, des détenus qui se faisaient régulièrement écraser la gueule sur les murs, frappés dessus par ce maton. Donc Sébastien B., qui a été condamné le 20 novembre 2025 par le tribunal judiciaire de Toulouse, eh ben, ils ont été donc convoqués, interrogés, d'abord chez les gendarmes et tout. Et tous, évidemment, ont un peu traîné les pieds, pour des raisons évidentes d'ailleurs, pour témoigner. Et c'est vraiment en lien avec le fait qu'il y ait un maton qui soit opposé à sa hiérarchie et à ce maton qui frappait un peu plus fort que les autres, et ben que ça a percé. Résultat des courses, la condamnation, il a pris évidemment il fallait, on s'en étonne pas, il a été relativement épargné, il a pris de la prison assortie d'un sursis simple, et surtout il n'est pas interdit d'exercer dans un établissement pénitentiaire, quoi. Donc, c'est un grand classique. Hein. Et après avoir été couvert par sa hiérarchie, qui a vraiment essayé de temporiser et tout, l'institution judiciaire qui ne pouvait plus reculer face à une affaire qui avait enflé, a sanctionné, d'accord, mais avec modération. Et d'autant plus, avec une modération d'autant plus grande, que c'est les surveillants de la pénitentiaire étaient surmobilisés et réagissaient en plus dans l'enceinte du tribunal, et les pressions, elles ont été, et la connivence évidemment entre les deux institutions, hein, judiciaire et carcérale, a fonctionné, et la répression a été limitée. Voilà.
0: Et c'est pour ça que le système se tient bien, parce que même pour d'autres raisons, les lanceurs d'alerte ne sont pas protégés.
1: Oui,
0: tous
1: sûr.
0: Les lanceurs d'alerte, soit ils se trouvent condamnés comme certains, soit virés de... Et il n'y a pas de protection là-dessus. Et ça, c'est très important, parce que surtout en prison. Enfin, c'est évident que comment tu vas dénoncer quand tu es enfermé là, à la merci des autres matons.
1: Ah, c'est impossible.
0: C'est quasiment impossible.
1: Et là, ça a fonctionné. En fait, ce qui est intéressant, c'est pas tant la condamnation du maton, c'est, il faut voir aussi derrière, c'est tout ce qui a amorti la répression.
0: Il avait été déjà signalé,
1: il a
0: déjà eu des remontrances même de la part de ses supérieurs et tout.
1: Oui.
0: Mais
1: la corporation matonne se serre les coudes, et de toute façon, les syndicats de matons sont hyper puissants, quoi. Donc très très difficile de leur passer dessus, quoi.
0: D'accord. Voilà. Bon, alors on retente une belle pause musicale.

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1: Voilà, donc on reprend, vous êtes sur Canal Sud 92.2, Bruit de tôle, ce jeudi 4 juin en direct. Et puisqu'on a beaucoup parlé un peu de cette sécurité par les prisons, il y a aussi la sécurité à l'extérieur. Vous avez pu voir que toute manifestation sportive, culturelle, quelle qu'elle soit, est fortement encadrée par les forces de l'ordre. On nous en parle en nous disant tout est dangereux en fait. Hein. Dès que les gens, le peuple, les gens sont dans la rue, c'est dangereux quoi. N'empêche que ceux qui prennent dans la figure, c'est pas les policiers et c'est pas ceux qui sortent pas, mais c'est bien ceux qui veulent faire la fête. Et notamment, tu vas nous lire ce qui s'est passé pour un jeune dans suite à la victoire du PSG,
2: oui,
1: c'est ça.
2: Il s'est fait éborgner à Bobigny. Ouais, il y a un communiqué qui nous arrivait dans les mains, Révolution permanente. Il y a eu pas mal d'infos sur ce qui se passait, mais de toute façon, depuis des années, dès qu'il y a des grandes victoires, moi je ne suis pas spécialement branché football, mais je suis très attentif à ce qui se passe autour de ça. Et ça reste un sport malgré tout très très populaire quoi. Évidemment, il y a de la joie qui se déverse dans les rues et tout quand il y a des belles victoires et compagnie. Et une fois de plus, voilà, le petit peuple descend dans la rue et le petit peuple s'est fait fracasser quoi. Parce qu'il faut tenir la rue quoi. Et au dépens des quartiers populaires et tout et leur montrer qui tient la rue, qui sont les maîtres quoi. À Bobigny donc, pas mal de monde s'est fait ramasser. Il y a eu une énorme violence qui s'est déversée et tout sur. Ceux qui sont descendus fêter la victoire de la suite de ce match. Et il y a un gamin donc, de 13 ans qui s'est fait éborgner. Donc je vais survoler très vite un communiqué qui est très instructif. Quoi. Lors des célébrations de la victoire du PSG, donc, un collégien de 13 ans a été gravement blessé à l'œil à Bobigny par un tir de LBD. Donc c'est une nouvelle illustration de la violence du dispositif policier mis en place pour le match. Ce week-end, l'État a déployé un arsenal répressif massif contre les célébrations suite à la victoire du PSG, menant à des poursuites et des violences policières graves. Notamment donc le gosse de 13 ans qui fêtait la victoire de son club de foot et qui a été visé donc par un tir de LBD et qui va perdre très probablement l'usage de son œil. Dans une vidéo qui a été relayée par des élus de gauche, on voit l'adolescent KO, transpirant, assis sur la banquette arrière d'une voiture en route vers l'hôpital. La moitié de son visage est couverte de sang qui s'imbibe dans le chiffon qu'il maintient sur son œil droit et qui coule sur son bras. Dans leur tweet, les élus précisent le contexte. Le garçon a été blessé à Bobigny dans la nuit de samedi à dimanche alors qu'il célébrait pacifiquement la victoire du PSG en Ligue des Champions. Un policier a alors décidé de tirer au LBD depuis son véhicule sur un groupe de gamins pour les disperser. Donc sur un plateau télé, il y a l'avocate militante d'ailleurs de Révolution Permanente, Elsa Marcel, qui a réagi vivement à cette répression. Et donc, voilà, on la cite, ça fait 10 ans que l'État organise la répression de la joie populaire. On voit la manière dont la police attaque les fêtes de la musique. Il y a eu la mort de Steve Maya Canisso en 2019, à Nantes, hein, on s'en souvient. La répression des rave parties à Redon en 2022, mais en fait, c'est les rave parties sans arrêt, quoi, un peu partout, avec des mains arrachées. À Carex en 2025 avec des tirs à balles réelles. Il y a quelques jours, on a vu la même répression sur les jeunes qui se baignaient dans le canal Saint-Martin pour supporter la canicule. Avec plus de 22 000 policiers et gendarmes mobilisés en France, dont plusieurs milliers dans la seule région parisienne, l'État a déployé un véritable quadrillage policier en nette hausse par rapport à la finale de l'année précédente. La soirée a aussi été marquée par l'usage abondant de gaz lacrymogène, de grenades de désencerclement ou de charges policières, y compris dès le début des rassemblements. Démonstration de force qui dépasse largement la simple gestion d'une célébration sportive et qui témoigne d'une volonté politique de contrôler, voire d'écraser toute expression collective des quartiers populaires dans l'espace public. Dans ce contexte, le tir qui a touché l'adolescent n'a rien d'un accident isolé.
1: Voilà. C'est important de le dire. Hein.
2: Oui, bien sûr. En plus, moi, par exemple, je viens d'une petite ville, Perpignan, et partout où on peut porter le regard et tout, partout en France, des épisodes comme ça arrive sans arrêt. Là, c'est pour une fois, ça a été relayé et tout dans la presse, mais ça a été surtout relayé, justement, pour la deuxième couche de répression, c'est pour cracher sur les gens des quartiers populaires, quoi, avec des discours complètement débridés, quoi, de tous les réacs et fachos à la télévision. C'est pour ça qu'on a pris la peine de lire ce communiqué. fait, quoi. Oui. Parce que, mais sinon, sans qu'on en parle, en fait, très très régulièrement, quand les gens descendent dans la rue, essaient de s'approprier de façon festive la rue, un peu partout. Hein. Moi, je l'ai vu à Perpignan, dans d'autres villes et tout. C'est assez délirant, quoi.
1: Oh oui, ouais. Ça c'est. Et après, c'est quand même de la provoque, parce que quand on voit ces gens armés, casqués, etc., en plus, face à qui ? Des jeunes qui, des fois, en bus, sont gays, vont faire des. Et c'est terminé, il n'y a plus. C'est vraiment de la répression. Excusez-nous pour ceux qui sont dedans, mais dehors, on souffre aussi. Voilà, donc on va passer directement aux annonces et je crois que c'est toi qui commences par rapport à la date, puisque c'est demain, non ?
2: Bah demain, ouais. Demain à 19h à Toulouse, place de Belfort, à 19h, il y a une belle manifestation en préparation.
1: Alors quand on dit demain, attention, comme l'émission est rediffusée,
2: oui, c'est vrai.
1: On va
2: donc,
1: préciser
2: vendredi,
1: la date.
2: Le vendredi 5 juin 2026 à 19h, voilà, il y a la Pride radicale de Toulouse. Je vous lis le communiqué qui est très bien. De retour cette année pour faire face au fascisme qui n'a cessé de monter. Cette année a marqué l'enfoncement des États-Unis dans un État autoritaire qui traque les personnes immigrées et criminalise les identités trans. Si l'enlisement de la France n'est pas encore aussi franc et qu'on nous fait miroiter les avancées sociales vis-à-vis des personnes TPG, celles-ci ne profitent majoritairement qu'à des parcours institutionnels et des personnes privilégiées. En pratique, comme le martèlent à juste titre les militants, militantes intersexes, les mutilations sur les personnes intersexuées, dont les enfants sont toujours légales. Les thérapies de conversion toujours jugées débattables, le traitement médiatique des meurtres de femmes trans reste infect et délégitimant, les vécus trans sont toujours psychiatrisés, individualisés, sans questionnement large des normes de genre et sans attaquer à la racine la nature systémique des violences que nous subissons. Là où au Kansas, les personnes trans se font retirer leur permis de conduire et les immigrés du pays entier sont traqués et enfermés, en France, la criminalisation des sans-papiers n'a cessé de s'aggraver à coup de lois répressives. Les prisons se remplissent. Il est désormais légal d'enfermer sans procès jusqu'à 7 mois les personnes en situation irrégulière. Projet de loi menaçant de pousser jusqu'à 2 longues années dans des centres de rétention administrative aux conditions inhumaines que les médias majeurs passent sous silence. Médias sous la coupelle de Bolloré, Stérin, Arnaud, qui n'ont cessé de normaliser leur venin islamophobe dans le discours public. Conséquence ? Les violences à l'égard des personnes arabes, car vues automatiquement comme musulmanes, augmentent et culminent dans des attentats et meurtres violents. À un an de la mort d'Aboubacar Cissé, fait suite une fusillade à la carabine en Haute-Loire visant des enfants noirs et arabes, qui n'est qu'une parmi de nombreuses offensives racistes. À Toulouse, toujours aucune justice pour la famille de Bilal, ni de mesures de protection à l'égard des enfants de l'école Alfred Musset, menacés de mort par des bardellistes islamophobes. Toujours aucune dénonciation publique des dégradations du rayon langues originales arabes, appelant la violence islamophobe à la médiathèque José Cabanis, etc., etc. Donc c'est demain la manifestation pour la Prade radicale de Toulouse.
1: Et
2: eh ben donc place de Belfort vendredi 5 juin 2026 à 19h, voilà.
1: D'accord.
2: On s'y rendra nombreux et nombreuses.
1: Voilà. Après on en reparlera, mais là c'est pour le vendredi 12 juin pour ceux qui sont en Ariège ou qui y vont, parce que à la maison de papier du Mas d'Asile, la librairie, donc il y a une présentation du livre de Zoé Hernandez, Fille de vous, aux éditions Terrasse Le Sabot. Et en fait, elle essaie de parler des hommes de sa famille qui ont fait la guerre entre l'Espagne antifranquiste et l'Algérie. Et pour ça, elle n'a que les mots et la grammaire des filles et des femmes. C'est pour ça qu'elle intitule son livre « Fille de vous ». C'est vendredi 12 et après, on parlera plus tard du Festival Résistance où il y aura des trucs contre la guerre aussi et des rendez-vous. Mmh. Et après, c'est toi qui termines.
2: Oui, le samedi 13 juin au Négral à Lugan. En Aveyron,
1: il y a la fête de à côté de Rodez.
2: Voilà, la fête de la presse libre, organisée par le syndicat de la presse Pas Pareil. De 16h à 19h, il y aura des rencontres, des temps d'échange avec différents médias, dont L'Empaillé, quoi, justement, le fameux journal de ce coin-là. L'Empaillé, qui a été poursuivi il y a quelques mois par le maire fasciste de Perpignan, et étonnamment, L'Empaillé a gagné contre le maire. Et c'était une belle victoire, quoi. Et donc, à 20h, il y aura un repas. À 21h, aux clochettes, de la musique et tout. Et un DJ à 23h, quoi. Voilà, donc samedi 13 juin, à Lugan, au Négral. Fête de la presse libre.
1: Et ensuite, on termine, mais rapidement pour le kiosque, tant pis. Oui. Je pense que ça doit être relayé sur l'antenne de Canal Sud à d'autres horaires.
2: Voilà, donc quand on est à Toulouse, et moi depuis peu, bah, tous les matins, il faut se lever et regarder toutes les infos qu'il y a sur Démosphère et sur IATA. Et donc, pour ce week-end, sur Démosphère et sur IATA, on apprendra qu'il y a la fête du kiosque, les 13 et 14 juin, avec pas mal d'auteurs qui sont présents, et surtout vraiment une bien belle fête, comme bien souvent à la chapelle. Quoi. Donc c'est le 13 et 14 juin, ça commence à 13h le samedi, et il y aura pas mal d'auteurs toujours, on va retrouver les éditions du Bout de la Ville aussi, avec leur auteur phare du moment, Sébastien Navarro pour Malvésie, à 14h30 le samedi, Sous le règne du fouet, une histoire orale de l'esclavage aux États-Unis. Il y aura aussi l'auteur Mathieu Léonard pour un bouquin Sobre pour la Révolution. À 19h15, une super revue Panthère Première, présentation de l'ultime numéro sur l'enfance. Et le lendemain, il y aura la présentation d'autres auteurs et un sujet aussi sur le Kurdistan. Enfin, voilà, vous retrouverez toutes ces infos sur Démosphère Toulouse et sur IATA, voilà.
1: Voilà. Bon, ben, on est obligé d'arrêter puisque c'est la fin de l'émission Bruit de Tôle. Je vous rappelle qu'on est en direct le premier et le troisième jeudi du mois sur l'antenne de 92.2 Canal Sud et qu'on est rediffusé le lendemain, le vendredi, de 17h à 18h et que vous pouvez nous écrire à la radio Canal Sud, Bruit de Tôle, 40 rue Alfred Duméril, 31400 Toulouse, ou nous envoyer un petit mail alors à l'adresse de Bruit de Tôle. Bruit, c'est au pluriel, de Tôle, D-E-T-O-L-E-S, @no-log.org. Voilà, ben, bon courage. Et dans 15 jours.
2: Voilà, à dans 15 jours.
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Eh bien, vous voilà définitivement parti sur la route 66. On va commencer notre émission avec l'un des kings du blues. Alors, je dis king parce qu'il s'agit de Eddie King. C'est l'un des moins connus des trois kings auxquels on fait habituellement référence. Je cite B.B. King, Albert King et Freddie King. Ça, c'est les trois grands kings que tout le monde connaît en blues. Mais Eddie King a été un bluesman aussi très important, qui a marqué l'histoire du blues, très talentueux. Et on va le retrouver ici dans un album qu'il avait sorti dans les années 90 et enregistré avec sa sœur qui s'appelle Maybe. Alors, Maybe, c'est M-A-E, et ensuite B-B-E-E, voilà, Maybe. Et on le retrouve dans tout de suite un des meilleurs titres de l'album, ça s'appelle When You Find a Fool. Tout de suite, Eddie King et sa sœur Maybe sur la route 66.

Vous venez d'écouter Fenton Robinson avec un titre qui convient particulièrement bien à notre programme Route 66, puisque le morceau qu'on vient d'écouter s'intitule Special Road, Route spéciale. Fenton Robinson, un bluesman qui a fait surtout sa carrière à Chicago avec un son quand même assez atypique, hein. On l'entend bien d'ailleurs sur ce morceau, des influences funky, un peu jazzy, et finalement c'est pas du tout, enfin quand je dis atypique, pas du tout typique en tous les cas du Chicago sound classique, hein, du Chicago blues, hein, et donc il y a beaucoup d'influences West Coast dans sa musique, et voilà, et avec cette voix qui est un petit peu particulière, on dirait qu'elle est légèrement dissonante, mais en fait elle est juste dans ses dissonances. C'est assez particulier, Fenton Robinson. La guitare, c'est pareil, est à l'avenant, c'est-à-dire voilà, c'est un jeu un petit peu toujours en demi-teinte. Là, on a l'impression que les notes, elles sont pas tout à fait pleines, et pourtant tout ça est tout à fait homogène. C'est du Fenton Robinson, voilà. Quand on a l'habitude d'écouter ce grand bluesman, ça nous surprend pas et on adore, en fait. Fenton Robinson, l'album, c'était le titre qu'on a écouté, et le titre éponyme, c'est-à-dire c'est le même titre que le nom de l'album, donc Special Road. On va se plonger maintenant dans du blues plus, on va dire, terrien, plus down home, avec Fred McDowell, grand spécialiste de la slide guitare, et on va écouter l'un de ses grands classiques, 61 Highway. Alors, ce titre sera repris par les Rolling Stones dans les années 60, et grâce aux royalties que les Rolling Stones lui reverseront, tous les groupes blancs qui ont repris du blues n'ont pas toujours fait, mais les Rolling Stones, quand même, on peut le reconnaître ça, ils ont reversé les royalties donc de ce morceau. Je crois que c'était paru sur l'album Sticky Fingers, si je me rappelle bien. Je suis pas sûr, mais il me semble. En tout cas, c'est bien un morceau repris par les Rolling Stones, et donc Frank McDowell qui rêvait de s'acheter alors il voulait s'acheter en fait une station-service en fait sur la Highway 61, a pu acheter sa station-service. On retrouve donc Mr. Frank McDowell sur ce petit classique 61 Highway.

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Vous roulez toujours sur la route 106 sur Canal Sud 92.2, l'émission de blues du jeudi soir. À l'instant, on vient d'écouter Harrison Kennedy qui a sorti un super album il n'y a pas très longtemps qui s'intitule Thanks for Tomorrow. Harrison Kennedy, en fait, c'est alors j'allais dire un Afro-Américain, en fait, il est canadien de nationalité. Et par contre, il a repris. Il est très plongé dans le répertoire en fait, roots un petit peu américain, avec plein d'influences, notamment qui ressortent bien sur cet album Thanks for Tomorrow. Ce morceau, c'était Doomed. Ça s'écrit Doomed, Doomed. Et ça veut dire Doomed. En anglais, ça veut dire comment dire, ce qui est un peu fatal, ce qui est. Je sais pas trop comment le traduire en fait. Doom, c'est pas évident. C'est condamné, voué à la perte, voilà, perdu d'avance. C'est finalement un peu pessimiste, mais il y a de très belles influences dans sa musique et de belles compositions très originales comme celle-ci. Des influences soul, un petit peu jazzy aussi. Là, moi, je sentais il y avait un petit relent de flamenco aussi dans la progression musicale, dans la progression pardon harmonique des accords. C'est très intéressant, Harrison Kennedy. Je reviens aussi là par contre sur Frank McDowell, parce que tout à l'heure je lui ai mélangé les pinceaux. J'ai passé le titre donc 61 Highway, mais le morceau qui avait été repris par les Stones, c'est You Got to Move. Alors je sais pas ce que j'ai dit finalement, mais j'ai l'impression que je me suis mélangé les pinceaux là en fait. Hein. Donc Frank McDowell a bien eu un titre repris par les Rolling Stones, donc You Got to Move, sur l'album Sticky Fingers, et grâce aux royalties de ce titre, effectivement, il a pu s'acheter une station essence sur la Highway 61, sur l'autoroute 61, sur laquelle il avait fait un morceau. Donc je me suis mélangé un petit peu les pinceaux entre ce qui avait été repris par les Stones et le morceau que j'allais passer. Pardon si voilà, ça n'a pas été très clair. On va maintenant enchaîner en remontant à Chicago avec un personnage, un guitariste assez étonnant, c'est Hound Dog Taylor, qui avait 5 doigts à la main gauche. Pratique, hein, pour. Alors, 5 doigts en plus du pouce, hein, je précise quand même. Hein, voilà. 5 doigts pour jouer de la guitare. Alors, ce qui est étonnant, c'est en même temps, c'est qu'il jouait du slide avec la main gauche. Donc, le slide, c'est le petit tube en verre ou en acier qu'on fait glisser sur les cordes. Donc, à la limite, même avec un doigt, on peut arriver à jouer du slide. Mais lui, il avait 5 doigts. Bon. Et après, ce qui est intéressant chez lui, c'est ce style, comment dire, assez rugueux, assez brut de décoffrage, avec un petit zeste de rock. Voilà. Et c'est du Chicago blues bien électrique là. Il a commencé sa carrière dans les années 60, mais il a continué dans les années 80-90 jusqu'à son décès. Et on va le retrouver dans un morceau qui s'intitule Roll Your Money Maker. Voilà, c'est un peu une reprise, une semi-reprise de Shake Your Money Maker en fait. Bon, lui il a fait un Roll Your Money Maker. C'est un boogie avec des bons effets de slide là qui balance bien. On retrouve Mr. Hound Dog Taylor sur la route 106.

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Superbe reprise de Call It Stormy Monday, le grand classique de T-Bone Walker par James Cotton. On était toujours à Chicago avec cette reprise. James Cotton, le chanteur harmoniciste formidable de Chicago. Et j'aime bien les arrangements qu'il y a sur ce morceau par moment. Vous avez remarqué les petits arrêts qu'il fait comme ça sur image, en fait, ou sur le son comme ça, et après il repart. J'avais jamais entendu ça, en fait, c'est assez original. Et après, le morceau est quand même joué tout à fait dans l'esprit de T-Bone Walker. On va maintenant descendre un peu plus vers le sud avec Mr. Jerry McCain. Le morceau s'appelle Blues Tribute. Et dans ce morceau, Jerry McCain va. C'est un chanteur harmoniciste aussi, hein, donc un chanteur harmoniciste peut en cacher un autre. Dans ce morceau, j'allais dire, Jerry McCain va rendre hommage un petit peu à tous les grands bluesmen qui l'ont influencé, Jimmy Reed, Muddy Waters, etc. Et finalement, le morceau se présente un petit peu comme un medley, c'est-à-dire une espèce de patchwork de petits extraits des morceaux auxquels il fait référence. Chaque fois qu'il cite un bluesman, en fait, il adopte un petit peu la façon de chanter et il reprend un petit bout, en fait, du morceau qu'il est en train d'évoquer dans son propre morceau, Blues Tribute. Bon, ça porte son nom, hein. On retrouve de suite Mr. Jerry McCain. En tout cas, c'est un bluesman, pour me permettre un jeu de mots facile, qui a la frite.

Vous roulez toujours sur la route 66 sur 92 points de Canal Sud. À l'instant, on était au cœur du Texas avec Johnny Copeland. C'est la génération de Stevie Ray Vaughan, tout ça, avec Albert Collins notamment aussi. C'est ce blues bien électrique comme on l'aime, texan. Et alors pour ceux qui aiment encore plus, il y a ZZ Top aussi. Après, avec d'ailleurs, il y avait un très bon reportage sur eux là il y a quelques semaines. Je crois qu'il est toujours visible actuellement sur Arte. Regardez un petit peu aussi si vous aimez ce style de rock blues. Bon, ZZ Top, ils sont un peu plus rock blues hein, que blues pur, mais on est toujours dans l'esprit texan. Le morceau, c'était Don't Stop by the Creek Song. On reste maintenant. Ah non, j'allais dire on reste. Non, on remonte plutôt à Chicago. Et même avec un petit côté, un petit clin d'œil à la France, puisque le bluesman qu'on va écouter, c'est Luther Allison, qui a fait ses débuts donc à Chicago, mais qui a résidé longtemps en France et qui a fait la fin de sa carrière en France. Il vivait en France. Et on a eu l'occasion donc de le voir sur plusieurs concerts ou festivals à l'époque. Luther Allison, c'était vraiment, vraiment. Il donnait le plein quand il était sur scène. Il y avait une présence extraordinaire et en témoigne ce morceau qu'on va écouter qui est extrait d'un live in Paris. Ça, c'est dans les années 70, ça remonte. C'est un de ses premiers lives. Mais vous allez voir la présence, le son. C'est le premier morceau du concert. Comment ça commence? Il est annoncé par l'autre guitariste et ça envoie vraiment du bois. Ça a du groove, c'est incroyable. Pour moi, alors c'est pas souvent le cas, mais dans tous les disques de Luther Allison, c'est celui que je préfère. Et de l'avis d'ailleurs d'autres spécialistes, j'ai un ami qui est vraiment très, très spécialisé en blues et c'est aussi son préféré, ce live. C'est pas toujours le cas et qu'on préfère voilà, chez un artiste l'album live comme l'album de référence, comme disque de chevet. Et bien ce titre, je vais tout naturellement le dédicacer à Didier, qui est à l'écoute. C'est un des blues cornermen et guitariste aussi voilà, qui est guitariste actif. Hein. Donc, qui m'a envoyé un petit message. Je suis à l'écoute de ton émission. Donc, je te fais une petite dédicace avec ce morceau qui s'appelle Crazy Jerus pour toi, Didier, et puis pour tous les auditeurs aussi de la route 66.

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1: Vous êtes toujours sur la route 66 sur 92.2. À l'instant, on était reparti au Texas avec Philip Walker. Le morceau, c'était Blackjack. Le Blackjack, c'est un jeu de cartes. Et dans ce blues, Philip Walker raconte un petit peu ses malheurs, ses pertes d'argent, ses dettes. Voilà comment le Blackjack a fait un enfer de sa vie. Bon, voilà. Ça l'apprendra à jouer. Non, je plaisante. mais c'est vrai qu'il y a beaucoup de bluesmen qui aimaient jouer et certains effectivement qui se sont réellement endettés, hein, là je plaisante, mais c'est aussi c'est du vécu aussi. Alors maintenant, d'abord je repasse un petit coucou à Didier qui me renvoie un message en me disant je me régale, je suis en train d'écouter, je joue de la guitare sur les morceaux que tu passes. Bon, mais super, bravo Didier, continue comme ça. J'ai eu fait ça moi aussi des fois en écoutant des émissions de blues, jouer de la guitare dessus, c'est parfait comme ça, c'est toujours la surprise, le morceau qui arrive. Mais attention, le suivant, le tempo va être un petit peu plus rapide que Philip Walker. On va écouter Slim Harpo, qui est un chanteur harmoniciste sudiste, et le morceau s'intitule The Music's Hot, la musique est chaude. Et c'est un titre que je vais tout naturellement dédicacer à mon ami Nicolas, qui écoute, alors peut-être avec sa famille ou pas, parce que bon, je sais pas trop si le reste de la famille est couché à cette heure-ci, ou écoute ou pas, mais je sais que Nicolas me dit qu'il est à l'écoute, là, donc en tous les cas, au moins pour toi, et pour ceux qui sont à l'écoute, The Music is Hot, la musique est chaude, donc ce titre de Slim Harpo, j'espère que tu vas te régaler, que vous allez vous régaler.

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2: Sur la route 66, à l'instant, Snooks Higlin, guitariste de la Nouvelle-Orléans, guitariste extraordinaire. Vous avez entendu le phrasé qu'il a. J'adore ce phrasé, un petit peu jazzy. C'est vraiment, il a un swing incroyable dans la façon qu'il il passe les notes. C'est vraiment une école complète. En plus, il était aveugle, Snooks Higlin, de naissance. Donc, et cette voix un petit peu qui, alors c'est aussi, je sais pas si il s'est un peu identifié à lui ou pas, mais il a une voix qui rappelle un peu Ray Charles. Je ne sais pas si vous avez remarqué. Quand on l'écoute régulièrement, il est, non pas qu'il cherche à imiter Ray Charles, mais il a un petit peu le même timbre de voix. Voilà. En tout cas, c'est un guitariste incroyable. Et le morceau qu'on a écouté s'intitulait Lily May. On va calmer un petit peu le jeu maintenant, mais en repartant dans le Texas, pour un morceau qui s'intitule Soon as the Weather Breaks. Voilà, dès que le temps s'arrêtera, la pluie s'arrêtera. C'est un morceau de Mr. Teddy Bell. Alors Teddy, c'est pas Teddy, hein, c'est T et D. Voilà, on prononce en anglais Teddy Bell. Et voilà, c'est du blues un petit peu à l'ancienne, mais avec les arrangements un petit peu avec les cuivres, tout ça, mais c'est bien, il y a un feeling extraordinaire dans ce Soon as the Weather Breaks. Tout de suite sur la route 66, Mr. Teddy Bell.

Sur la route 66, à l'instant, c'était Taril Slim, chanteur-guitariste new-yorkais, qui a enregistré ce petit joyau à la fin des années 50. C'était plutôt un bluesman, mais il a fait voilà, ce titre un petit peu rockabilly, c'est du rockabilly noir finalement, mais qui est superbe, ce Number 9 Train, Train Number 9, le train numéro 9, petit classique de rockabilly, mais tout à fait dans l'esprit quand même blues, hein, c'est pour ça que on peut passer ce genre de choses, et puis c'était quand même Taril Slim essentiellement un bluesman. Le morceau suivant, je vais faire une dédicace que je devais faire aussi, que j'ai pas oublié, à Olivier que j'ai vu ce matin encore, et voilà, qui m'a dit j'écoute l'émission ce soir. Bon, et du coup, j'espère que que tu es bien à l'écoute, Olivier. Et pour toi, ce morceau de ZZ Hill, donc ZZ et Hill, H-I-2-L, ZZ Hill, chanteur sudiste de soul et de blues, et qui a enregistré ce magnifique Down on Blues, morceau dans lequel en fait il évoque une soirée qui passe avec une de ses amies, et en fait elle se fait un peu chier lui aussi, puis elle lui demande de passer un petit peu de Down on Blues. Elle lui dit enlève ses s'il te plaît, enlève ces fashion records, ces disques un petit peu à la mode, et passe-moi un peu de vieux bon blues. Down home, c'est difficile à traduire. Down home, ça veut dire un peu rural, ça veut dire du blues, voilà, du pays profond. Voilà, je sais pas comment le traduire. Down home, voilà, ça veut dire bout à bout, c'est retour à la maison en fait. Et voilà, down home. Mais pour du Down on Blues, voilà, c'est du blues un petit peu là, du Mississippi profond. Alors le morceau finalement est fait parce que ZZ Hill étant un soulman finalement, enfin bluesman mais influencé par la soul, c'est fait un petit peu avec des chœurs un petit peu façon soul, mais voilà, mais le morceau reste bien blues avec un bon petit riff là qui se répète, mais pour ceux qui connaissent pas, découvrez plutôt, c'est un titre incroyable, c'est un de mes préférés, tout musicien, tout bluesman confondu. Down Home Blues, ZZ Hill. C'est parti.

Et voilà, notre émission arrive à destination. Vous êtes toujours sur Canal Sud 92.2, sur la route 106. On va se quitter avec notre générique, route 106. Et je vous souhaite une bonne fin de soirée. Vous pouvez rester sur le programme de Canal Sud. Et on se retrouve la semaine prochaine à partir de 20h. Alors l'émission est en direct le deuxième mardi du mois. Et ensuite à 20h30, pardon. Et puis après elle est rediffusée les trois mardis suivants à partir de 20h. Je vous souhaite une bonne fin de soirée. À très bientôt sur la route 106. Et bon week-end à tous.

0: Killer Mike.
1: Aïe, aïe, aïe, aïe,
2: ça marche.
3: Oh putain, j'ai mal au dos. Ah putain, j'ai mal au dos.
2: Ouais, bonsoir à tous.
3: Ah putain, j'ai mal au dos.
2: L'eau, il est pété en deux, quoi.
3: Ah, j'ai plus de tramadol.
1: Putain.
2: Putain, tramadol.
3: Un tramadol à 10h, j'ai toujours défoncé, les gars. Allez. Je suis en train de baver au micro. Je bave au micro.
1: Faut prendre de la quesa.
4: Je vais prendre la relève, t'inquiète.
3: Ah, c'est pour ça, Frané, qui va faire la technique ce soir.
1: Ah, mon casque, il marche pas.
3: Ah, ton casque marche pas.
1: Grave,
3: il y en a un de rab ici.
2: Tiens, hein.
3: 64e émission de l'After Shady.
1: 64.
3: On est 5, on a invité en plus parmi les 5.
2: Ah ouais, il n'y a pas Pierre.
3: Il n'y a pas Pierre.
2: Et il n'y a pas Jérôme.
3: Il n'y a pas Jérôme.
2: Mais on a un invité de Marseille.
3: On a Alban. Alban de Marseille. Hein.
1: Oui.
3: Le père Alban, comme on dit.
1: Salut.
3: Voilà, il va nous parler de. Il va nous parler quoi ? De la scène de Lille, non ?
5: La scène lilloise, exactement. Bien ça.
3: Voilà. Eh bien, on va commencer, vous savez, le rituel habituel.
2: Les coups de cœur.
3: Rituel habituel, c'est un peu redondant, ça. Les coups de cœur.
2: Qui c'est qui commence ?
1: Bah, toi.
3: C'est celui qui dit qui fait.
2: Qui est, qui est. Alors, moi, mon coup de cœur, c'est le dernier album du mois. Donc, mon coup de cœur du mois, c'est le dernier album de qui vient de sortir de Movie Star Junkie, les Italiens de Turin. Et l'album s'appelle Walk on the Bones. Et on va s'écouter le
3: Walk
2: morceau.
3: Walk on Bones.
2: Walk on Bones. Ah, Walk on the. Non, Walk on Bones.
3: On Bones,
2: Walk on Bones. Movie Star Junkie.
3: Ah,
2: ah, t'es la technique.
1: Voilà.
2: T'es, j'avais tout fait bien. J'avais fait ça, nickel.
4: Putain, ça partait si bien.
3: Wow.

0: Guitar Junkie, ils sont pas censés venir à Toulouse
1: Non.
0: Non.
2: Bon, bah, ils jouent à Binic.
3: Ils aimeraient bien.
2: Ça serait bien
0: presque
2: sur la
0: route. Ils jouent à
4: Binic. Ils jouent pas à Binic non plus.
0: Si, si,
2: ils jouent à Binic.
4: Bah, non, ils préfèrent aller jouer dans le Nord, tout ça.
3: Non, ils ont dit qu'ils refaient un week-end Marseille-Toulouse.
2: C'est fini, copain.
3: Stéphano, il a dit on fera un week-end Marseille-Toulouse.
0: Bon, à qui?
4: Bon, à qui à lui.
0: À Vlad.
4: Au professeur.
2: À moi. Alors moi, mon coup de cœur, c'est Hitchhike, un morceau du dernier album des Subtle Turnips.
5: Attends, moi aussi, j'ai un coup de cœur pareil.
0: C'est le groupe Toriel.
3: Ah ouais. Avec Zine.
2: Septentoriel.
0: C'est le groupe qu'on a vu la semaine dernière au Ravelin.
2: Et voilà, on a besoin de ça. On a besoin de temps en temps d'avoir un groupe comme ça pour se réétalonner. Voilà, on peut jouer sans cordes sur sa guitare, complètement désaccordée.
0: Ouais,
2: Et...
0: Ne pas se rappeler des
4: Mais que ça ressemble à quelque chose. Si, si, il faut exprès de ne pas se rappeler.
2: En plus, ils viennent, ils sont trois à la bourre, Lolo il les attend, ça va bientôt être l'heure de jouer, ils sont en train de boire des coups, ils ont pas fait la balance.
4: Il a oublié les.
2: Ça a commencé d'un coup.
4: Il a oublié ses cymbales, il a oublié.
2: Excellent, voilà.
3: Ça a toujours été comme ça, je les ai fait jouer à la machine à coudes il y a 15 ans ou 20 ans, c'était la même.
2: Ouais, c'est sûr, c'est comme ça. Enfin, moi je connaissais pas, j'ai une bonne surprise.
4: Eh bien, on s'écoute Hitchhike.
2: J'en ai pris un bien en plus.

0: Il est presque tombé bien le dernier break.
1: Subtle Turnips.
2: Ah, ils nous ont débranlé.
1: Extrait de Septentinoriel.
3: Septentoriel.
1: Non,
3: Septentinoriel.
1: Oui, je crois. Ah, tu peux vérifier.
3: Septentinoriel.
4: Moi, j'aurais dit. Après, ils ont que des noms bizarres de morceaux.
0: Ouais,
4: hein,
0: ouais.
2: Donc, on va pas enchaîner avec toi, Franek.
1: Pourquoi?
2: Parce que c'est le même groupe. C'est le même groupe que Vlad.
1: C'est le même morceau, peut-être même.
0: Non, non. Non, c'est l'album d'avant, moi.
2: Bon, on va faire Franek alors. Vas-y.
0: Mais
2: vas-y.
0: L'album qui s'appelle Petit Déjeuner à l'Oignon.
2: Ah.
0: Sorti sur un label de Bordeaux, Big Tomato Records.
3: Ouais.
0: Voilà. Bah, que dire de plus? Le morceau s'appelle
1: Indo-Sino-Nippon.
0: Indo-Sino-Nippon. Voilà.
2: Et c'est quel groupe alors? J'ai pas compris.
1: Subtle Turnips.
2: Et les grands esprits se rencontrent, hein, quand même.

0: la même fin que l'autre un peu.
1: Ouais. C'est dommage pour la prod quand même. Enfin, par rapport au son qu'on a vu.
0: Temps, je pense. Ouais. Là, il m'a branché un peu. Ah. Batteur, là, mais,
1: parce que franchement, le son que ça avait c'était très samedi très dernier, là, waouh.
0: Ouais, ça mériterait un peu d'assises.
1: Ouais. Plus de.
0: En tout cas, voilà.
1: C'est un peu frêle.
0: Bien mis un coup.
2: Ouais.
0: Alban, tu nous as prévu un petit coup de cœur.
1: Ouais. On aurait pu faire une petite pub quand même en disant qu'il est sorti sur SDZ.
0: Septentinoriel.
1: Voilà.
3: SDZ Records.
1: Achetez-le.
0: Achetez-le, c'est bien.
1: Faites vivre le rock, merde.
2: Faites vivre les labels, ouais.
1: Ça.
0: D'ailleurs, t'as un label toi-même, Alban.
2: Exactement, voilà. Donc moi, je vais faire un peu d'auto-promo ce soir, là.
1: Auto-promo.
2: Un petit groupe marseillais là, qui s'appelle Cagnard. Voilà, et qu'on a coproduit avec deux labels de copains là, de Lille. Là. Enfin, un de R sur la liste qui s'appelle Louis Pleur et qui fait le festival du même nom. Et puis, Les Âmes d'Atala, là, l'homme en short, il se reconnaîtra. Voilà, donc c'est un petit groupe marseillais, ça fait quoi, un an et demi qu'ils jouent, et c'est leur premier Scud. Et je crois que le morceau que j'ai choisi, c'est Vautour, non?
1: Vautour.

0: Oh, cagnard. Oh,
1: donc c'est un album que tu sors?
2: C'est sorti, ouais. Release officiel samedi dernier, là, et voilà, c'est sorti.
3: Super. Des morceaux bien longs, hein. Il faut des morceaux bien longs.
2: Que des morceaux longs.
3: Eh ouais, des trucs à dire, hein.
2: Ah ouais, que des morceaux longs.
3: Cagnard, sous le soleil, là.
2: Cagnard.
3: Quoi, voilà. Qu'est-ce que c'est à dire? Bon, non, et moi, qu'est-ce que je vais vous passer? Je vais vous passer le retour d'Eddie Current, Suppression Ring.
1: Nouvel album,
3: les
1: là.
3: Australiens,
1: il est bien.
3: Vient de sortir un album 7 ans après le.
1: Il est sorti dans... Celui d'avant, il était pas. Celui-là, il est
3: non.
1: Bien.
3: Ça faisait 7 ans que j'ai rien fait. Et ils ont commencé en 2003, si vous vous souvenez. C'est leur cinquième album. Il s'appelle In Light of Recent Events.
0: Pardon.
3: Et on va s'écouter le morceau qui s'appelle Ulterior Motives.

0: Et voilà le retour des Australiens Eddie Curry and Suppression Ring avec ce nouvel album.
1: Et ce serait-il pas le blabla que tu maintenant?
0: Eh ben alors on va voir.
1: Oh merde!
2: Oh merde!
0: Oh,
1: bon, là, c'est
0: blabla!
1: Blabla!
0: C'est du blabla! On va parler de blabla!
1: Il y a quoi comme concert?
3: Ouais, il y a quoi comme concert?
0: Ah là, c'est là toujours, c'est vrai. Putain, tu me tellement bien le gars
1: qui
0: parle
1: d'histoire. Ah, t'as vu, c'est dingue, on dirait moi quoi.
0: Les concerts, mais ouais, il y en a toujours. Demain, tiens, c'est demain le 5. Demain, il y a la sécurité.
1: Ah oui. Ouais, au Labo des Arts.
0: La sécurité.
4: Oh, c'est complet. Hein. C'est complet.
5: Ce soir, il y avait un truc aussi.
0: Les Québécois. Oui, mais ce soir.
1: Ce soir, on est là.
5: Il n'y avait pas un truc. Les Sbires.
4: Ah, au Ravelin, si, ouais. Hein? Sbires.
0: On s'en fout. Ouais. Déjà, on s'en fout, mais en plus, on s'en fout encore plus.
5: Ça m'a l'air pas mal.
0: Ah ouais. Bon? La sécurité, donc c'est complet, c'est au Labo des Arts. Il y a aussi les Shoeshiners avec Joe Boyle au Ravelin. Joe Boyle, c'est la moitié de Marty Weinbach. Le 6, il y a les White Rifles au Ravelin. Et venez, il paraît que c'est la fête à Laurent.
1: C'est la fête à Laurent.
4: Sabado.
0: Mais je pense que ça va être la fête à Laurent pour tous les concerts. C'est un bon truc pour faire la pub, ça. Mm-hmm. Le 6 aussi au Dada, il y a Pink Stiletto et Gloria Befana. Et on passe direct à la semaine prochaine, le 10, où il y a...
4: Addicted.
0: Voilà, un mec aime bien Franek. Il joue avec Swissor Brater. C'est qui Swissor Brater?
1: C'est un truc un peu...
4: C'est un gars de Carcassonne, je crois. C'est assez goth, quoi. Ouais, dark. Ouais.
0: Eh bien, on va s'écouter Addicted, un extrait.
1: Yeah.
0: Oh putain, pas ça, là. Ça marche pas, ça. Addicted avec...
1: From Texas.
5: Addicted ou Dicted?
0: Addicted.
5: Du grenier, quoi.
0: Addicted, pas Addicted, non. Addicted, c'est un peu le jeu de mots, je pense.
5: Ah, ouais.
0: Howdy. Merci. Man. Howdy, ma'am.
5: Howdy.
0: Extrait de son album Starfish Asman de 2024. Voilà. Howdy, ma'am.
5: Starfulla.
0: Quand tu veux, tu démarres. Putain, mais...

0: À TikTok.
1: Mercredi prochain, le 10.
0: Ouais. Il joue tout seul, comme d'habitude.
2: Ouais, tout seul, là,
1: avec ses
2: ouais.
1: personnages et ses masques.
0: Avec ses masques, c'est. Voilà. J'ai jamais vu, moi.
1: Ah, viens. Venir. Ouais, c'est pas comme s'il avait joué 10 fois.
0: C'est vrai, il y en a qui l'habite à
3: tous. Il joue seul, c'est un one man
2: tous les ans, il vient.
1: Ouais, ouais.
2: Et là, bah, même, il était venu avec des ronces. Il était venu il y a 3 ans.
0: C'est vrai, je vous
2: emmerde
0: pas.
2: Avec un batteur.
0: C'est intéressant ce coup-ci.
2: Non, là, il est tout seul.
0: Ouais, parce qu'il y a de la batterie sur ce morceau. C'est
1: ouais,
0: pour
1: ouais.
0: ça qu'il
1: ouais.
0: était
1: la
0: un peu plus intéressant que
1: la dernière fois, il était venu avec un batteur, c'était bien.
2: C'était bien
1: avec
2: le batteur.
0: Mais le lendemain, il y a un très bon concert aussi. Hein ?
1: Ah,
0: tous les soirs.
1: Je suis pas là.
2: Ah, c'est quoi déjà ? Thai.
0: Thai. Thai avec Space Bucket. Thai, c'est un groupe de Detroit.
1: Egg punk.
0: Non, pas du tout.
1: Ah bon,
0: garage punk, plutôt rock and roll, c'est super.
1: Ah ouais.
0: On s'écoute le morceau Devil Tattoo.
1: Merde.

0: Taille, le trio de Detroit, ça sera le 11 au Ravelin. Même soir, au Point Sonore, il y aura Trom et Chicos Machine.
1: Chicos.
0: Le 12, il y a Big T and the Nuts à l'OTAN, leur quartier général, avec John Sylvan. Je ne sais pas ce qu'il fait. Le 13, Mondo Canet et Cascade au Five Wine Bar. Le 17, il y a le Bassett Band du Ska avec y a Biscotte dedans et Oliver et tout ça. Au Gay Pêcheur. C'est mercredi, je crois. Le 18, à la Mécanique des Fluides, il y a le Cœur à l'Index, groupe de filles de Bruxelles. Je crois qu'elles arrêtent de jouer.
2: Ah merde,
3: c'est ça.
0: Cœur à l'Index avec Rumex et Gutbugs. Le 18 aussi, au Ravelin, il y a Penny Arcade, folk pop, joli, et Interheim. Le 21, il y a une fête de la musique, alors je ne sais pas exactement ce qu'il y a. Tu joues toi, Franek?
2: Si, il y a Carcara.
0: C'est ce qu'il y a au Ravelin, en tout cas. On le dit, nous, on a le droit.
2: Hein. On a le droit.
0: Il y a Slift, Carcara, Novo Skelter et Foggy Tapes.
2: Yeah.
4: Ah, je crois qu'il y avait Jérôme aussi qui jouait.
2: Non.
0: Pas que ça foutre.
4: Oh non, c'est bon. La place du Ravelin. Ça y est, ça joue à Montesquieu.
0: On joue pas gratos, non. On joue pas gratos, ça va pas. On continue le 24, il y a Vétuste au Ravelin. Le 26, toujours au Ravelin, le Prince Harry avec Fracture Squad. Et le 1er juillet, enfin, nous y arrivons.
2: Destination Lonely avec Slox.
0: Il y a Slox et Destination Lonely. Et on se fait toujours un plaisir d'écouter un petit Slox.
1: Un Sloxon.
0: Donc, on retourne à Turin. Un extrait de leur album Viper. Et c'est une balade, mais hantée, magnifique. Ça s'appelle On the Death of Brother John.

0: Flux le 1er juillet
1: avec,
0: au Ravelin,
1: avec Destination Lonely.
0: Destination Lonely. Y a un mec à la volante, vous savez qui c'est?
1: C'est moi, c'est Eddie.
0: Ah, ben toujours le même, non?
2: Non, mais
0: qui c'est qui a fait une volante depuis la dernière fois que t'en as fait une?
1: Personne. Vous avez qu'à en faire. Moi, je suis spécialiste. Donc là, on part au début des années 90 en Angleterre avec un groupe avec Billy Childish dedans. Et le batteur Bruce Brand, qu'on va pouvoir voir à Montesquieu, troisième week-end août, pour le festival Montesquieu on the Rock, avec le groupe The Masonics. Donc là, on va écouter les Headcoats, avec une chanson d'amour qui s'appelle That Special Kind of Clay. Donc c'est les Headcoats.

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1: Ah, j'ai eu peur.

0: That's kind of a cool idea.
1: Et bonsoir, bonsoir, bonsoir.
2: Bonsoir.
1: Bonsoir. Faut que tu éteignes. Bon, allez. La chronique de la nouveauté, des nouveautés.
2: Pardon. Tu te chies pas un peu dessus, là. Monte ton micro un peu aussi.
1: Attends, c'est lequel?
2: C'est le premier.
1: DJ, c'est DJ. Ok, allez, c'est parti. Alors, les nouveautés, on va commencer par un groupe anglais, les Pin Up Sisters. Est-ce que vous connaissez? Non, ça vous dit rien?
2: Ouais, non.
1: Un groupe de Leeds. Voilà, c'est leur deuxième démo qui est sortie sur un label anglais, Noise Mercant Records. Voilà, c'est du garage lo-fi, on va dire, un truc comme ça. On va s'écouter le morceau High Wire de Pin Up Sisters. Allez, c'est parti.
2: Thank you, man.

0: Voilà, Pin Up Sisters, groupe anglais.
1: C'est pas mal en fait.
0: C'était, c'est pas mal, hein, ouais. Elles ont fait deux démos là, sur Bandcamp, ouais, c'est pas mal du tout. Je vous recommande. Ensuite, qu'est-ce que vous voulez écouter? Plutôt du... Vous voulez quoi? Un truc qui bouge, un truc qui bouge pas trop.
1: C'est toi qui anime l'émission.
0: J'ai pas préparé, j'ai préparé.
1: Imagine ce que voudrait l'auditeur.
0: Que veut l'auditeur.
1: Que veut l'auditeur.
2: Georgie.
1: D'ailleurs, il peut appeler s'il veut l'auditeur.
0: Ouais. Bon, allez, on va passer à du gros hardcore. allez, un groupe de Vancouver qui s'appelle Peace, qui ont fait une tournée là, européenne il n'y a pas longtemps. C'est un tout jeune groupe apparemment.
1: Peace,
0: P-I-2-S.
1: Bah oui,
0: voilà, Peace. C'est hardcore, noise.
1: Ouais, il paraît que c'est bien.
0: Ils ont sorti un 45 tours autoproduit là, qui est bon, c'est 3 titres. On a que ça pour l'instant et voilà, ça promet
1: 3
0: d'être.
1: 3 titres, 3 minutes.
0: Ça promet d'être pas mal. Non, non, c'est un peu plus long quand même. 2. Allez, Peace, le premier morceau du 45 qui s'appelle Time Loop at Hot Slit. Peace.
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1: Pardon. Peace, groupe de Vancouver. Ouais.
2: Indiana,
1: Ohio. On va continuer avec un groupe que voilà sur pardon Chronise, ça s'appelle. Ils ont fait une première démo sur un label américain, Ragdoll Records. C'est un 4 titres, c'est sorti en cassette. Voilà, encore un objet qu'on n'aura jamais. Donc Chronise, vous allez voir, c'est sympa. Je ne saurais pas trop qualifié, mais à vous de vous faire une petite idée. Vous allez m'aider. Allez, Chronise. MSG Cocktail.
3: Mais c'est de la merde.
1: Non, c'est bien. C'est sympa.

0: Bon, un petit côté Eddie Current, c'est
1: ouais,
0: ça, tu disais?
1: Un petit côté à la voix,
2: à
1: ouais.
2: Fond.
0: Un peu, ouais.
3: Ouais, Eddie Current.
0: Alors, ben on va continuer, on va rester en France, là, on va sur un groupe de Paris, Dona Casque, qui ont sorti un disque en juillet dernier, et là, qui ont sorti un clip tout récemment, là, c'est extrait d'un live apparemment à Leipzig, Dona Casque, c'est vraiment super, et là, c'est, je vous recommande le clip, il est vraiment chouette, et le morceau qu'on va s'écouter s'appelle 800 M et Marguerite. Voilà, à vous de. Voilà.
3: 800 mètres, non?
0: Ah, 800 mètres, les Marguerites. Mais ouais, mais ça va rien dire quand même.
1: Bon. Oh, bordel.
0: C'est peut-être 800 mètres. Allez, c'est parti, c'est très beau. Voilà, allez, c'est parti.

0: Winch tout ça.
1: Ah mais non, c'est pas Winch, c'est...
2: Ah, Donna Casque.
1: Ah, oui, c'est bon,
3: ouais, Donna Casque.
2: Donna Casque de Paris, voilà.
1: Ok.
2: C'était un clip, extrait d'un clip. On va continuer, je vais finir encore, j'ai deux petits morceaux là, courts. Un groupe de hardcore de Ontario, Hamilton, Ontario. Alors c'est quoi, c'est la région
4: Canada.
2: C'est le Canada.
4: Canada.
2: Canada.
4: Canada.
2: Canada. Voilà, sorti sur Broken Skull Records, du hardcore simple et efficace.
4: Elle parle pas comme ça.
2: Octid ça s'appelle, et le morceau s'appelle Lucky Girls. C'est parti.
4: Ah,
2: mais ça marche vraiment pas ce VLC là.
1: Karim,
2: ça veut pas là.
1: Karim, yeah. Ginette.

0: Ils sont énervés, les Canadiens.
1: Voilà. Oula, il fait froid,
2: le Canada. Hein, couper du bois.
0: Deux groupes canadiens, t'as passé.
2: Ouais, bah oui, ça rigole pas là-bas, écoute. Et on va terminer avec un groupe du Colorado, White Trash, qui vient d'être réédité. Là, c'est un groupe de 83 de hardcore. Bon, très dans la lignée Minor Threat, Circle Jerks.
3: Comment tu dis ?
2: Minor Threat, Minor Threat, Minor Threat. Et Threat Minor. Bah, vous m'avez compris, quoi. Voilà, donc c'est un label barcelonais, Bicor, je ne sais pas, qui ont réédité ça.
0: C'est un gros label, Bicor.
2: Ah bon,
0: c'est un label de Tokyo, Tokyo Sex Destruction, ah ouais, tout ça là. C'est, okay, c'est un gros label depuis longtemps.
2: Ok, ok, ok.
0: Voilà.
2: Donc voilà, bah là, c'est une, voilà, ils ont réédité. Donc là, il y a une démo de 82 et un 45 tours. Et on va s'écouter un morceau extrait du 45 tours qui s'appelle Nazi in my, neighborhood.
0: Neighborhood.
2: Catastrophe. Ça va pas du tout. Allez, c'est parti.

0: chronique est terminée. Ça va pas ou quoi? Mais parce que j'ai mis la musique sur Bandcamp direct et je savais pas, le son est très très fort sur Bandcamp et voilà, j'ai pas compris, ça a pété dès le début. La volante.
1: C'est moi, je suis à la volante. Donc on part en 81 aux États-Unis avec le groupe les Unknowns.
0: Unknowns. Non, même moi je sais le dire.
1: Unknowns.
2: Unknowns.
1: Les inconnus. Les inconnus. Et on va s'écouter le morceau The Streets.
3: Street cred. Allez.

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1: Voilà, on est toujours là.
2: Ah, il marche plus le VLC.
1: La technique, hein, c'est plus que
3: je ne travaille qu'avec des professionnels. Attendez, on y arrive, on y arrive, on y arrive, on y arrive.

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0: Eh ouais, je sais pas si vous avez reconnu la langue, on est au Portugal. Ça c'est l'intro du Portuguese Nuggets volume 1 qui s'avait sorti il y a quelques, je sais pas, il y a 20 ans je pense. Voilà, on va au Portugal, on va, alors c'est pas Groovy Record qui l'a sorti, mais on va au Portugal, on va voilà, faire un peu le parler un peu de Groovy Record. Groovy Record, c'est un label, un excellent label, et aussi une boutique de disques à Lisbonne. Je crois même qu'il y a eu peut-être même une salle de concert. Enfin bon, je dis ça parce que je crois même qu'on y était, avait
1: on
0: essayé
1: été,
0: d'y aller.
1: En bas du
0: on y est allé, on y allait une fois à 10h du mat, c'était fermé. Une fois à 17h, c'était fermé.
1: En bas du funiculaire.
0: Voilà, et la fois où j'ai réussi d'y aller, c'était aussi fermé.
1: Et je crois que le mec de Caméra Silence, c'est là qu'il s'est fait reconnaître par un fan.
0: Ah, tu crois que c'était. Ah,
1: et
0: non,
1: qu'il a décidé.
0: On est allé dans la boutique, une autre boutique où on a acheté des disques, où le mec nous a raconté l'histoire.
1: Parce qu'il y a aussi, enfin, cette histoire, elle est dans son bouquin.
0: Ouais. Voilà, je donc Groovy Records, c'est un label plutôt spécialisé 60s.
2: Je me souviens plus si c'est là.
1: Gilbertin.
0: 60s Garage, avec une ouverture sur le tropicalisme, la Latin Soul. Un label groovy, quoi, comme son nom l'indique. On va commencer par une des dernières sorties du label. Un groupe de maintenant, s'appelle The Seizures. C'est des gars de Lisbonne, mais qui habitent tous les deux en Allemagne. Un duo,
1: Patrie
0: Org. On s'écoute le morceau extrait de cet album. Introducing the Seizures, the 13th floor.

The Seizures, c'est dur à dire, The Seizures. Un groupe portugais donc exilé en Allemagne. On va passer à une réédition maintenant. Réédition d'un 45 tours de 68 au Brésil, donc pendant la dictature militaire. 45 tours de Fabio, et le 45 tours s'appelle Lindo Senhor Delirante. Je sais pas parler portugais, je ferais pas comme ça, je ferais Lindo Senhor Delirante. LSD quoi, c'est marqué en gros sur la pochette. On s'écoute Fabio avec ce 45, une réédition.

0: C'était notre ami Fabio en 68. Donc sur, toujours sur Groovy Records, on revient à un groupe moderne. Enfin moderne si on veut, parce que le style il l'est pas trop. C'est des Espagnols. Ils s'appellent Glandula. Glandula.
1: Gandoul.
2: Gandoul.
1: La feignante.
2: Espèce de gandoul.
0: C'est un groupe comme qu'a monté le leader de Los Malinches. On se les écoutera peut-être, on verra. Qui était un groupe de Murcie. Et le gars est parti en Allemagne, lui aussi. Et avec deux potes espagnols, lui aussi, il a monté Glandula. voilà, c'est pas mal. Le son est dément aussi. C'est enregistré à Malaga. Ça s'appelle El Ciervo. El Ciervo. Ciervo.
3: El Ciervo.
0: Cervo.
3: Cerf.
0: Le
3: cerf.
0: Le cerf.
1: Ah ouais. Cerdo, c'est le porc. Piero, c'est le ciel. C'est le...
3: Mais.
0: Voilà.
1: Ciervo.
0: Ciervo, ouais. Ciervo.
3: Ciervo.
1: Ciervo.
0: Ciervo.
3: Ciervo. Glandula.
0: Allez, Glandula.
1: Gandula.
2: Fils de Gandula.
4: Ça va marcher moins bien.
1: Ne me dites pas.
0: Non, non, non. Tu, putain.

0: va voir par curiosité, tu vois.
1: Va donc voir.
0: Il y a un album, ça
1: peut... Je vais devoir être obligé de recaler tout.
2: Tout,
1: putain.
2: Tout, faut tout, tout recaler.
3: Pardon.
1: C'est vrai que...
2: MDLR.
1: Eh bien, on repart au Brésil. Dans les années de dictature. Avec Lena Rios en 72, elle fait un 45 tours qui s'appelle Sem e Sardanha. cette araignée là, je crois que ça veut dire. Et donc c'est un 4 titres sur les deux. Il y a le titre éponyme qui est gorgé de fuzz et un autre où il y a un rythme fou. On va s'écouter celui-là. Nikuri et au diable. Je suis moi et Nikuri et le diable. Voilà, c'est une sorte de tropicalisme fuzz, un peu voilà, la digne lignée d'Os Mutantes.
2: Lena Rios.

0: C'était Lenarios au Brésil 72. Ils font aussi des fois quelques trucs différents. On est toujours chez Groovy Records, les Portugais. Enfin, différents, c'est-à-dire c'est pas chanté en portugais ou en espagnol. Ils ont fait, par exemple, ils ont fait le deuxième album des Gris Gris.
1: Ah oui.
0: Ils ont fait les réédits des 45 tours des Crimson Shadows, les premiers trucs, ou des High Speed 5, ils ont fait des trucs comme ça. Et ils ont fait aussi, ils ont sorti l'album d'un groupe d'indonésiennes, Dara Puspita, qui ont enregistré 4 albums entre 65 et 73. Ils ont fait une compile et on va s'écouter le morceau Berta Masia. Me demandez pas ce que ça veut dire.

0: Ouais. Voilà, on était en Indonésie. Voilà, c'était mon dernier morceau pour cette petite rubrique Groovy Record, un label portugais de Lisbonne. Voilà.
1: Lisboa.
0: J'ai pas l'impression que j'allais passer vos vacances au Portugal, ou.
1: Lisboa.
0: Pas de Lisboa. Pas Calabre.
2: Bon, c'est moi à la volante, c'est ça?
3: Tu l'as calé ton disque?
2: Bah ouais.
3: Bah ouais,
2: je suis un
3: bah vas-y,
2: on
3: alors
2: va
3: raconte-nous tout, dis-nous tout, qu'est-ce qui se passe.
2: On va s'écouter un petit François de Roubaix.
0: Mais qui n'était pas de Roubaix.
2: Qui n'était pas de Roubaix, c'est son nom. Hein. François de Roubaix, qui nous a quittés en 1975. Hein. Et on va s'écouter.
0: Il est jamais trop tard.
4: Il est jamais retourné.
2: Et on va s'écouter le générique du commissaire Moulin qu'il avait composé. 1 minute 19 de bonheur. C'est parti, François de Roubaix, bébé.
0: Tu peux en mettre deux.
2: Deux fois.

0: C'est quand que tu passes, toi?
1: Après, on gagne.
2: Alors, qu'est-ce que t'en dis? C'était bien?
0: C'était super. On en est où, là?
2: Ah, je t'entends plus. Ah, c'est normal. Ah. Eh ben, on en est où? Bah, on a notre invité qui va nous faire sa petite chronique.
3: Voilà.
1: Massilia. Ah.
3: Petite chronique sur la scène.
2: Oh, pardon. C'est sorti tout seul.
0: Sur la scène lilloise.
3: On va faire la diagonale Marseille-Lille. Sur la scène lilloise, donc, qui est quand même une scène prolixe, extrêmement prolixe depuis une bonne quinzaine d'années. À ma connaissance, avec une bonne équipe de punk là. Voilà. Et on va commencer un peu par les pères fondateurs de cette équipe là. Donc, c'est la scène. Punk, squat, autonome, tout ça, etc. Dont un des fleurons est un groupe qui s'appelle Traître. Ils ont commencé, je pense, je dirais, 2012-2013. Premier 45 tours 2014. Sorti chez Beat Me A Bomb Records. Un des labels, un de leurs labels. Voilà. Donc le premier morceau s'appelle UMD, Traître.

0: Ah mais oui, mais tu veux un truc de...
1: Voilà, c'était traître, UMD.
2: Ça faisait penser l'intro à douche froide, le... bah, les premières secondes, quoi.
1: Ouais, ouais, bah, c'est la même équipe.
2: C'est la même équipe, ouais.
1: Enfin, c'est la même équipe, c'est la même tranche d'âge et de fréquentation. Voilà. Et donc, traître, il joue plus depuis quelques années, là, parce que un des membres avait des soucis de santé. Et puis, ils se sont reformés pour un petit concert, vite fait, là, au Festival Louis Pleur, l'année dernière, en septembre, début septembre de l'année dernière, où ils ont fait un concert, voilà, et c'était, tout le monde, il y avait énormément de monde, et tout le monde était ravi de les voir, de retour sur scène. Et en deuxième morceau, on va écouter à nouveau un morceau de traître, avant de passer à la suite de l'équipe, qui est sorti sur... leur seul et unique maxi, un hein, maxi 4 titres, qui doit être sorti en 2017 ou 2018, si je dis pas de bêtises. Le morceau s'appelle Je m'emmerde. Traître.
3: Ouais.
4: Ah ouais.

0: Voilà, c'était Traître, je m'emmerde, sorti sur le leur der, enfin le seul et unique
1: conviction.
0: Oui, ben il faut. Voilà, donc il y a 4,45 tours de tête, hein, Maxi, et tout a été réédité chez Une Vie pour Rien sur. Enfin, ça a été réédité, compilé dans un seul disque, tout ce qu'ils ont sorti. Voilà. Et si on continue donc notre petit périple lillois, on va pas beaucoup sortir de Oisem. Hein.
2: On va à Oisem ou quoi ?
0: On va pas beaucoup sortir de Oisem. Ça m'étonnerait qu'on ait dans le Vieux-Lille. Il y a bien trop de faf dans le Vieux-Lille. Mais le deuxième groupe dont je voulais parler, c'est Short Days. C'est beaucoup plus punk rock, mais emmené aussi par un gars de cette équipe-là, Adrien. Et il y a deux albums qui sont très bien. Ça joue depuis un peu plus d'une dizaine d'années, je dirais. Et le morceau s'appelle Antisocial.
3: On l'a pas fait.

0: la fin aussi. Hein.
1: Ouais, toutes mes excuses sur
2: le petit zigouigoui de la fin.
3: On a tout niqué de toute façon.
2: Voilà, c'était Short Days, Antisocial, hein, donc le premier album uniquement, et évidemment. Notre périple nous amène ensuite sur un autre groupe qui s'appelle Utopie, qui a commencé il y a 5 ans, qui a fait 2 albums jusqu'à maintenant. Et très très lillois, je peux même raconter une anecdote. Ils ont joué à Marseille, organisé par une association qui fait des concerts dans la rue sans autorisation, qui s'appelle, qui avant s'appelait Pirate Punk chez nous, mais qui maintenant s'appelle Punk et Gabian.
3: Punk et Gabian.
2: C'est la génération d'après. Et donc... L'endroit qui avait été désigné pour le concert s'appelle le Jardin des Chats, sauf qu'il faut la clé de la mairie, donc exceptionnellement, ils avaient l'autorisation. Utopie, groupe de Lille, donc ils jouent en dernier, il y a 3-4 groupes, ils jouent en dernier, et c'est par terre, hein. Ils prennent le micro, les flics arrivent avec le gyro, et ils se mettent à pleuvoir. Et Ghost, le chanteur d'Utopie, il dit « Bah voilà, on est un groupe de Lille, il pleut, et il y a les bleus, et il commence ». Voilà, et le morceau qu'on va écouter s'appelle Incendiaire.

0: M'en branle, putain.
1: Wow.
2: Voilà, Utopie, Incendiaire et très bon groupe de Lille. Super. Deux albums que je vous conseille d'attraper. Vraiment, les mecs sont adorables. Et du coup, j'ai pour le dernier morceau, j'ai suivi mon propre chemin. Il n'y a que dans Short Days que Pierre ne joue pas. Mais le bassiste de tous ces groupes, hormis Short Days, est le même. Et il a monté un autre projet à côté, parce qu'il en a au moins 4 ou 5, qui s'appelle Colomba Triste, qui est assez récent, qui doit y avoir 2 ans, quelque chose comme ça. Et on va écouter un morceau du premier, c'est un premier 6 titres. Le morceau s'appelle Radical Mentalité. Après ça, il y a un 45 tours. Tout ça, ça sort souvent chez Une Vie pour Rien.
0: Une VPR pour les...
2: Voilà, Une VPR, Une Vie pour Rien. Et surtout, l'ADA, Les Âmes d'Atala, le label de Yann. Et puis, ils ont aussi pas mal de labels, Bill Mieux Bomb et tout ça. Ça dépend, voilà. Donc, Colomba Triste et Radical Mentalité.

0: La même écart.
1: Colomba triste, radical mentalité. Voilà, c'était un petit tour de, bah, d'horizon.
2: Cool. Bah, merci,
1: la scène punk lilloise actuelle. Allez écouter les groupes, ils ont tous des bandcamp et ils sont tous très chouettes. Et ils ont plein de trucs à dire.
3: Et bien sûr.
4: Ah, moi je passe une annonce, je suis à la recherche du disque de douche froide si jamais quelqu'un.
1: Et comme tout le monde.
5: Si jamais vous l'avez, vous pouvez
4: sur
5: appeler.
4: Discog, il
0: vous
4: est
0: pouvez
4: à 100
0: nous
4: balles.
0: Appeler. Vous pouvez
4: 50
0: nous appeler.
4: Balles.
0: Vous pouvez nous appeler au 05 61 53 36 95 15.
5: C'est moi qui dis.
0: C'est pour vous plaindre hein, aussi. Hein. Allez.
5: Pour vous peindre. Pour vous peindre.
1: La prochaine fois, je fais la scène brestoise.
0: Cool.
5: Brest. Tonnerre de Brest.
0: Tonnerre de Brest. Et donc, c'est à moi, à la volante. C'est Eddie qui vous parle.
5: Donc, ah, salut.
0: Donc, on part en Californie en 1960.
5: À Los Angeles, oui.
0: C'est ça.
4: C'est quoi
0: C'est le oui-oui-ni-ni-non. Donc, on part à Los Angeles, n'importe quoi. On part en Californie
5: si,
0: en 67.
5: Los Angeles,
0: c'est Los Angeles. En Californie, donc
5: c'est
0: en 67.
5: Fact-checké. Et voilà, encore une connerie. 68, ben ouais. Mais...
0: Non, 67, 68, c'est les deux. Ouais, j'ai, ouais. J'ai le livret là, mec.
5: Franek, c'est tout.
0: Oh, j'ai le livret là, regarde. C'est marqué là, 67, 68.
5: Arrête de péter, Franek.
0: Et le morceau qu'on va écouter, il est de 67. Donc, on écoute. Oh, mais t'arrêtes! Putain, mais.
4: Pardon.
0: Sans déconner. Hein.
5: Et donc, t'as lu le papier et tu sais maintenant qu'ils devaient jouer Born to be Wild, mais qu'ils l'ont pas fait.
0: Voilà. Donc,
4: on
0: va s'écouter un petit Human Expression et on va de l'album Love at a Psychedelic Velocity et on va écouter le morceau Love at a Psychedelic Velocity.
5: Human Expression. Love at Psychedelic, il n'y a pas de E.
0: Si, il y a.
5: Love at Psychedelic Velocity.
0: Y a le... Ah là. Bon, envoie là, il y en a marre.

0: Et on enchaîne avec un.
1: Attends, parce qu'il faut résoudre ce problème de E.
0: Non, mais c'est moi sur la pochette, c'est non, Love at Psychedelic Velocity.
1: Sur le premier 45 tours, c'est Love at Psychedelic Velocity.
0: Ouais, là, regarde, tu l'as devant
1: oui,
0: toi, la pochette.
1: Oui, mais j'ai tout vérifié, c'est fact-checké. Donc, ça sort. Le premier morceau, il s'appelle, voilà, Et quand moi je connais. Record. Et Mississippi Records ouais. sortent la réédition, ils rajoutent un E.
0: Ah,
1: ouais. Et depuis, ils ont rajouté un E. Mais à la base, c'est Love at Psychedelic Velocity. Je sais pas, il y a un truc.
2: C'était histoire. Vraiment très intéressant.
1: Mais non, on connaît pas la fin. Mais bien sûr, c'est très intéressant. On est là pour ça.
3: Ah, j'adore. Pardon. Ah,
0: ouais. Et donc, avant la chronique du professeur Vlad, on va s'écouter un petit François de Roubaix avec toujours ses commissions.
1: Roubaix, c'est pas loin de Lille, non ouais, c'était un gros skin, non François.
0: Putain, ta gueule. François de Roubaix avec un morceau de l'album Commissaire Moulin et autres scènes de crime.
3: Commissaire Moulin, c'est une BO de Commissaire Moulin.
0: C'est
1: Commissaire
0: la BO de
1: Commissaire Moulin
0: à Oisem. 160. Allez, go. Ah,
1: dans les caves.
0: Go, ils font que parler, ils sont relous.
1: Et Roubaix, il y a Tourcoing aussi, pas loin. T'es pas du Nord, toi? C'est bon, j'ai pas. Là, je suis pas bourré.
0: Coupe le micro, bordel.
3: Écoute-toi.
0: Coupez.

0: se plaint.
1: Bonsoir, bonsoir. Amis de la poésie, amateurs de belles images, esthètes des belles mélodies, bonsoir, bonsoir. Alors, moi ce soir, j'avais envie de vous parler d'une série qui me tient à cœur, que j'aime beaucoup, que je trouve très intelligente. Je vais vous expliquer pourquoi. Je vais essayer de vous convaincre. Ça s'appelle The Leftovers. C'est une série américaine, 28 épisodes, qui contient 3 saisons, qui a été diffusée sur HBO entre juin 2014 et juin 2017. C'est dirigé par Damon Lindelof, donc c'est lui qui aura fait la série Lost. Et c'est l'adaptation du roman de Tom Perrotta, Tom Perrotta qui est aussi crédité dans le scénar de cette série. Et donc c'est selon son roman Les Disparus de Mapleton. Et avant de vous expliquer un petit peu le pitch, je vous propose de vous mettre direct dans l'ambiance et on va s'écouter le thème qui a été fait par Max Richter. Le thème qui revient de façon récurrente dans cette série et il s'appelle The Departure.
2: Le départ, quoi.

0: c'est pour Vlad. C'est
1: fumée
0: pour Vlad.
1: Brune, fumée, fumée blonde.
2: Voilà, donc ça c'est pour vous mettre un peu dans l'ambiance. Donc voilà, ça va pas être. Ça va pas être facile.
1: C'est pas, ouais. Ça va pas bien.
2: Ça va pas être Jojo.
1: Ça va pas bien, je suis pas bien.
2: Voilà, donc le pitch, c'est en 2011, il y a 2% de la population humaine qui disparaît en un instant.
3: Et enfin.
1: Donc que 2%, c'est pas assez. Hein.
2: Donc des gens de tout âge, de tout endroit.
4: T'as pas déjà
2: sont évanouis ça, dans la nature sans explication. Non, mais ça, on a déjà discuté, mais j'ai jamais fait de chronique sur cette série. Et donc, ils laissent leurs proches. Et 3 ans plus tard, la vie a repris son cours dans la petite ville de Mapleton, dans l'état de New York. Mais rien n'est plus comme avant.
4: Déjà.
2: Et là où la série est très forte, c'est qu'au lieu d'expliquer pourquoi certaines personnes ont disparu, où ils sont allés, comment, en fait, la série élude complètement ça. Ils vont pas du tout parler de, des gens qui ont disparu, mais vont développer les... la série sur les gens qui restent et qui se posent des questions, qui eux cherchent à comprendre pourquoi, le côté arbitraire, etc. Et c'est ça qui est génial, en fait. Donc c'est pas du tout une série science-fiction, bon, c'est un peu ésotérique, mais voilà, l'idée c'est ça, d'où le titre The Leftovers. Voilà, on va s'intéresser à ceux qui restent. Alors dans le casting, on va retrouver Justin Theroux, qu'on a vu dans...
1: Ah, Justin !
2: Dans Six Feet Under, dans American Psycho, dans Mulholland Drive.
3: Rien à voir
2: qui va jouer...
3: Madame Théron.
2: Non, pas Madame Théron, non, Justin Théroux.
5: Justin Théroux, Théroux. Justin Théroux. Théroux.
3: Je suis amoureux
2: donc lui
3: de
2: va jouer le shérif Kevin Garvey de la petite ville de Mapleton. Et l'autre acteur qui est vachement important, qui est une actrice, donc, c'est Carrie Coon, qu'on a vu dans Fargo et dans The Sinner. Alors elle c'est plutôt une comédienne en fait, elle a plutôt fait du théâtre et elle va arriver dans les séries. Et en fait, c'est The Leftover qui fait la faire connaître. Très très bonne actrice. Et elle va jouer le rôle de Nora Dust. La poussière, ça a son importance aussi. Et donc la musique va être signée par Max Richter. Donc waouh, grosse
3: énorme,
2: BO.
3: Énorme.
2: Ça colle bien. Vraiment, la musique colle absolument bien à cette série. Donc est très lente, très contemplative. Très centrée sur les personnages. Et dans le casting, on va aussi retrouver Liv Tyler, qui est la fille de Steven Tyler, le chanteur d'Aerosmith. Eh ouais, le chanteur d'Aerosmith, il a une fille qui fait...
3: Ah bah oui, elle était connue avant ça. Hein.
1: Elle a fait le...
2: Elle
3: Tyler. Ah bah oui,
1: elle a fait le truc des Rolling Stones et tout.
3: Liv Tyler, t'es déjà connu.
2: Ouais,
1: ok, d'accord.
2: Bon,
5: vous me faites chier. Attends.
2: Ah voilà, vous voulez me saboter mon truc.
3: Pardon. On sabote rien, on te dit ce qui est, quoi.
0: Ils agrémentent.
2: Bon, allez, on va... Bon. Alors, on va se mettre un petit thème encore... De Max Richter. On va s'écouter Quality of Mercy.
3: Tu t'exagères pas toi un peu?
0: La qualité de la qualité.
3: Cielo.

0: Voilà, c'est pour.
1: Ça va pas fort.
0: Non, ça va pas fort. Non, mais c'est. Je trouve que c'est chouette. Donc, on disait avec Alban, il y a un côté dans le thème de Leftovers, Gustave Mahler, en fait.
2: Mais c'est bien, c'est
0: Max
2: bien.
0: Max Richter,
2: si on prend des.
1: Donc compositeur
2: prendre nouvelle
0: écoute,
2: direction.
0: Qui a dit que c'était Rock Only, on peut
1: donc compositeur.
2: Non, bien sûr.
1: Donc compositeur français.
2: Si vous voulez vous plaindre
1: non mais
2: je vais appeler moi. Mahler.
0: Il a allemand non, Gustav Mahler,
3: je crois.
0: Allemand ou autrichien, je dirais. Je
2: ouais, voilà, Mahler.
3: Parce que ça s'appelle Mahler sans le U.
0: Ben oui, c'est Mahler M A L H E R, je crois.
3: Bonheur.
0: OK. Donc sur trois saisons en fait. Donc qu'est-ce qui va arriver? Donc on va suivre le shérif Jonathan Garvey. Donc lui par exemple, au moment de la disparition, il trompe sa femme en fait. Et l'amante qu'il est en train de niquer disparaît. Enfin, il la voit pas, tu vois.
1: On a un téléphone. On nous téléphone. Et ouais, je crois que c'est Lou.
0: Ouais, c'est Lou.
3: Je sais pas.
0: Quelqu'un appelle. C'est Lou qui appelle.
1: Putain, Lou.
0: C'est fini.
4: Mais c'est qui appelle? Allô.
3: Allô.
1: Ah non, ça décroche pas.
4: Allô, c'est qui? Allô, vous m'entendez?
1: Non, ça décroche pas, ça sonne.
4: Allô.
1: Excusez-nous, hein, on maîtrise quoi.
3: Excusez-nous, on n'a jamais d'appel.
4: Allô.
3: Bon, vous s'appeler nous-mêmes.
4: C'est bon.
1: Bon, allez, reviens.
0: Bon, j'avance là sur ma saison 1 ou pas?
1: Ouais.
0: Bon. Allez, j'ai bientôt fini.
4: Écoute, hein, si tu nous écoutes, tu nous rappelles.
0: Donc ils vont donc dans la saison 1, ils vont commencer à développer les personnages et en fait ils vont nous présenter une catégorie de personnes qui s'appelle les Guilty Remnant qui refusent d'accepter que des gens de manière arbitraire aient disparu. Ils vont faire comme une secte, ils s'habillent en blanc, ils décident de plus parler comme les moines trappistes. Donc ils communiquent avec des bloc-notes et ils fument des clopes, clope sur clope. Donc ils sont habillés tout en blanc, ils parlent pas et ils fument clope sur clope. Ils s'appellent les Guilty Remnant, donc les comment on pourrait traduire ça, Lolo?
3: Guilty what?
0: Les Guilty Remnant.
3: Remnant.
0: Les
3: coupables certes.
0: Ouais, coupables. Remnant c'est comme de réminis, enfin.
3: Réminiscent.
1: Les survivants.
3: Oui, un peu les survivants coupables. Résilients.
0: Ouais, peut-être comme ça, je pense. Et donc, voilà, donc il y a ces gens-là, il y a pas mal de gens qui vont plus à l'église parce qu'ils comprennent plus. Donc le pasteur du coin, son église, elle est, il a plus de thunes. Donc tu vois, il cherche des signes de Dieu. Enfin tout le monde. Enfin, en fait, il développe tout un tas de sentiments, nickel, de personnages. Donc il y a ceux qui font avec, il y a ceux qui sont résilients, qui acceptent, il y a ceux qui sont dans le déni, il y a ceux qui sont en colère, il y a ceux qui sont, et notamment Nora Dust, donc la protagoniste principale, elle, toute sa famille a disparu, mariée, deux gosses, et du jour au lendemain elle a plus de mari, elle a plus de gosses.
1: Ah.
0: Et ça part comme ça, et c'est très sur les images. Il y a un chien noir qui poursuit le shérif, enfin un chien aux yeux noirs qui poursuit le shérif. Il y a tout un tas de.
4: Ah, on nous appelle, attends, je vais essayer.
0: Lolo a un message à faire passer.
4: Allô?
0: Allô?
1: On n'entend pas.
4: Ah. Allô?
1: Ça sonne pas.
0: Allô? Ouais. Ça sonne pas, on n'entend pas.
4: Allô? Allô?
0: Ah, la cascade, la cascade est laborieuse.
4: Ah! Allô?
0: Ah, allô, ça y est,
1: on a un écho là, non?
0: Ouais.
1: C'est qui là?
4: C'est qui?
0: Éloignez-vous de votre poste!
5: Allô?
4: Oh, on entend très mal. Bonjour, qui êtes-vous, monsieur? Bonjour.
5: Je vais vous dire que j'adore cette émission.
4: Ah, merci, merci.
5: J'en apprends beaucoup. C'est pas la télé. J'adore.
4: Merci, merci. Mais qui êtes-vous, dis donc?
5: Vous me faites rêver.
4: Ah, bon, ça va.
5: Mahler, je l'avais vu, moi, à l'époque.
4: Mahler?
5: Malheur.
1: Gustave.
0: Malheur à celui qui pense.
5: Malheur et Mister Bonheur. Tu m'en souviens?
4: Je m'en souviens
5: aussi.
4: Oui.
5: C'est très très bien cette émission.
4: Merci, jeune homme. Merci.
5: Et c'est quoi la suite?
0: Ah, alors attends, la saison 2.
4: Ah, la saison 2,
0: la
4: là.
0: Saison 2.
5: Il va se passer d'autres saisons.
0: Il va se passer d'autres saisons.
5: Le printemps.
0: C'est la saison de l'hiver.
5: Les 4 saisons malheur.
1: Bon, il faut raccrocher, monsieur.
0: 4 saisons de Mimazi. Bah,
4: allez, allez, allez vous coucher, monsieur.
1: Ouais, il faut aller, il faut
4: allez,
1: raccrocher.
4: Prenez un tramadol et allez vous aller dormir.
0: Allez.
5: J'ai vraiment aimé, j'aime beaucoup cette radio. J'écoute toute la journée, d'ailleurs. Et je vous fais confiance pour continuer longtemps cette émission.
4: Merci.
5: Et j'espère que plein d'auditeurs comme moi vous suivront.
4: Ah, merci, passion, c'est gentil. Merci.
5: Avec la, passion.
0: La papillonne.
5: Et vénération, voire. Je suis capable de brûler le Parlement pour vous.
4: Eh bien, écoutez. Hein.
5: Eh oui, oui. Je dirais, c'est pour vous. Voilà.
1: Merci,
5: voilà.
1: Monsieur.
4: Merci,
5: et,
4: monsieur.
5: Bah, vive la France.
4: Merci.
0: Voilà.
1: Et voilà, saison 2, on était à la saison 2.
0: Donc à la fin de la saison 1, ils se barrent, donc le shérif Garvey là et Nora Dust, ils se barrent ensemble. Et ils vont dans une ville du Texas qui s'appelle Jarden. Et Jarden, en fait, on pourrait imaginer que c'est la contraction de Jardin of Eden, Garden of Eden. Et en fait, c'est un petit village où il y a eu aucun personne, il y a aucune personne qui a disparu. Non, ils sont pas morts, ils ont disparu.
1: Ah, ils ont
0: putain,
4: disparu. Tu suis pas, tu suis pas
0: aidé quoi. Et on arrive et en fait il y a plein de gens qui veulent rentrer dans cette ville parce que c'est en gros le en pensant qu'ils vont être épargnés, tu vois, si jamais enfin tout le monde vit dans la peur que ça recommence quoi. Et donc du coup le responsable de la ville fait rentrer les gens au compte-gouttes, il fait vraiment il choisit qui rentre, qui rentre pas et du coup il y a une espèce de communauté qui s'installe juste à la bord de la ville et ça ressemble à un bidonville et c'est dégueulasse, c'est enfin, les gens ils pètent les plombs, enfin c'est vraiment le truc de la folie.
6: On a déjà eu ça, non?
0: et c'est très cool. Et à la fin, il y a la secte là des Guilty Remnant qui veulent se venger de tous ces gens. Enfin bref, je vous raconte pas tout. Et la saison 3 nous amène en Australie où on continue de suivre. En fait, les deux personnages principaux, c'est donc le shérif et Nora Dust qui. Et donc à la fin, tous les deux, ils partent en Australie, ils suivent une espèce d'enquête. Au départ, ils veulent pas vraiment comprendre ce qui se passe et au final, enfin, ça tire un espèce de fil, ça le tire. Et là, c'est là que c'est très fort parce qu'au final. Bah, ça finit en Australie où ça essaye de se suicider. Non, c'est absolument dément. Démentiel. Je vous le conseille vraiment si vous aimez le genre humain, si vous aimez les dissections du genre humain sur les sentiments.
4: C'est 3 saisons et c'est fini après ?
0: Ouais, c'est ça. Il y a 10 épisodes et 8 épisodes. Voilà. Vraiment, je vous conseille. Enfin, moi en tout cas. C'est vraiment une des séries les plus intelligentes que j'ai vues.
2: Tu apprendras comment charger ces séries.
0: Ah, mais moi je te les amène. Je les ai sur un disque dur.
2: Mais pour l'auditeur qui nous a envoyé un très beau message. Quand même.
0: Tout à fait. Vous avez les torrents. Alors, franchement, c'est une série que vous pouvez télécharger.
2: Non, mais tu feras une émission spéciale.
0: Ça m'étonnerait que vous receviez une lettre Adobe. Bon, parce que vraiment personne va.
2: Non, mais tu le feras à la radio, on verra si.
0: Bah,
2: ça...
0: si tu télécharges un Walt Disney ou un truc sur Sony,
4: ils
0: tu
4: en,
0: peux recevoir.
4: Ils en ont
0: un
4: encore
0: truc.
4: Des courriers.
0: Eux, ils en ont. Enfin bon. Mais bien sûr qu'ils en ont encore. Voilà. Et pour finir, voilà.
2: Un morceau de Richter.
0: Non. Alors, c'est pas un morceau de Richter, c'est un morceau de Maxence Machin. C'est un morceau
2: Maxence
0: rock.
2: Maxence Machin.
0: Maxence, je sais plus. Clear, je sais plus.
2: Clearwater.
0: Et non, pas Clearwater, quoi que t'es pas loin. Et en fait, c'est un morceau rock à la base, mais à un moment donné, dans cette série, on a ce morceau qui arrive, donc il s'appelle Where.
2: Culé.
4: Where culé.
0: Where.
2: Non, Where tout court.
4: Where is.
0: Where is.
4: Where is.
7: Where is the
0: non.
7: spider.
0: Si,
4: c'est ça.
7: Where is Eddie Boy. Where is Al.

0: micro, il veut chanter.
1: Yes, my man.
0: Oh putain. Non, c'est break là.
2: Bonjour.
0: On y a le solo là.
1: Where is my mind? Where is my mind?
0: Where is?
1: Son of you. Merci, Professeur Vlad.
2: Merci, Professeur Vlad.
0: C'est
1: merci,
0: cool,
1: Professeur.
3: Bah, c'est si vous en voulez encore, j'ai un petit morceau des Dogface Herman.
4: Il y a encore un morceau là.
1: Dogface ouais. Herman.
0: On le mettra après.
1: T'as roté?
0: Non, c'est pas moi.
1: Ah, t'as pété.
4: T'as parlé ou t'as pété?
3: Enfin voilà.
1: Ah, c'est plus dur ça.
0: C'est dur, hein. Mais,
1: on peut y arriver.
0: Et ce morceau-là, il arrive vraiment dans une scène bien particulière. T'es là.
2: Ah, ouais. Donc, les Pixies au piano, okay. Quoi.
1: Where is?
0: Ouais, where is my mind? C'est Maxence, c'est une adaptation au piano de Maxence Clear quelque chose. Je m'en rappelle.
1: Clear Mountain, Clear Water, Clear.
0: Non, mais je peux le retrouver maintenant que j'ai un téléphone intelligent. Et si vous voulez, parce qu'on l'a jamais Clear passé, Axe. Le morceau de Doc Festerman à l'émission After Shady. Donc j'avais préparé ça.
4: Je peux le trouver. Hein, sur le...
0: J'ai un petit morceau de Doc Festerman.
1: Et pourquoi?
4: Le sixième, parce que, c'est celui-là.
1: Sans raison.
0: Ça... Vas-y, si, mais si, le... parce que ça colle avec le. Ça
1: parce
0: colle
1: que c'est
0: avec
1: gratuit.
4: Le sixième.
0: Ça colle
1: parce
0: avec
1: parce
0: le...
1: qu'on a le temps.
0: Ouais, on a le temps, bien sûr.
2: Vas-y, balance.
0: 11h40.
1: Putain, qu'ils sont à foutre.
4: Allez, je le mets.
1: On va mettre Péloquin Sauvageau.
0: Ça, c'est bien, vous connaissez mais pas
4: non,
0: ça. Ça, c'est très très bien. Hein.
4: T'as fait un quiz après, l'eau.
1: Pas du tout. J'étais sous tramadol toute la journée.
0: Il avait mal au dos.
2: Mal au dos.
0: Allez, ça s'appelle Madame la Mère.
2: De toute façon, il reste 18 minutes.
0: Normalement, il faut que tu mettes un peu de son, quoi.
1: Ça, c'est mon tonton, ça.

0: Ah, la trompette dans le jazz.
1: Ah, le chant des baleines.
0: Putain, tu fais vachement bien les baleines.
2: Et les dauphins aussi.
0: Bon, on va enchaîner. Je suis à la volante, le bébé.
3: Bébé.
0: Oh, bébé.
3: T'as calé le disque ?
0: Le disque est calé. On repart encore à Turin. C'est la troisième ou la quatrième fois de la soirée. On repart en Italie à Turin avec Vermilion Sands, un groupe qui a sorti un putain d'album en 2009. Je crois qu'il y avait le bassiste de Movie Star Junkie.
2: Oui, Néné, de, ouais.
0: Voilà.
4: Néné était dedans. Hein.
0: Ouais, Néné était dedans. Et donc, c'est avec une chanteuse.
1: C'est pas un code.
0: De quoi ?
1: Néné était dedans.
2: C'est pas un code secret, quoi.
1: C'était pas un code secret, quoi.
4: C'est son surnom.
1: Néné était dedans.
0: Donc, on va écouter...
4: La pizza est cuite.
0: On va écouter Vermilion Sands avec le morceau In the Wood.

0: Bon, il reste 11 minutes de...
1: On a un appel de l'ARCOM. Okay.
0: Bon, moi, je vais caler un disque.
2: Ah, oui, mais vas-y, vas-y, fais-toi plaisir.
0: Oui.
2: Fais-toi plaisir.
0: Ouais, mais pas sur moi, attends.
2: Qu'est-ce qu'on va écouter, Franek?
0: Jean tout neuf.
3: Bah, il n'y a pas grand-chose, là.
2: Si, qu'est-ce
3: bah,
2: que
3: si,
2: tu...
3: Bah, les Végétators.
2: Les Végétators. Les
3: Végétators.
2: Ah, les Végétators.
4: Voilà, je connais pas. Un vrai nom de groupe.
2: Les Végétators, oui, un groupe de Normandie de 79-80, là, par là.
3: C'était pas les copains de...
2: C'était les copains de Peanuts.
3: Les copains voilà, d'abord.
2: Des,
3: Peanuts,
2: des Dogs,
3: les
2: des
3: copains
2: ça.
3: D'abord.
2: C'était toute la scène normande. Ça a été compilé par différents labels. Et on vous en a parlé l'autre fois. Et on a essayé de vous en parler l'autre fois. Excusez-moi. J'appelle Miles Davis sinon. Et les Végétators, si bien punk, bien second degré. Et le morceau s'appelle...
3: Je suis complètement fêlé.
2: Mais ouais. Allez.
3: Let's go. Ah, ça marche pas. Ah si, c'est bon.
1: Oh putain.

0: Lolo, il a été fébrile.
1: Fébrile.
2: Il était fébraise.
1: Fébraise.
3: Bien, ça.
1: Je suis con. Eh ben, c'était des 14, mec.
4: Ah ouais, ça pas,
2: je suis con.
4: On voit bien qu'il maîtrise.
2: Je suis complètement
1: viré. Je suis pas con. Je suis pas con.
2: Je suis complètement fan.
1: Panlicon. Panlicon.
4: Ben, on est toujours à la volante. Hein,
1: mais ouais.
4: Ben, Eddie, c'est Eddie, c'est bonsoir. C'est
2: même
4: Eddie.
2: Pas minuit, quoi.
1: Eddie, et un disque que je lui ai offert qu'il a jamais ouvert.
4: Et si, et je l'ai ouvert la semaine dernière. J'ai dû.
2: La semaine dernière, j'ai ouvert.
4: C'est un disque de 2016.
2: Il y a 2 grammes de coke dedans. Super.
3: Attends, il te l'a offert en 2016.
4: Je l'ai
3: ouvert aujourd'hui.
4: 17. Non, il y a 15 jours. Et donc, on repart.
1: 2016.
4: Si vous pouvez bien fermer vos gueules.
1: Je connaissais déjà en 2016.
2: Vous pouvez pas fermer votre cul.
4: Donc, on repart encore à Turin. Je sais pas ce que j'ai pas fait gaffe. Je me rends compte maintenant que on est Turin ce soir. Donc, on repart avec Lame.
1: Turin.
4: On part.
1: Turin.
4: Donc, on est avec Lame. Avec le chanteur de... Non, ne mets pas. Avec le chanteur... Avec Stefano, le chanteur des Movie Star Junkie. Et donc, c'est un autre projet. Et c'est enregistré en 2016 à Toulouse par Monsieur Low Spider, ici présent. Masterisé par Tim Warren de Crypt Record.
1: Ouais, c'est pas, c'était pas nécessaire. Hein.
4: Ouais. Ouais, il a bossé pour rien, quoi. Et ouais, on va s'écouter donc Lame avec deux morceaux
1: bien
4: enchaînés. What have I done?
1: What have I done?
4: Enchaîné avec 16, une reprise des Buzzcocks. 1, 2, 3, 4, c'est parti.
0: Y'a pas Liv? Y'a pas Liv dessus? Ah non, c'est possible.
1: T'avais pas craqué sur l'autre face, toi?

0: Donc c'était les lames, on était à Turin, on va finir l'émission, je pense.
1: Ben on va finir, tu vas voir, on va finir. On va
0: aller, okay, là-bas, chez les caribous. Ah, caribous, Ginette, parle, caribous.
1: Si, maintenant ils sont énervés, ils font du hardcore. Hein. Hardcore. Et ça, c'est un morceau que Marco Fatal le célèbre.
2: L'unique.
1: C'est un de ses morceaux l'unique. Qu'il adore, l'unique. Il adore ce morceau, il se le met un peu hein, quand il se réveille là, à 3 heures du mat. Il prend son café, son pétard, et il met Péloquin Sauvageau. Péloquin Sauvageau, Monsieur l'Indien.
3: Monsieur l'Indien.
1: On est par là-bas.
0: En quelle année on est ?
1: C'est l'année 70.
3: 72.
0: 72.
1: Exactement.
3: 6 minutes 9 le morceau.
1: Allez, ciao. Allez. Et on vous dit au revoir de suite comme ça.
3: Au mois de juillet. Hein.
1: Tranquille. Hein.
3: Salut. Dans un mois.
0: Et comme disait Carlos, big bisous.
1: Restez informés. Hein.
3: Carlos, salut.
1: Et ciao. Hein.
0: Allez, chat.
2: C'est pas Peugeot Talbot ?
4: Là, je vous présente Monsieur l'Indien. 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

0: Caribou, caribou.
1: Allez, calmez-vous, va. Péloquin sauvageau, monsieur l'Indien. J'espère que vous avez apprécié.
0: C'était la 64e.
1: C'était la 64e. Il y en aura bien une 65e. Hein. Avant que. Je sais pas. Avant que les téléphones sonnent. Ah. On a eu Miles Davis qui a appelé. Il dit Sonny Rollins est mort. Vous savez.

0: même film, ça, c'est un autre film.
1: Ok, 7.
2: Eh bien, au revoir.
1: Eh ben, c'est ça, au c'est... revoir.
0: Non, c'est ça, c'est marché, moi. Je...
1: Au revoir.
0: C'est là que je comprends pas.
3: Tu veux pas une nouvelle série de blagues, sinon là, en fond, là, dans le...
2: Au revoir.
4: Bonjour, je suis Yves Mourouzi.
5: Allez, ça y est.
0: Oui, je suis toujours là. qu'est-ce qui se passe? Qu'est-ce que t'as fait, Franck? Ben, ça marche pas, c'est que l'ordinateur maison, il n'en voit rien. Donc, bonjour, bonjour la musique. Il y a peut-être de la musique, hein. Vous voulez pas parler en brésilien? Parler en brésilien. Ah, ça marche, ça marche. Et je crois qu'on pouvait pas trouver mieux. Hein. Moi je pense qu'on peut laisser le micro ouvert là. Bonjour, bonjour. Oh bah ben là, c'est bon, c'est le. On en parle
4: j'ai
0: faisons un débat.
4: En chronique.
0: Pour ou contre la grosse caisse.
2: Oh non, il y a une grosse caisse dans le jazz.
0: Eddy veut que je coupe. Oui, mais on s'en va, Eddy, t'inquiète. J'ai l'impression qu'on en fait trop.
2: T'as prévu, Eddy, après, est-ce que tu vas au Gloria après? Tu vas boire des coups ou pas?
0: C'était génial.

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0: Paris 3. Premier jour. 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Un ticket 014B RATP, détail section urbaine, MRER, bus T23-49-0. 091-10-72-8-28-01-1-17-03-01-16h59. Un paquet de cigarettes, 25 cigarettes, 25 filters cigarettes Chesterfield, US trademark original since 1912, American Blaine made under authority of an affiliate of Philip Morris, product INC Richmond VA USA, nuit gravement à la santé. Un billet SNCF Paris Monte 1 et 2, Dreux, à composter avant l'accès au train, utilisable du 17-03 au 16-05-2001. Départ Paris Monte 1 et 2, classe arrivée Dreux. 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
0: Un livre, Christophe Fiat, Lise in the Dark, Gnoc, édition Aldante, Gnoc 100F.
2: Un pylône.
0: Un dépliant, La caravane des poètes, en Eure-et-Loire, conçu par Henri Ronce, directrice artistique Marie Poumara, une initiative de Texte Rêve du 17 mars au 1er avril 2001.
3: Un troupeau.
0: Un ticket, Le Royal 80, Rochette, Agneau 70, 2 Maisons 150, un gris Boulawane 85, 2 T 30, un café 10, table numéro total prix net, 7 cigarettes, téléphone total, table numéro 425 F, 7 total service compris. Un ticket RATP SNCF M bus T carnet RER dans Paris 0062 25 07 D 0908 A 1.
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0: Deuxième jour.
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0: Un ticket SNC, Le Flash, Café, Tabac, PMU, Loto, 64 Boulevard Voltaire, 75 011 Paris, Sirette, 422-79-3-31-5-0-0-0-17, tel 01-43-55-70-44, un café, 8 francs. Un paquet de cigarettes, 25 cigarettes, 25 filters cigarettes Chesterfield, US trademark original since 1912, American Blaine, made under authority of an affiliate of Philip Morris, product INC, Richmond VA USA, nuit gravement à la santé. Un ticket 014B RATP, détail section urbaine, MRER bus T23-49-00-91-10-72-8-28-01-1-18-03-01-16h59. Un carton d'invitation, 16-21 mars 2001, Paris Expo, Porte de Versailles, l'Allemagne à l'honneur, 21e Salon du Livre, livre, revue, multimédia, presse, www.salondulivre.com, journée grand public, du vendredi 16 au mercredi 21 mars, horaire tous les jours de 9h30 à 19h, nocturne mardi 20 mars jusqu'à 22h, journée professionnelle lundi 19 mars, syndicat national de l'édition, invitation délivrée par... Un guide, 16-21 mars 2001, Paris Expo, Porte de Versailles, l'Allemagne à l'honneur, 21e Salon du Livre, livre, revue, multimédia, presse, www.salondulivre.com, le plan guide en partenariat avec Syndicat National de l'édition, Michelin, édition des voyages, un journal, JDL, le jour du livre, le quotidien du Salon du Livre, numéro 2, gratuit. La liste complète des dédicaces et le guide des animations, un jour au salon, page 14-15. Au sommaire, aujourd'hui, samedi 17 mars 2001, Catherine Cussel, auteur de La haine de la famille, et Le visiteur du jour, page 3. Dans l'objectif de Denis Roche, un livre exceptionnel, page 7. Dominique Fabre, l'auteur de Fantômes, fait son autocritique, page 4. Preston Ellis sera au café littéraire de la FNAC en duplex de New York, mardi 20 à 20h30. Les passeurs de livres, ils transmettent leur amour de la lecture avec un art de l'écriture, de la conversation ou de la critique qui leur confère un rôle de passeur entre le livre et leur lecteur. Leur insatiable curiosité, notre plaisir. Rencontre avec Pierre Dumayet, Maurice T. Machinot et Jacques Jouet, dossier, page 10. 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Édition Aldante, Nyok 170F,
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0: 0908A1.
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0: Un paquet de cigarettes, 25 cigarettes, 25 filters cigarettes, Chesterfield, US trademark, original since 1912, American Blaine made under authority of an affiliate of Philip Morris, product TNC, Richmond, VA, USA, nuit gravement à la santé. Un ticket RATP, SNCF, M, bus, T, carnet, RER dans Paris, 00 62 25 07 C 09 08 A 1.
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0: Un livre, Daniel Christophe, écrit sur le signe, précédé de Husserl ou Le Retour aux Choses, édition Payot, Lausanne, Philosophie, Genos, ISBN 2-61-03-26-4-2-140-F, Sophédis, 94-81-18-95-09-00-978-26-01-03-36-42. Une revue, Alter, revue de phénoménologie, Derrida et la phénoménologie, numéro 8, 2000, édition Alter, prix 180 francs, 9,78, 29,50, 79,90, 74. Un ticket, café Le Sorbon, prix net, 19,03,01, l'un, café 13, total 13, 2,01,13. Un ticket RATP, SNCF, M, bus, T, carnet, RER dans Paris, 00 62 25 07 E 09 08 A 1. Un ticket Monoprix soldat laboureur du lundi au samedi de 9h à 22h, taboulé aux crevettes, 15,90, sac congèle Monoprix PM 6,85, sac congèle Monoprix PM 6,85, jambes Paris DD choix 9,90, FRF TOT 39,50, euro TOT 6,02, FRF espèce 50, à rendre FRF 10,50, heure 1,60, nombre d'articles 4. 1 euro égale 6,55, 95, 7, FRF, 19, 03, 01, 14h, 25, 03, 36, 05, 01, 81, 12, 7. Merci d'avoir choisi Monoprix, tel 01, 45, 41, 26, 98. À bientôt. 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Un ticket 9 22 22 CA 00 130 17h52 00 19 03 2001. 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
3: 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Un lampadaire.
2: Une rue.
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0: Quatrième jour.
2: Une rue.
4: Une ruelle.
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1: Autisime disait, c'est maintenant, c'est l'hiver. 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

0: Ici, on s'adapte au scénario proposé. Ici, on devient adapté. On finit par s'adapter, par se sentir en confiance, par se sentir en harmonie maintenant. Cette harmonie maintenant et avec vous-même et ce qui vous entoure dans cet espace, dans cette scène. Laissez-moi vous proposer un scénario. Laissez-vous aller à suivre les paroles du scénario. Les paroles simples de la scène paisible. Vous avez confiance en moi. Et vous êtes au centre d'une scène paisible. Simplement au centre. Allongé tranquillement. Maintenant, j'ai votre confiance. Laissez-moi coordonner doucement votre respiration dans l'espace. J'ai votre entière confiance. Laissez-moi diriger votre regard tranquillement vers le plafond. Laissez-moi aider votre regard à se diriger dans l'espace, simplement vers le plafond paisible. Purifiez votre souffle encore et le renouvelez doucement. Purifiez votre souffle de vous-même et dans votre rythme, dans ce rythme qui devient le vôtre et sans tension. Dans ce rythme où de vous-même vous annulez toute tension, dans cette absence pure de tension et d'effort, et dans la respiration adaptée, renouvelée, dans une respiration où vous devenez respiration et absence d'effort, où vous devenez témoin de votre respiration, témoin de votre regard, et vous faites circuler votre regard librement dans la scène paisible. C'est comme une mer en vous et hors de vous. Devenez le témoin de votre regard et de votre témoignage. Et cela au rythme de votre témoignage paisible. Laissez défiler devant vos yeux les images et les impressions, sans impliquer votre émotion, comme un film qui défile à votre rythme, et renouveler l'opération Encore. Inspirez encore. Vous avez confiance dans les paroles qui vous font devenir confiant. Et renouvelez l'opération. De vous-même rester à l'écart. Recommencez-la sans retenir ni s'impliquer dans l'espace. Recommencez sans renouveler encore l'opération. Portez encore votre attention sur. Respirez encore dans la scène paisible adaptée. Adaptez-vous à votre rythme tranquille pour ne retenez. Adaptez pour vous et vous retrouvez votre tranquillité. Retrouvez votre défilé d'images adaptées. Un film paisible pour vous et vous. Vous êtes au centre et vous. Vous vous retrouvez, vous et vous. Vous portez votre attention sur. Vous ne retenez vous. Vous dirigez votre regard en harmonie avec votre regard et avec. Vous devenez espace et vous dirigez vos yeux. Votre regard s'y dirige vers le plafond. Vous êtes espace et votre regard. Vous fixez votre regard et vos yeux fixent. Votre regard fixe le plafond. Un espace s'ouvre. Vos yeux fixent le plafond. Un espace s'ouvre encore.
1: La bourse en direct. 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Troisièmement, la commission de démantèlement, commande de Microsoft en petit carré bien régulier et balancé dans le fleuve Hudson à heure H-2.
2: 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Les jeunes s'intéressent de plus en plus à leur argent, gestion online, du patrimoine, banque directe, une autonomie sous le signe de la sécurité. C'est à la hausse pour les formulations premières. 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
3: Quatrièmement, le net consortium.
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3: Le temps n'existe pas. 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
1: 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même la
2: SVP, SVP, une histoire du 20e siècle, 985, CCCC, cellule communiste combattante, le tueur fou du Brabant pour 23 millions d'abéphones détendus avant l'ajout de Jacques Chirac et Laurent Fabius, préfère le classique qui avait avoué l'assassinat du poète Moloïse. Après 20 interrogations, 10 caméras au sol, 2 en ballon dirigé. Système d'intersection ASAT, courtesie of CESP. Du nouveau, dans l'affaire des faux carnets d'Hitler, les faussaires condamnés pour supercherie dans le port d'Auckland, on retient la thèse d'un attaque pour les otages français au Liban. 150e jour dans le port d'Auckland pour les otages français détendus avant l'ajout. Chirac aurait, je dis bien aurait, le Liban pour cette attaque, puis 10 ans de retard pour les soviétiques, les enfants, pour ce qu'elle chasse, si on dit OS, manche, j'avais le fait, un adresse, le roman, on y retentième jour dans le nouvel mois, des baisses, manche, j'avais le roman, le faux on l'ajoute, cher Oka, riche, qui dit bien aurait. Team de la fin, les milliers de réfugiés au Louvre avec ou sans pyramide, le duel continue pour Charles Hermu à démissionner pour un langage considéré comme trop militariste pour les courants du. Il ne colle jamais. Comme nouveau patron de la DGSE, saluer la nouvelle œuvre de Lewis Clark, heure fraglante et monsieur. Duel continue sur l'œuvre de Lewis Clark, militariste, la non apprise par les. Il ne colle jamais, réfugiés au Louvre. Le secrétaire général du HNP court le risque d'être débordé sur sa droite. Consigne FMI strict, le cœur envahit le stade. Police belge intervient énergiquement, mais il est envahi le stade. Police belge. Sur sa droite. Risque sur sa droite. Risque d'être. 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Ceci est un produit marchand. Ceci est un produit marchand. Un produit marchand.
1: Donc fonction de même, fonction de l'opération historique même.
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0: I shot Reagan 1. La nation a besoin de grands présidents sortants, la nation a besoin de forces en mouvement, la nation a besoin d'une maladie d'Alzheimer, la nation a besoin de la collaboration de tous citoyens pour une élection triomphale le 6 novembre 84 à Radmarie en Bigu, à remporter une victoire éclatante à Radmarie triomphale sous son adversaire Walter Mondale, lui ont donné une majorité écrasante que François Roosevelt en 1936, 523 contre lui, catégorie ethno-religieuse, un plébiscite à l'exception des Noirs, des Juifs et des Hispaniques, un plébiscite triomphal, la défaite démocrate est forte sur le plan social, tous les concitoyens de Youth America supportent Reagan Bush 84, une victoire personnelle, mais le met en doute. Le président est populaire avec le visage de corps nicaraguayen, le président est populaire, il est le premier depuis Harry Truman à n'avoir pas rencontré son équipe. Il a l'art de communiquer son optimisme à ses compatriotes. La nation a besoin d'optimisme, de sondages sortis des urnes, CBS, New York Times. Et New York Times à Dallas, les délégués de la 33e Convention nationale du Parti républicain désignent dans l'enthousiasme le sortant réel grâce aux satellites de détection. In God we trust, la planète est maintenant sous l'œil. Nos caméras de surveillance garantissent une vitesse optimale, une réaction triomphale aux yeux de l'opinion publique. Un candidat dynamique, un homme religieux, un dirigeant énergique, ses qualités de leadership opposées lourdement pour la justice divine qui préside à notre nation a besoin de baigner dans l'euphorie d'une reprise économique à n'importe quel prix. La notion de classe défavorisée est une avancée. De l'électorat démocrate, la nation a besoin de classes défavorisées pour baigner dans l'euphorie d'une reprise économique immédiate, sans attendre le déficit intérieur n'est qu'un événement conjoncturel et sans signification profonde. Le ticket républicain garantit la paternité de la reprise. Écoutez, tout va bien. Un président charmeur dit qu'il n'est jamais tenu pour responsable d'un échec de la tribune présidentielle aux Jeux Olympiques de Los Angeles. La nation a besoin d'un sentiment de mieux-être. Le parti politique a besoin de Ronald Reagan incarnant les valeurs les plus profondes et le renouveau des USA aux États-Unis. Parfois aujourd'hui, le sport et la poursuite du travail par d'autres moyens. Dans la tribune présidentielle aux Jeux Olympiques de Los Angeles, la Reaganomie permet l'expansion soutenue de la 33e convention national des partis républicains vole vers la victoire, un héros symbolisant le panache et la hardiesse de notre pays. Les politologues s'émerveillent du héros au-dessus de la mêlée, ne cèdent pas au groupe de pression, 49% candidat dynamique et enthousiasmant. Là aussi, c'est le chaos d'entrée, 63% contre 20, à son adversaire, le démocrate Walter Mondale, Abby Hoffman, la contre-culture est-elle morte aux Jeux Olympiques de Los Angeles de Jimmy Carter, une personnalité colorée et intéressante. Ronald Reagan sur les plages Normandie dénonce l'empire du mal pour l'anniversaire du débarquement en Normandie. Le président Reagan, contre l'avis de son entourage, dénonce l'empire du mal soviétique en Normandie avec George Bush comme colistier. Pour l'aile fondamentaliste de l'électorat, la nation a besoin de prières publiques dans les écoles, de chevauchées fantastiques du dollar, les intérêts vitaux de la nation, une mine pour débat et études. Je crains de voir réapparaître une équation politico-militaire de type indochinois. Au Salvador, il s'engage à ne pas augmenter les impôts. S'il est réélu à la Grenade, la nation peut recourir aux glaives contre ses ennemis si nécessaire, être membre d'une organisation de type communiste. Oui, non, si oui, la NASA construit dans l'espace, l'armée américaine abandonne le Colt pour le Beretta 9F pour 57 millions de dollars, 40 millions de téléspectateurs. Pour les 35 mots du serment constitutionnel retardé de 24 heures à cause de la finale du Super Bowl, moins de 5 heures après l'opération, les médecins ont admis la nature cancéreuse de la tumeur. Je me sens frais comme un gardon pour le serment présidentiel. En ce mois de janvier, les dépanneurs de l'espace organisent un rebound round pour la libéralisation mondiale des échanges. Malgré l'échec de la veille, un succès total pour les armes spatiales. Le président peut être satisfait du canon à lumière à 350 km d'altitude.
1: Nous combattrons le terrorisme au Liban et ailleurs, ni concession ni marchandage. C'est une étape importante dans la maîtrise de l'espace, le contrôle triomphal du terrain, le monde libre. Êtes-vous membre d'une association de type Hollywood? Oui, non, oui, regretta le président après l'attentat de l'automne 81. J'ai oublié mes réflexes de cascadeur pour échapper à un attentat des forces du mal sur les plages de Normandie. Le président est populaire. La nation a besoin d'un attentat en temps réel pour la finale du Super Bowl, plus 753 000 secrétaires portiers et gens de maison, plus 502 000 pour la restauration rapide. La légende du fast-food n'est pas qu'une légende. Que de leçons à prendre outre-Atlantique sur les plages de Normandie à beaucoup plus long terme, une baisse de l'armement, des gardes du corps de Ronald Reagan soutient la guérilla sandiniste. Une nouvelle escalade verbale pour la navette Space Lab pour la 9e fois consécutive. Ronald Reagan aime à qualifier de noble cause la guerre du Vietnam. Pour lui, tous les pays qui souhaitent résister aux défis soviétiques doivent se regrouper derrière la bannière américaine. Un triangle de sécurité Chine, Corée, Japon. Il faut sacrifier Taïwan au profit du consensus stratégique. L'administration se réserve le droit d'admission au sein de la vocation asiatique naturelle. La nation a besoin de restaurer la confiance de ses alliés en augmentant de 3/4 les crédits militaires pour résister aux défis soviétiques. La nation a besoin d'éviter la communisation de l'Amérique centrale, a besoin de stations orbitales de surveillance pour dénoncer les interventions soviéto-cubaines à la Grenade. 2000 marines agissent dans le plus grand secret, opposent leur veto au soutien direct de la violence par Moscou à la surface nocive. Tout contact avec Washington installe un pouvoir dans l'île en Dieu. La nation a besoin d'un auteur unique pour son journal intime, a besoin de réajustement dégressif d'échelle de santé privée grâce à Dieu. À vous de choisir, vivre avec votre banque, si vivre votre idée de semi-report d'accroissement, de tickets de rationnement des soins médicaux. La nation a besoin de conseillers en communication chargée de la valorisation image temps. La nation a besoin de la rentabilité immédiate des images du pouvoir pour franchir le seuil de la débat des méthodes. Le candidat Ronald Reagan parle d'André Lénine devant la Chambre des représentants. Nous ne conduisons pas d'hémicycle pour combattre l'éventualité d'une guerre, mais réserver la paix, la correspondance nette entre l'information et l'éthique dans l'éducation et l'éclat du pays en 1980. Le président déclare il est temps de virer le communisme comme une triste aberration dans les forêts d'éthique. Il faut revenir à la liberté des téléspectateurs pour leur solidifier. André Lénine, les derniers pas de
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